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0: 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Il est 7h, et tout de suite le journal de Radio France Internationale.
1: RFI, 7h à Paris, 5h en temps universel. Bonjour à toutes et tous. RFI Matin commence. 3 heures d'information tournées vers la Chine, où Donald Trump est attendu aujourd'hui pour le début d'une visite officielle de 2 jours. On en décrypte les enjeux. Au programme aussi ce matin, notre entretien avec Emmanuel Macron à l'occasion du sommet Africa Forward à Nairobi. Rendez-vous dans un peu plus d'une heure. Mais d'abord le journal. Bonjour Paul Lonsin-Spinelli.
2: Bonjour Julien, bonjour à tous.
1: À la une donc, 3 jours de visite en Chine et une multitude de sujets à aborder pour Donald Trump.
2: Le Moyen-Orient et ses conséquences sur l'énergie, Taïwan, les droits de douane ou encore les technologies de pointe, le président américain a mis tous ses dossiers dans ses valises. Il doit atterrir aujourd'hui à Pékin pour y rencontrer son homologue chinois Xi Jinping demain et vendredi. Malgré les promesses d'investissement et d'inclusion de l'Afrique dans les discussions internationales, les ONG doutent du ton employé par Emmanuel Macron lors du sommet Africa Forward qui s'est achevé hier au Kenya. Les Européens tentent d'accorder leur violon pour gérer au mieux les cas d'antivirus. Et puis même sans réel enjeu pour la fin de saison, c'est un rendez-vous de gala. Lens, deuxième de Ligue 1, accueille le Paris Saint-Germain, leader du championnat de France de foot ce soir. Avec un bon résultat, les Parisiens peuvent assurer leur 14e sacre national.
1: Il appelle son bon ami et pourtant leurs deux puissances sont rivales.
2: Donald Trump part en effet à la rencontre de son homologue chinois Xi Jinping. Il doit atterrir à Pékin vers midi, temps universel. Ça sera le premier déplacement d'un président américain en Chine depuis 9 ans. Et dès demain, les deux dirigeants plancheront sur de nombreux sujets géopolitiques mais aussi économiques. Donald Trump a d'ailleurs déclaré à bord de son avion Air Force One qu'il demandera à Xi Jinping d'ouvrir son pays aux entreprises américaines. Ce qui montre donc que le volet économique du déplacement sera prépondérant, Vincent Sourio.
3: En dehors de l'Iran, le dossier numéro 1, c'est le commerce. Depuis la trêve sur les droits de douane négociée l'an dernier, la température est redescendue entre Pékin et Washington. Donald Trump veut en profiter pour que la Chine s'engage à acheter américain du bœuf et du soja, du gaz et du pétrole, ainsi que des avions Boeing, afin de booster l'économie américaine. Dossier numéro 2, les terres rares et les technologies de pointe. La Chine domine ce marché avec ses minerais stratégiques. Les États-Unis veulent sécuriser l'accès à ces ressources cruciales et encourager des exportations stables au profit des entreprises américaines. Il devrait aussi être question de la course à l'intelligence artificielle. Dossier numéro 3, Taïwan. Point très sensible pour Pékin, qui n'a pas du tout apprécié l'énorme vente d'armes. 11 milliards de dollars signés en décembre entre la Maison-Blanche et le gouvernement taïwanais. Mais signe que Donald Trump ménage son homologue chinois, le président américain a mis sur pause, en attendant cette visite, un autre contrat de plus de 13 milliards de dollars. Sauf surprise, Donald Trump ne devrait pas faire davantage de concessions à Xi Jinping vis-à-vis de Taïwan. Vincent Sourio, Washington RFI.
2: Vincent Sourio qui évoquait le Moyen-Orient, évidemment, dossier qui paraît incontournable durant la rencontre entre présidents chinois et américains. Nous aurons une longue conversation sur l'Iran, a assuré Donald Trump hier avant de déclarer le contraire. Juste après, nous avons beaucoup de choses à discuter. Je ne dirais pas que l'Iran en fait partie. Le ministre chinois des Affaires étrangères lui a demandé dans le même temps à son homologue pakistanais que son pays intensifie sa médiation entre Téhéran et Washington pour tenter de trouver un accord.
1: Pour l'instant, la trêve tient toujours. En revanche, de possibles conséquences des frappes sur l'Iran se font sentir.
2: C'est peut-être à cause de dégâts sur un pipeline que du pétrole a pu se répandre récemment au large de l'île de Karg. Ce nœud logistique est vital pour l'exportation du brut iranien par la mer. Il y a quelques jours déjà, une première nappe d'hydrocarbures avait dérivé dans le golfe Persique depuis l'île. Et de nouvelles images prises il y a 24 heures par l'agence spatiale européenne révèle l'existence d'une seconde marée noire, Pierre-Olivier.
4: Les derniers clichés proviennent du satellite haute résolution Sentinel 2. Lors de son passage au-dessus du golfe Persique, il a détecté de nouvelles nappes suspectes à la surface de l'eau. Doug Ware analyse ces images pour l'Observatoire des conflits et de l'environnement.
5: On peut voir une nouvelle marée noire apparaître sur le côté est de l'île de Karg. La fuite a créé une nappe de pétrole qui dérive.

0: En pétrole. Ces deux fuites se sont produites à proximité l'une de l'autre et cela pourrait indiquer qu'il existe des problèmes sur l'installation, ce qui provoque des dysfonctionnements.
1: En attendant d'autres données pour confirmer la cause de ces marées noires, l'ONG indique que le mélange de pétrole et d'eau de mer a déjà pu avoir un impact sur le plancton et les poissons de la région.
2: Pierre Olivier, le président français, lui a déclaré vouloir obtenir une réouverture sans condition, sans péage, du détroit d'Ormuz en démantelant tous les blocus pour sécuriser le détroit. La France compte donc proposer aux Nations Unies un cadre en vue d'une mission totalement neutre et pacifique. Ça s'inscrit dans la même démarche que cette coalition maritime lancée par Paris et Londres. Emmanuel Macron qui s'exprimait sur ce sujet lors d'un entretien exclusif accordé à RFI France 24 et TV5 Monde. C'est à écouter en intégralité sur notre antenne à 6h15 temps universel. Le dirigeant français qui a aussi déclaré vouloir régler les crises mondiales, qui a aussi déclaré que vouloir régler les crises mondiales sans l'Afrique était une faute morale et politique, une phrase prononcée en clôture du sommet Afrique-France-Africa Forward au Kenya. Il s'est terminé hier, un événement qui a permis de mobiliser 23 milliards d'euros d'investissement pour le continent, dont 14 strictement français, selon Emmanuel Macron. Des promesses toutefois insuffisantes et qui n'ont pas fait oublier le moment où le chef de l'État français a hélé la salle à Nairobi pour demander le silence. Une attitude qui ne va pas dans le bon sens, selon Mam Diara Diaye Sobel. Elle préside Solidarité Active, une ONG sénégalaise de protection des femmes.
3: Il y a une remise en question de plus en plus forte. Et cette remise en question ne signifie pas un rejet. Les Africains veulent des investissements qui créent réellement de la valeur locale, qui créent des emplois durables, du transfert de technologies. Je pense qu'il faut aussi entendre le malaise grandissant autour de certaines attitudes politiques. Par exemple, de l'attitude du président Macron avec ses « hé hé hé », elle donne l'impression qu'elle parle aux Africains sur un ton paternaliste, comme un maître qui ferait la leçon à ses élèves. Nous devons être clairs aujourd'hui. L'Afrique n'est plus dans une posture de tutelle. Les peuples africains demandent du respect, surtout les jeunes maintenant, de la considération et une reconnaissance pleine de leur capacité à définir eux-mêmes leur trajectoire politique et économique. Elle doit dialoguer d'égal à égal avec les acteurs internationaux, y compris la France, pour construire une relation plus juste et plus transparente.
2: Mam Diara Diaye Sobel, présidente de l'ONG sénégalaise Solidarité Active. Le gouvernement français se veut rassurant concernant la circulation de l'antivirus. La situation est sous contrôle, dit Emmanuel Macron, même si une femme de 65 ans est toujours hospitalisée à Paris dans un état grave. Pour l'instant, 7 personnes de 6 nationalités différentes ont été testées positives à cette maladie dont un foyer s'est déclaré dans le navire MV Ondius, c'était la semaine dernière. Sauf que les protocoles sanitaires sont parfois très différents d'un pays à l'autre. Le Premier ministre français Sébastien Lecornu a donc demandé une coordination plus étroite dans les pays de l'UE pour garantir un arrêt des contaminations. Pierre Benazet.
4: Pour l'Union européenne, le Centre européen de prévention et de contrôle des maladies, qui a réalisé des tests à bord du Ondius avant son arrivée aux Canaries, préconise les mêmes règles que l'OMS, isolement et quarantaine. Mais cette recommandation n'est pas contraignante, car la santé n'est pas une prérogative de l'UE, comme l'a démontré le début de la pandémie de Covid. Résultat, chaque pays est libre d'établir ses propres protocoles. Autant l'Espagne place tous les cas contacts en isolement pour 42 jours dans un hôpital militaire, autant l'Allemagne et les Pays-Bas prévoient la même durée, mais pas nécessairement en milieu hospitalier. La Grèce impose un placement à l'isolement pendant 45 jours dans une chambre d'hôpital à pression négative, alors que pour sa part, l'Italie prévoit uniquement un suivi clinique quotidien et des examens médicaux en cas de symptômes. La France a fini, elle, par se résoudre à imposer une quarantaine en hôpital à tous les passagers rapatriés. Elle demande désormais une harmonisation des protocoles sanitaires dans l'Union européenne et l'espace Schengen. Pierre Benazet, Bruxelles. RFI.
5: En Argentine, les universités publiques se battent pour éviter la découpe à la tronçonneuse.
2: Cette politique radicale d'austérité prônée par le président argentin Javier Milei et contre laquelle des dizaines de milliers de personnes ont une nouvelle fois manifesté hier. Notre correspondant Théo Conscience était dans le cortège à Buenos Aires.
6: Pour la quatrième fois en deux ans, des dizaines de milliers d'Argentins ont saturé la place de Mai à Buenos Aires hier pour défendre l'université publique et gratuite. Étudier est un droit, rappelle Magdalena, 19 ans. Cette étudiante en mathématiques est la première de sa famille à faire des études. Elle est inquiète pour l'ascenseur social que représente l'université publique.
7: Je trouve ça triste et dangereux.

0: dangereux que le gouvernement ne considère pas qu'il est important de financer l'université publique et de permettre aux enfants d'ouvriers de pouvoir faire des études.
1: Depuis l'arrivée au pouvoir de Javier Milei fin 2023, le budget des universités a quasiment été réduit de moitié. En première ligne face à ces coupes budgétaires, les enseignants, comme Nacho González, ont perdu un tiers de leur pouvoir d'achat.
2: Ça nous affecte énormément. Beaucoup d'enseignants vont dans le privé, changent de métier ou se mettent à travailler pour les applications de VTC. Ces deux dernières années, la qualité de l'enseignement et la vie universitaire se sont détériorées comme jamais auparavant.
1: Devant le palais présidentiel hier, les manifestants réclamaient l'application de la loi de financement universitaire. Sous prétexte de préserver l'équilibre des comptes publics, Javier Milei se refuse en effet à appliquer l'augmentation du budget des universités votée par le Parlement l'an passé. Théo Conscience, Buenos Aires, RFI.
3: Des mobilisations dans plusieurs universités en France. Hier aussi, des centaines de personnes ont dénoncé, notamment à Paris, l'augmentation des frais d'inscription à l'université pour les étudiants non européens. Ces droits différenciés obligent normalement les facultés à faire payer des montants jusqu'à 16 fois supérieurs à ces étudiants par année de licence ou de master, et ce par rapport à leurs camarades européens et français. La mesure est en place depuis 2019, mais n'est pas vraiment appliquée. Mais le gouvernement promet depuis le mois dernier la publication d'un nouveau décret pour mettre en œuvre cette loi. Et puis en football, le Paris Saint-Germain peut soulever dès ce soir un nouveau trophée. Les Parisiens se déplacent chez leur dauphin en Ligue 1. Lens, pour un match en retard de la 29e journée, mathématiquement le 14e titre est quasiment acquis pour les hommes de Luis Enrique. Mais à Lens, on a hâte de ce rendez-vous pour clôturer en beauté cette magnifique saison. Cédric De Oliveira.
4: 67 points à deux matchs de la fin, une place de deuxième assurée, une finale de Coupe de France face à Nice dans une dizaine de jours. La saison lensoise est d'ores et déjà réussie, mais Alex veut vibrer une dernière fois à Bollard.
5: On mérite de valider cette superbe saison parce que elle est inespérée. On ne pensait pas arriver jusque-là.
4: Avec 6 points de retard, une différence de but très inférieure à celle du PSG, 15 buts d'écart. Il faudrait un miracle pour que Lens vienne empêcher les Parisiens d'être titrés dans ce match reporté qui aurait dû avoir lieu en avril. Première mission, battre les finalistes de la Ligue des Champions pour qu'il reste encore une infime chance de contester le trophée. L'attaquant Florian Thauvin, auteur de 10 buts cette saison, est impatient.
6: C'est un match important puisque même si on connaît plus ou moins déjà ce qui va se passer concernant le classement final, ça reste quand même le premier contre le deuxième. Donc c'est avant tout la passion. Donc on va trouver la motivation dans notre passion tous ensemble et profiter d'une belle affiche de foot.
4: Une fête en tout cas promise face à ce PSG avant de se plonger dans un objectif plus réaliste, permettre à Lens de remporter la première Coupe de France de son histoire face à Nice le 22 mai.
3: À Cédric De Oliveira, Lens, PSG, coup d'envoi à 19h, temps universel. Et puis c'est un Victor Wembanyama propulsion qui a porté son équipe cette nuit face au Minnesota Timberwolves. Victoire 126-97 pour mener 3 matchs à 2 dans ce deuxième tour des playoffs NBA en basket. S'il gagne vendredi à Minneapolis, les partenaires du géant français seront en finale de Conférence Ouest.
7: Paul Lonsin-Spinelli pour le journal, merci beaucoup. Mercredi 13 mai 2026, bienvenue à vous. RFI Matin, 3 heures d'information. Et Donald Trump en route vers la Chine où il entame ce soir une visite officielle de 2 jours. Sur fond de rivalité, la guerre en Iran sera au cœur des discussions alors qu'hier Pékin a appelé le Pakistan à intensifier sa médiation. On évoque aussi le volet commercial de cette visite et le sort de Taïwan en question. La Chine veut obtenir la fin des ventes d'armes et du soutien américain à l'indépendance de l'île. On appellera notre correspondant à Taïwan tout à l'heure. Un sommet qui se referme et une page qui commence à se tourner. Africa Forward s'est terminé hier à Nairobi et à moins d'1 an de la fin du deuxième mandat d'Emmanuel Macron, l'heure de faire le bilan de presque 10 ans de politique africaine de la France. Le président français qui répondait hier aux questions de RFI France 24 et TV5 Monde.
8: Moi j'ai pas de regrets. J'ai une immense ambition pour ce continent que j'aime, qui est un trésor pour le monde, qui est le continent le plus jeune, le plus dynamique au monde. Et je veux aussi que nos entreprises, nos compatriotes l'entendent. Et puis mon dernier point, c'est surtout, je veux que notre jeunesse en France comprenne qu'elle a destin lié avec ce continent. L'Afrique va réussir et on réussira avec. Et nous, Français, on a près de 17 millions d'entre nous qui faisons partie des diasporas. Et donc, on est dans ce continent. et c'est une chance pour la France.
7: Entretien avec Emmanuel Macron que vous entendiez en partie.
9: Bonjour à toutes et à tous. Vous écoutez les idées de sortie de Radio Alliance Plus. Le festival Anime ta guitare revient pour sa 4e édition. De mercredi à vendredi, redécouvrez la guitare classique dans divers lieux de la métropole. Pour le premier jour, un concert du duo Decacorda, suivi de Qianzhen Wang, grand gagnant du Festival international de Paris 2025, est organisé à l'église Saint-André à Clarensac à 20h30. Jeudi, c'est à l'IFM de Nîmes que vous pourrez assister à une rencontre d'orchestre, mais aussi à un concert d'Alexandre Rostin, puis une soirée autour de la musique brésilienne avec duo Inuno. Pour découvrir le reste de la programmation, rendez-vous sur le site animetaguitare.com. Profitez d'un sound system électro durant 8 heures en famille en participant à Badaboom. Jeudi, de midi à 20h30, le parc du château de Salinelles se pare de grosses enceintes pour vous faire danser tout en pouvant profiter des animations suivantes. Jeux d'adresse, bourse au vinyle, atelier, marché artisanal ou encore live painting. C'est gratuit, c'est familial, alors direction le parc du château, 245 boulevard Ernest François à Salinelles, jeudi de midi à 20h30. Deux rencontres cette semaine à la librairie de la Place aux Herbes à Uzès. Claire Léoste pour jeudi à 18h30 autour de son dernier livre « J'écrirai votre histoire » dans lequel Olga n'est pas médecin mais elle réanime les patients. C'est ainsi qu'on a présenté la biographe hospitalière au docteur Frédéric Grangier de l'hôpital de Fontainebleau. Elle n'ajoute pas des jours à la vie mais de la vie au jour en permettant aux malades d'écrire le livre de leur vie qui sera remis à leurs proches. Sa démarche de recueil des souvenirs fait rapidement des miracles. Claire Léoste, dans ce livre, rend un hommage vibrant au pouvoir des mots. Vendredi, également à 18h30, ce sera au tour de l'autrice Cécile Coulon de prendre place à la librairie Uzessienne pour parler du Visage de la nuit, édité en début d'année. Un roman éblouissant, traversé d'éclairs sur l'adolescence, la violence et le désir. N'hésitez pas à faire un tour sur le site librairiedelaplaceauxherbes.fr afin d'être tenu au courant de l'ensemble des rencontres proposées. C'était les idées de sortie de Radio Alliance Plus. Merci beaucoup pour votre écoute et votre fidélité. Je vous souhaite une agréable journée sur le 103.2 en DAB+ et sur notre site internet. On se retrouve dès demain pour de nouveaux rendez-vous.
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10: La brève de Je lis pour vous. Nos drôles d'expressions, dans le livre d'Alain Rey, participation de Stéphane de Groot, le Robert. Faire la nouba, s'amuser, faire la fête. Chaque fois qu'on monte en ligne, on fait la nouba toute la nuit, se souvient Maurice Genevoix dans Ceux de 1914. La Grande Guerre a été une grande pourvoyeuse d'expressions et de mots nouveaux. Beaucoup ont été diffusés par l'argot militaire, comme cette nouba, qui signifie aujourd'hui la fête, ce qu'on appelait faire la noce, des réjouissances débridées sans qu'on ait conscience de son origine et de sa valeur initiale. Le mot a été importé à la fin du XIXe siècle par les tirailleurs algériens de l'armée coloniale. C'est un mot arabe qui, à l'origine, désignait une chose assez abstraite. Nouba, en arabe maghrébin, correspond à l'arabe classique naoba, tour, avec l'idée de « à tour de rôle », ce qui, à première vue, n'a rien à voir avec les plaisirs. Au-delà de la Méditerranée, les militaires utilisaient le mot pour désigner un service de garde, un corps de troupes faisant son service à tour de rôle. Or, il était d'usage de jouer périodiquement de la musique devant la maison d'un officier ou d'un dignitaire. Les musiciens prenaient cette fonction, se succédant chacun à son tour. C'est ainsi que la nouba devint le concert lui-même, puis le type de musique qui y était joué, essentiellement composé d'airs populaires d'Afrique du Nord, orchestré avec les instruments d'usage dans l'armée, notamment les fifres et les tambourins. La musique, comme chacun sait, est indissociable des moments festifs. Et la langue est friande de mots expressifs pour les désigner. Pas étonnant que les poilus aient pris goût à cette nouba, siégeant bien avant la teuf, verlan assourdi de fête, aux côtés de bamboche, bamboula, bombe, bringue, fiesta, java et noce, dans la longue liste des réjouissances collectives. Le mot du petit Robert. Nouba. Nom féminin, 1897. Arabe d'Algérie, nouba, tour de rôle, désignant la musique que l'on jouait à tour de rôle devant les maisons des dignitaires. Anciennement, musique militaire des régiments des tirailleurs d'Afrique du Nord, comportant des instruments traditionnels, fifres et tambourins. À bientôt pour la prochaine brève de Je lis pour vous. 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
1: La belle histoire du prince de mots tordus, un livre de PEF. À n'en pas douter, le prince de mots tordus menait la belle vie. Il habitait un chapeau magique au-dessus duquel, le dimanche, flottaient des crapauds bleus, blancs, rouges qu'on pouvait voir de loin. Le prince de mots tordus ne s'ennuyait jamais. Lorsque venait l'hiver, il faisait d'extraordinaires batailles de poules de neige. Et le soir, il restait bien au chaud à jouer aux tartes avec ses coussins. Dans la grande salle à danger du chapeau, le prince vivait à la campagne. Un jour, on le voyait mener paître son troupeau de boutons. Le lendemain, on pouvait l'admirer filant comme le vent sur son râteau à voile. Et quand le dimanche arrivait, il invitait ses amis à déjeuner. Le menu était copieux.
2: Menu du jour, boulet rôti, purée de petits bois, pâte fraîche à volonté, suisse de grenouille. Au dessert, braise du jardin, confiture de mûres de la maison.
1: Un jour, le père du prince de mots tordus, qui habitait le chapeau voisin, dit à son fils :
3: Mon fils, il est grand temps de te marier.
1: « Me marier ? Et pourquoi donc ? » répondit le prince. « Je suis très bien tout seul dans mon chapeau. » Sa mère essaya de le convaincre.
3: « Si tu venais à tomber salade, lui dit-elle, qui donc te repasserait ton singe ? »
1: Sans compter qu'une épouse pourrait te raconter de belles histoires avant de t'endormir. Le prince se montra sensible à ses arguments et prit la ferme résolution de se marier bientôt. Il ferma donc son chapeau à clé, rentra son troupeau de boutons dans l'étable, puis monta dans sa toiture de course pour se mettre en quête d'une fiancée. Hélas, en cours de route, un pneu de sa toiture creva.
3: « Quelle tuile !» ronchonna le prince. « Heureusement que j'ai pensé à emporter ma boue de secours. »
1: Au même moment, il aperçut une jeune flamme qui avait l'air de cueillir des braises des bois.
3: « Bonjour, » dit le prince en s'approchant d'elle. « Je suis le prince de mots tordus. »«
1: Et moi, je suis la princesse des écoles et je suis institutrice dans une école publique, gratuite et obligatoire, » répondit l'autre.
3: « Fort bien, » dit le prince. « Et que diriez-vous d'une promenade dans ce petit pois qu'on voit là-bas ?»«
1: Un petit pois ?» s'étonna la princesse. « Mais on ne se promène pas dans un petit pois. C'est un petit bois qu'on voit là-bas. »
3: Un petit bois ? Pas du tout, répondit le prince. Les petits bois, on les mange. J'en suis d'ailleurs friand, et il m'arrive d'en manger tant que j'en tombe salade. J'attrape alors de vilains moutons qui me démangent toute la nuit.
1: À mon avis, vous souffrez de maux de tête, s'exclama la princesse des écoles.
3: Et je vais vous soigner dans mon école publique, gratuite et obligatoire.
1: Il n'y avait pas beaucoup d'élèves dans l'école de la princesse. Et on n'eut aucun mal à trouver une table libre pour le prince de mots tordus, le nouveau de la classe. Mais dès qu'il commença à répondre aux questions qu'on lui posait, le prince déclencha l'hilarité parmi ses nouveaux camarades. Il n'avait jamais entendu quelqu'un parler ainsi. Quant à son cahier, il était à chaque ligne plein de taches et de ratures. On eût dit un véritable torchon.
4: Lundi. Calcul. 4 et 4, 8. 4 et 5, bœuf. 5 et 6, bronze. 6 et 6, bouse. Mardi.
5: Que fabrique un frigo ?
4: Un frigo fabrique des petits garçons qu'on met dans l'eau pour la rafraîchir. Jeudi, histoire. Napoléon déclara la guerre aux puces. Il envahit la Russie, mais les puces mirent le feu à Moscou et l'empereur fut chassé par les vers très froids qu'il faisait cette année-là. Gla, gla, gla.
5: Je n'ai pas tout compris. Bonne écriture.
1: Mais la princesse des écoles n'abandonna pas pour autant. Patiemment, chaque jour, elle essaya de lui apprendre à parler comme tout le monde.
3: On ne dit pas « j'habite un papillon », mais « j'habite un pavillon ». Peu à peu, le prince de Mot-Tordu, grâce aux efforts constants de son institutrice, commença à faire des progrès. Au bout de quelques semaines, il parvint à parler normalement. Mais ses camarades le trouvaient beaucoup moins drôle depuis qu'il ne tordait plus les mots.
4: 7 et 6 égale 13.
3: À la fin de l'année, cependant, il obtint le prix de camaraderie car, comme il était riche, il achetait chaque jour des kilos de bonbons qu'il distribuait sans compter. Lorsqu'il revint chez lui, après avoir passé une année en classe, le prince de Mot-Tordu avait complètement oublié de se marier. Mais quelques jours plus tard, il reçut une lettre qui lui rafraîchit la mémoire.
5: Mardi 4. Cher Mot-Tordu, à présent que vous ne souffrez plus de maux de tête, j'aimerais savoir si vous aimeriez bien vous marier avec moi. Signé Princesse des écoles. PS, vous avez oublié de me rendre votre livre de géographie. Merci.
3: Il s'empressa d'y répondre le jour même.
4: Télégramme. Destinataire, Princesse des écoles. Nombre de mots, 23. Mention de service, la poste ferme à 5 heures. J'ai fini de lire le livre, il est très bien et j'accepte de me marier avec vous et avec joie. Amitié, stop. Signé Mot-Tordu.
3: Et c'est ainsi que le prince de Mot-Tordu épousa la princesse des écoles. Le mariage eut lieu à l'école même et tous les élèves furent invités. Un soir, la princesse dit à son mari « Je voudrais des enfants. Combien ?» demanda le prince qui était en train de passer l'aspirateur. « Beaucoup, » répondit la princesse, « plein de petits glaçons et de petites billes. » Le prince la regarda avec étonnement, puis il éclata de rire. « Décidément, » dit-il, « vous êtes vraiment la femme qu'il me fallait, Madame de Mot-Tordu. Soit, nous aurons des enfants, et en attendant qu'ils soient là, commençons dès maintenant à leur tricoter des bulles et des josettes pour l'hiver. »

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2: Béatrice Dedi, 1135-1189. Chanson. Grande peine m'est advenue pour un chevalier que j'ai eu. Je veux que tous les temps l'on sache avec quel excès je l'aimais. À présent me voilà trahi, car je lui refusais ma foi. J'étais pourtant en grande folie, au lit, comme toute vêtue. Combien voudrait mon chevalier tenir un soir en mes bras nus? Pour lui seul, il serait comblé. Je ferais coussin de mes hanches, car j'en suis le plus énamouré. Que ne fût Flore de blanches fleurs? Mon cœur lui donne, et mon amour, mon âme, mes yeux et ma vie. Bel ami, charmant et plaisant, si retombé en mon pouvoir et qu'avec vous je couche un soir, en vous donnant baiser d'amour, sachez quel grand plaisir j'aurai de vous en place de mari. Pourvu que vous me donniez promesse de tout faire à mon bon vouloir. Traduction : Georges Riberon Desaignes.

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2: Dans le monde des robots, l'arrivée des humanoïdes, c'est-à-dire des robots qui ont forme humaine, commence à poser des questions. Demain, ils risquent d'équiper les usines, les foyers, les commerces, les centres logistiques. Et il y a fort à parier que ces robots seront de forme humanoïde. Mais les constructeurs ne parlent pas d'une seule voix sur ce sujet. D'un côté, on a la conviction que la robotique, sous forme humaine, finira par s'imposer. Le robot humanoïde est un modèle qui, par définition, est adapté à tous les espaces créés par l'homme. Mais de l'autre côté, on hésite encore à donner forme humaine au robot. Est-ce que vous auriez envie, en tant que travailleur, de pointer chaque jour aux côtés d'une chose qui a l'air sortie tout droit de Star Wars ? Les travailleurs craignent de se faire prendre leur travail par des robots. Vous ne les rassurerez pas en concevant un robot qui ressemble à un humain. Et ici, une question pointe. Les robots seront-ils facilement acceptés par les humains ? La réponse n'est pas évidente et c'est sans doute la raison pour laquelle les fabricants rivalisent de design, créant des robots tous plus amicaux les uns que les autres. Mais revenons à cette question de fond. L'arrivée et le développement des robots vont-ils créer une sorte de tsunami dans le monde du travail ? Les créateurs de robots sont persuadés du contraire et font valoir tous les aspects positifs que les robots vont amener dans le secteur du travail. Par exemple, ils pourront permettre des débouchés dans des secteurs qui connaissent des pénuries de main-d'œuvre. Enchanted Tools, qui a créé deux robots, Miroki et Miroka, propose de les placer dans les hôpitaux pour assister les professionnels de santé, ou bien dans les métiers de l'accueil, de l'hôtellerie, de la restauration. L'idée, dit son fondateur, est de les utiliser pour les tâches les moins intéressantes ou les plus fatigantes physiquement parlant. Avec le vieillissement démographique, les acteurs de la robotique voient également une solution à l'accompagnement des personnes âgées dont le nombre va exploser. On nous vante donc tous les bénéfices que l'homme va pouvoir tirer de l'activité des robots. Encore que, si ce sont des robots uniquement qui viennent visiter les personnes âgées en fin de vie, il y a quelque chose, à mon sens, de très triste. C'est que personne, aucun humain, n'a eu le temps, n'a eu le désir, n'a eu la possibilité de venir pour assurer une présence auprès de ces personnes. Alors, évidemment, on peut toujours se dire que le robot est mieux que la solitude totale. Néanmoins, cela me laisse un petit goût d'amertume, amertume que peut-être le robot n'arrivera jamais à ressentir.
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4: La parole du jour se trouve dans le premier livre des rois au chapitre 19. Je ne vous lirai pas l'ensemble du chapitre, je ferai un petit résumé. En fait, ce chapitre 19 raconte comment le puissant prophète Élie a succombé à la faiblesse humaine et comment la grâce remarquable de Dieu a renouvelé ce prophète autrefois intrépide et l'a rétabli dans son ministère. Lui qui avait baissé les bras et se laisser aller à la dépression, on pourrait dire. y a des moments où l'on n'en peut plus. Même quand on a tenu longtemps, même quand on a fait de son mieux. C'est là que se trouve Élie, fatigué, découragé, à bout. Il vient pourtant de vivre une victoire éclatante, mais cela n'a pas suffi. La peur est revenue, la menace aussi, et Élie s'effondre. Il marche dans le désert et il dit « c'est assez ». Peut-être que ces mots, vous les connaissez. Ces moments où tout devient trop lourd, trop long, trop incertain. Et pourtant, Dieu ne répond pas tout de suite par des grandes paroles. Il y a d'abord un geste simple, du pain, de l'eau, du repos, nous dit ce chapitre 19. Comme si Dieu disait, avant tout, reprends souffle. Puis Élie marche encore, jusqu'à une montagne, et là où autrefois Dieu s'était déjà manifesté, et Dieu va passer. Un vent violent se lève, puissant, impressionnant, mais Dieu n'est pas dans le vent. Puis, un tremblement de terre, la terre qui bouge, qui vacille, mais Dieu n'est pas là. Puis un feu, brûlant, saisissant, mais Dieu n'est pas dans le feu. Et puis, presque rien, un murmure, un souffle léger. Et là, Élie comprend. Il se couvre le visage, il sort, il l'écoute. Dieu est là, pas dans ce qui impressionne, pas dans ce qui fait peur, mais dans ce qui est presque invisible, presque inaudible. Un murmure. C'est déroutant. Nous cherchons souvent Dieu dans ce qui est fort, évident, spectaculaire, une réponse claire, un signe éclatant, mais ce récit nous déplace. Dieu choisit la discrétion. Peut-être parce que le murmure ne s'impose pas, il se propose. Il faut s'arrêter pour l'entendre, il faut faire silence pour le reconnaître. Et cela change tout. Parce que dans nos vies, aussi, il y a du vent, des secousses, des brûlures, des événements qui nous dépassent, qui nous bousculent. Mais Dieu n'est pas forcément là où l'on croit. Il est peut-être dans une parole simple, dans une présence discrète, dans un moment de paix inattendu, dans ce qui ne fait pas de bruit, mais qui rejoint le cœur. Alors aujourd'hui, peut-être que l'invitation est là, non pas chercher plus fort, non pas courir plus vite, mais s'arrêter. Faire un peu de place, au silence, pour laisser venir ce murmure. Car Dieu parle encore, pas toujours comme on l'attend, mais toujours assez. Pour continuer. Bonne journée.
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5: Cette semaine, nous nous intéressons à Mantara et à un événement qui va avoir lieu pour la 19e année. C'est la fête du pois chiche. Moi, j'en avais déjà entendu parler il y a quelques années lorsque Mireille Berthier, vous étiez venue à Radio Ecclesia. Et d'ailleurs, je me souviens très bien, votre mari m'avait apporté des pois chiches. Alors moi, j'étais tombée des nues. Il y a des pois chiches dans le gars, mais oui, mais oui. Et vous m'aviez raconté l'histoire de Mantarin en large et en travers. Vous habitez Mantarin depuis plusieurs années. Si je me souviens bien, vous étiez professeur d'histoire.
6: Pendant 22 ans.
5: Ah oui, et vous habitiez Mantarin déjà.
6: Alors, nous sommes arrivés ici en 1979. Donc, bien avant que les pois chiches existent.
5: Olivier Charmasson nous a dit que son père en faisait déjà. Sauf que lui, s'est spécialisé à nouveau, mais...
6: Il en faisait, mais c'était uniquement une production familiale.
5: D'accord.
6: Voilà. J'ai découvert les pois chiches en 1999, presque en 2000. On avait organisé, avec une conseillère municipale, une exposition Mantarin dans les années 1900, puisqu'on changeait de siècle. En guise d'apéritif, il y a eu des pois chiches, et j'ai découvert des pois chiches que je n'avais jamais fait cuire. Ça a été une épreuve.
5: Mais vous ne connaissiez pas cette légumineuse, donc.
6: Si, je connaissais les pois chiches, mais j'ignorais complètement qu'à Montaran, il y eut des pois chiches. Et puis, c'était des pois chiches en boîte que j'achetais, donc déjà cuits, et je faisais des réchauffés.
5: Oui, c'est plus facile.
6: Donc,
5: je mangeais
6: froid en
5: oui.
6: salade, voilà.
5: D'ailleurs, on tient à préciser qu'Olivier Charmasson, le seul producteur de pois chiches de Montaran, fait maintenant des pots de pois chiches cuits qu'on peut trouver à l'Intermarché. Ça, c'est un bon détail intéressant. Est-ce que vous y êtes pour quelque chose dans cette fête du pois chiche ?
6: Je ne peux pas dire que j'y sois vraiment pour quelque chose, mais j'ai accompagné les parents de ces deux demoiselles, Annabelle et puis Rosalie, qui ont créé la fête des pois chiches. C'est eux qui l'ont créée, c'est les parents de ces deux charmantes jeunes filles qui sont là.
5: Comment l'idée leur est venue ?
6: Alors, c'est une longue histoire. Ils ont commencé par, quand leur fille et leur fils, parce qu'il y a aussi leur fils, Félix, étaient à l'école primaire, ils ont réorganisé le carnaval. Puis, ils ont créé, aux alentours de Noël, une pastorale. Et puis, tout d'un coup, je crois que c'est Clément, le papa, qui a pensé qu'il y aurait peut-être une fête à faire en utilisant un élément qui serait plus ou moins patrimonial. Et il a pensé au pois chiche.
5: Et comment ils connaissaient l'existence du pois chiche de Montaran ?
6: Parce que lors des répétitions de la pastorale, les plus anciens de Montaran, quand quelque chose n'allait pas, terminaient leur phrase « Et les pois chiches de Montaran ?»
5: Attendez, vous voulez dire quelque chose qui ne va pas ?
6: Oui, zut, la répétition.
5: Et... Oui, il sortait ça.
6: Oui.
5: Comme quelqu'un d'autre va dire putain, quoi.
6: Voilà, exactement. C'était plus joli.
5: Les pois chiches. Oh, ben oui. Ah oui. Ah, c'est excellent. Et les pois chiches de Montaran. Oh, je trouve ça très drôle. Bien.
6: Là-dessus, Clément m'a demandé si je voulais bien, pour la première manifestation de la fête, raconter quelque chose et en particulier faire une réflexion sur les pois chiches. Ce qui m'a valu, chaque fois que je traversais le village, d'entendre « Tiens, là, un pois chiche qui passe. » Et je l'ai fait. J'ai fait des réflexions sur les pois chiches pendant 3 fêtes successives, 3 fois. Alors j'ai raconté plus ou moins comment les pois chiches étaient arrivés à Montaran, quelle était l'histoire des pois chiches, à quoi servaient les pois chiches. La fête a changé, ça a été une fête familiale au départ, mais le village avait encore beaucoup de personnes âgées. Et puis elles disparaissent les unes après les autres. Et lorsque les enfants ont repris la fête des pois chiches avec Emma, qui était présidente de l'association du CPCM, c'est-à-dire du collectif du pois chiche
5: masqué.
6: Disons que la fête est en train de changer de sens un peu. Elle est beaucoup plus jeune, beaucoup plus, j'allais dire dynamique, c'est pas le terme, mais elle correspond beaucoup plus à la société actuelle. Que ce qui au début était encore une fête de village avec des choses rigolotes aussi, hein, des choses amusantes. Et puis, je sais pas, une mise en valeur du pois chiche.
5: Eh oui, voilà. Eh oui. Donc quand vous dites ça, en fait, on sent pas qu'il y a un regret en se disant c'était mieux avant. On sent que vous accompagnez ça avec beaucoup de bienveillance et vous êtes émerveillé de voir ce que devient cette fête.
6: Mais je pense que c'est nécessaire. On ne peut pas indéfiniment... Je suis prof d'histoire, donc j'ai un peu tendance à regarder le passé plutôt que le présent ou l'avenir. Mais non, on ne peut pas se contenter de ça. Il faut bien vivre avec son temps. Et puis, j'inclus Félix et puis toute l'équipe, ils ont un tel enthousiasme pour créer cette fête qu'on ne peut que les suivre.
5: La population est heureuse.
6: Alors... La population a été vraiment très heureuse au départ. Mais encore une fois, il y avait encore beaucoup de gens âgés. Et la fête se déroulait à deux endroits, à Montaran, et puis à l'annexe de Montaran, à Saint-Médier, avec une soirée qui était consacrée à des artistes, disons, plus traditionnels. Et puis, il y en a de moins en moins, le village se dépeuple. Et donc, il est nécessaire, s'ils veulent pouvoir continuer, de s'adapter aux demandes, aux désirs d'une population beaucoup plus jeune. Mais il y a des gens formidables dans les artistes qui viennent. Il y en a qui font du bruit, mais il y en a qui sont formidables.
5: Oui, c'est un week-end, si on veut être tranquille, il vaut mieux aller voir ses enfants ailleurs, laisser la maison aux besoins pour ceux que ça gêne, mais sinon, ça doit être un temps fort dans le village. Oui. Les rues sont grouilles de monde, non?
6: Oui, mais ça dure deux jours.
5: Oui.
6: C'est supportable.
5: C'est supportable.
6: Oui,
5: tout à fait. Mais comment est-ce que le pois chiche est arrivé à Montarin?
6: Alors, c'est les Romains qui l'ont introduit à Montarin. Quand ils ont fait la conquête de cette région, c'est-à-dire au 1er siècle avant Jésus-Christ. Et ces pois chiches qu'ils avaient eux-mêmes découverts en Orient, au Moyen-Orient, ils les ont répandus un peu dans tout leur empire. Donc on s'est mis à cultiver des pois chiches. Et puis les barbares sont arrivés, qui ont fait la conquête aussi de cette région. Les pois chiches ne les ont pas intéressés, on a oublié complètement les pois chiches dans la région du Zès et de Montarin. Et puis c'est revenu à la fin du Moyen-Âge avec le commerce qui se faisait avec Marseille. Parce que Marseille recevait des pois chiches. Et à la fin du Moyen-Âge, lors d'une épidémie de peste, qui n'est pas la grande peste du XVIIIe siècle.
5: C'est une autre. Ah oui.
6: C'est une autre. Un bateau s'est échoué dans le port. Et ce bateau était chargé de pois chiches. Et les pois chiches sont tombés dans l'eau. Et puis ils y ont passé la nuit. Et le matin, le lendemain, ils sont remontés salés. Et donc, avec des épuisettes, les Marseillais ont ramassé ces pois chiches dans l'eau, ont mangé ces pois chiches, qui a permis de combattre la famine. Et puis, petit à petit, le commerce s'est rétabli de pois chiches dans la région. Voilà comment ils sont arrivés à Montarin.
5: Excellente cette histoire. Des pois chiches qui tombent dans l'eau, qu'on les rattrape, ils sont salés, c'est super bon. D'accord. Et qu'est-ce que vous pouvez nous dire d'autre sur un élément du patrimoine de Montarin? On est à côté du château, là, c'est ça?
6: On est au pied du château, on est dans les fossés en fait, au pied du château. Mais une partie de la fête se déroule sur la place qui borde le château, qui est une place en hauteur, qu'on appelle la plaine, parce que c'est un des rares endroits plats de Montarin. Et donc, mais là où elles ont chanté, c'était en 2018, je crois, que vous aviez chanté, c'était sur la plaine, c'était donc à côté de chez nous. Sur le patrimoine de Montarin, c'est un village qui a un patrimoine très riche, hein, très important. Les pois chiches, bien sûr. Même s'il n'y a plus qu'un agriculteur qui en produise. Il y en avait deux jusqu'à maintenant, un à Saint-Midier et un à Montarin. Mais le problème était que les sangliers adorent les pois chiches.
5: Et oui.
6: Et donc ils détruisaient tout. Et il a arrêté à Saint-Médier, il a arrêté de produire des pois chiches. Donc,
5: mais à Montarin, il continue.
6: À Montarin, il continue.
5: Merci beaucoup, Mireille, de nous avoir accordé cet entretien, plaisir. Parce qu'on ne pouvait pas parler de la fête du pois chiche sans venir vous voir. Surtout, vous êtes la première à m'avoir apporté des pois chiches à Radio Ecclesia, des pois chiches de Montarin quand vous êtes venue avec votre mari. Vous voulez rajouter quelque chose?
7: Je peux poser une question. Est-ce que Mireille, tu as déjà rencontré personnellement le pois chiche masqué?
6: Le pois chiche est masqué. Donc, quand on le rencontre, on ne sait pas qui c'est.
7: Oui.
6: Mais bien sûr que je l'ai rencontré, le pois chiche masqué.
5: Wow. Ah, donc on peut le rencontrer le jour de la fête, hein. Les jours de la fête, hein,
7: oui.
5: C'est ça?
7: Oui, oui, mais je pense qu'il a rencontré
5: Mireille.
7: C'est une personnalité.
5: C'est une personnalité.
7: C'est une personnalité de Montarin. Ouais.
5: Bon, alors, on va continuer notre livret. Demain, on a un autre rendez-vous. Merci infiniment, Mireille.
6: Avec plaisir.
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2: Et
1: Gaëtan Plenet pour le journal. Bonjour Gaëtan.
3: Bonjour Julien, bonjour à tous.
1: Le festival de Cannes 2026, c'est parti.
3: La cérémonie d'ouverture avait lieu hier soir entre discours engagés, musique et hommage aussi. On y revient dès le début de cette édition. On va parler aussi de cette visite de Donald Trump en Chine. Il est en route avec sous le bras de nombreux dossiers à aborder avec son homologue chinois Xi Jinping, celui des droits de douane notamment. Dans l'actualité également, la fin hier du sommet Africa Forward à Nairobi. Emmanuel Macron quitte le Kenya pour l'Éthiopie. Il doit notamment prononcer un discours au siège de l'Union africaine. Le président français que vous entendrez à la fin de ce journal, il a accordé une interview à RFI, France 24 et TV5 Monde. On sera en Inde auprès d'une famille d'un bidonville qui tente de survivre aux températures caniculaires. On sera aussi en France où le Sénat a rejeté hier la création d'un droit à l'aide à mourir malgré le feu vert des députés. Et puis c'est la plus lourde amende du genre infligée par la justice australienne. 100 millions de dollars, la somme qu'une société minière va devoir verser à un peuple aborigène.
1: Et la Palme d'Or est attribuée à
3: l'un des 22 films en lice, mais on ne sait pas encore lequel. On le saura dans 10 jours. D'ici la patience, Julien, la compétition commence à peine. Le top départ de la 79e édition du Festival de Cannes a été donné hier soir dans le sud de la France avec la traditionnelle cérémonie d'ouverture. Vous l'avez suivi pour nous, cette cérémonie. Lisa Giroldini, vous êtes l'une de nos envoyées spéciales à Cannes. Tapis rouge, paillettes, jolies robes et costumes. Et puis les premiers frissons aussi. On avait la panoplie au complet. Et ça y est, Lisa, c'est parti.
4: Oui, c'est parti. Ce sont deux actrices, chacune représentant l'Est et l'Ouest, Gong Li et Jane Fonda, qui ont déclaré ouverte la 79e édition du festival. Connue pour ses engagements militants et notamment ses prises de position contre Donald Trump, Jane Fonda a célébré le cinéma comme un acte de résistance, comme un écho aux mots prononcés à l'ouverture de la cérémonie par la comédienne franco-malienne Eye Haidara, maîtresse de cérémonie. Dès le début de son discours, elle a mis en lumière tous les peuples qui tentent de résister ici et ailleurs et à saluer les films qui montrent ce que l'on ne veut pas voir. La vie des héros, oui, mais aussi celle des anonymes. Mais l'événement de la cérémonie hier était la palme d'honneur remise au réalisateur néo-zélandais Peter Jackson, l'homme derrière la trilogie du Seigneur des Anneaux. La maîtresse de cérémonie l'a ensuite invité sur le côté de la scène pour assister à une reprise de Get Back, morceau des Beatles, par les chanteuses françaises Théodora et Okelou. Et une fois ouvert, le festival rentre aujourd'hui dans le vif de la compétition avec les deux premiers films en lice pour la palme, Naginote du japonais Fukada Koji et La vie d'une femme de la réalisatrice française Charline Bourgeois-Taquet, pour sa toute première fois à Cannes.
3: Merci Lisa Giroldini, envoyée spéciale de RFI à Cannes, où vous n'êtes pas seule, un d'autres journalistes de RFI vous accompagnent, notamment Sophie Torlotin, qui présente ce matin le journal de Cannes. Votre rendez-vous pour les 10 prochains jours, ce sera à 9h50 heure de Paris.
1: Et puis peut-être que le tapis rouge sera aussi de sortie à Pékin.
3: Eh bien, on verra ça quand Donald Trump descendra de l'avion. En tout cas, il est bel et bien en route pour la Chine. Sa première visite là-bas depuis 2017. C'est d'ailleurs la dernière fois qu'un président américain s'est rendu dans le pays. Demain, il rencontrera son homologue chinois Xi Jinping et les sujets de discussion ne manqueront pas. Il y aura bien sûr le contexte international avec la guerre en Iran. Il y aura Taïwan aussi, cette île que Pékin menace d'envahir. Et puis, il y a ce lourd, très lourd dossier, celui du commerce international chamboulé depuis le retour de Donald Trump au pouvoir. Lui qui a cette arme favorite, les droits de douane, il les a largement augmentés. La Chine en a fait les frais. Bonjour Stéphane Jeunesse.
5: Bonjour Gaëtan.
3: Du service économie de RFI, où est-ce qu'on en est, Stéphane, dans ce dossier des surtaxes douanières?
5: Alors, elles sont toujours en vigueur. En termes de chiffres, on est autour de 30% en moyenne sur une grande partie des importations chinoises, avec des pics beaucoup plus élevés sur certains secteurs stratégiques. Les véhicules électriques chinois, par exemple, restent quasiment exclus du marché américain, avec des droits proches de 100%. Sur les semi-conducteurs ou certaines technologie, les barrières restent également très fortes. Donc oui Gaëtan, la guerre commerciale elle est toujours là, mais on est loin, souvenez-vous, des 145% de surtaxes imposées par Donald Trump au printemps dernier, puis de la riposte de Pékin avec les droits de douane allant jusqu'à 125%.
3: Il y a eu le printemps et puis il y a eu l'automne Stéphane, et c'est à l'automne que les deux camps ont reculé et négocié une trêve.
5: Oui, plusieurs de ces surtaxes exceptionnelles ont été suspendues ou abaissées car Washington s'est heurté aux limites de cette stratégie. La Chine contrôle les terres rares, indispensables aux batteries, aux puces électroniques ou à l'armement. Impossible donc pour les États-Unis d'ignorer cette dépendance. Le rapport de force a glissé d'une confrontation à une logique de négociation permanente. Et négocier, c'est précisément ce que Donald Trump vient faire à Pékin avec une délégation importante. Plusieurs patrons de la tech comme Elon Musk, Jensen Huang ou Tim Cook pour Tesla, Nvidia et Apple, mais aussi les dirigeants de Boeing vis-à-vis Meta font partie du voyage, car le marché chinois s'avère crucial pour

0: beaucoup les Américains. Alors il en sera forcément question à un moment, directement ou indirectement. Emmanuel Véron est spécialiste de la Chine contemporaine et des relations internationales.
1: La relation sino-russe s'est considérablement renforcée ces dernières années à l'aune de la guerre en Ukraine, et on a vu la montée en puissance des échanges commerciaux avec des flux russes de pétrole et d'énergie quasi exclusivement en direction de l'Asie, en particulier de la Chine, ce qui montre bien ce resserrement des liens sino-russes et d'une forme de convergence stratégique. Et on se souvient que dans l'agenda diplomatique de Trump, avant même son retour au pouvoir pour son deuxième mandat, de vouloir séparer la Chine de la Russie, de vouloir séparer Poutine de cet axe, ou en tout cas de cette coordination avec la Chine. On voit bien qu'après un an et demi de mandat, la situation n'a pas beaucoup évolué. Au contraire, on continue d'avoir une forme de convergence et de coopération entre les deux pays, Chine et Russie. Et donc là, c'est important pour l'agenda américain, dans cette visite à Pékin, que de parler de manière plus périphérique et indirecte du sujet russe, de la guerre en Ukraine et plus largement d'un essoufflement russe que les Chinois d'ailleurs observent et connaissent parfaitement bien.
0: Des propos recueillis par Yelena Tomic. On évoquait l'Ukraine. Il a été l'un des hommes les plus influents du pays. Andriy Yermak, principal conseiller du président Volodymyr Zelensky jusqu'à sa démission en fin de l'année dernière, accusé de corruption. Accusation infondée, s'est défendu Andriy Yermak hier sur Telegram après une audience. Les procureurs le soupçonnent de faire partie d'un groupe de criminalité organisée qui aurait blanchi plusieurs millions d'euros par le biais d'un projet immobilier de luxe près de Kiev.
2: Des investissements vers l'Afrique plutôt que des aides et des prêts, c'est l'appel lancé hier par le président kényan William Ruto, dont le pays accueillait ces deux derniers jours le sommet Africa Forward.
0: Et ça s'est fini hier au terme d'une réunion entre une trentaine de chefs d'État et de gouvernement. La veille, un forum d'affaires était organisé avec 23 milliards d'euros d'investissements pour l'Afrique. Ces investissements ont donc été annoncés lundi.
2: Et vouloir régler des crises internationales sans l'Afrique, c'est une faute morale et politique, a estimé Emmanuel Macron.
0: Le président français l'a dit lors de ce sommet, et puis il s'est aussi exprimé hier soir à notre micro, ainsi qu'à celui de France 24 et de TV5 Monde. Un entretien à réécouter dans quelques minutes. Emmanuel Macron qui se dirige maintenant vers l'Éthiopie, c'est la dernière étape de sa tournée africaine. Il doit y rencontrer le Premier ministre Abiy Ahmed à quelques semaines seulement des élections générales dans le pays. Et puis il doit aussi se rendre au siège de l'Union africaine, Marlène Panara.
3: Emmanuel Macron y prononcera un discours, une première pour le président français. Lors de sa précédente visite au siège de l'Union africaine en 2019, il s'était exprimé seulement lors d'une conférence de presse. Au programme également, une réunion tripartite avec Antonio Guterres, secrétaire général des Nations Unies, et Mahmoud Ali Youssouf, président de la commission de l'UA, pour parler des crises que traverse le continent, de la situation au Mali ou encore de la guerre au Soudan. Dans un autre domaine, il y sera aussi question du développement des énergies renouvelables. Avec le Premier ministre Abiy Ahmed, Emmanuel Macron prévoit de parler économie. En février, les deux pays ont signé un accord de restructuration de la dette ainsi qu'un nouveau programme de financement de 81 millions d'euros pour soutenir le programme de réforme macroéconomique en cours en Éthiopie. Selon le ministre éthiopien des Finances, le partenariat franco-éthiopien représente désormais plus de 600 millions d'euros d'investissement, dont plus de 300 millions sont consacrés au secteur de l'énergie. Marlène Panara, Addis Abeba, RFI.
0: Des rassemblements hier dans plusieurs villes en Argentine, notamment à Buenos Aires, où ils étaient des dizaines de milliers devant le siège de la présidence. Ils dénoncent les menaces qui pèsent selon eux sur l'université publique du pays, conséquence de la politique d'austérité budgétaire menée par le chef de l'État, Javier Milei. Mobilisation aussi en Bolivie. Ça fait deux semaines que ça dure, mais ça s'est intensifié hier, puisqu'on dénonce, on dénombre maintenant plusieurs dizaines de barrages routiers à travers tout le pays. À la manœuvre des ouvriers, des paysans, des enseignants, mais aussi des indigènes qui ont tous le point commun de protester contre la politique du président de centre droit Rodrigo Paz, alors que le pays traverse sa pire crise économique depuis 40 ans, 14% d'inflation annuelle enregistrée le mois dernier.
2: De nouvelles températures caniculaires attendues aujourd'hui en Inde.
0: 39 degrés annoncés à New Delhi, 42 à Jaipur et Rajkot. Ce genre de vague de chaleur se multiplie dans le pays, de plus en plus sévère à cause du réchauffement climatique. Dans les bidonvilles, chaque geste devient une épreuve physique. Un reportage à Noida, dans l'Uttar Pradesh, auprès d'une famille qui vit sous des bâches. Abdullah Erali.
4: Nous préparons à manger à 8 heures seulement.
5: Dans ce bidonville d'Uttar Pradesh, la chaleur dicte l'emploi du temps. Bhagwati, 35 ans, ne cuisine qu'à l'aube et tard le soir. Le seul combustible est le bois de récupération.
4: Nous prenons du bois dans la forêt, nous le brûlons pour la cuisson.
5: Dans une telle chaleur, les abris de bâches et de bambous

0: emprisonne la température. Comment font alors Bhagwati et ses 6 enfants?
1: Eh bien, la journée, on s'assoit sous un arbre si l'ombre est fraîche. Mais la nuit, il faut rester en pleine chaleur et s'occuper des enfants, grands et petits.
0: Ici, l'électricité et les ventilateurs sont rares. Pour l'urbaniste Chirag, cette précarité force les familles à une lutte solitaire.
2: Elles passent leur temps à lutter pour leur survie. Cette chaleur devient un fardeau de plus. Elles sont livrées à elles-mêmes.
0: Entre chaleur et poussière, les jeux s'inventent dans les décombres. Une courte parenthèse, avant la marche vers l'eau, les bidons en équilibre sur leur petite tête. Abdullah Erali, de retour d'Uttar Pradesh, RFI.
3: Pas de nouveau cas d'antivirus détecté aux Pays-Bas. Les 26 passagers du MV Ondus sont rentrés dans le pays hier et ils ont tous été testés négatifs, même s'ils vont quand même être soumis à des mesures de quarantaine. Ce sera d'ailleurs la même chose pour les autres néerlandais rapatriés du navire de croisière où un foyer de ce virus a été détecté.
4: En France, pas de surprise, le Sénat a rejeté hier pour la deuxième fois la création d'un droit à...
5: C'était vos informations et on continue nos programmes avec Benoît Mutel et Didier Lourdou dans l'émission La Route des Taureaux.
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7: Bonjour à tous et à toutes, vous êtes sur Radio Alliance Plus 103.2 et nous recommençons nos émissions depuis l'année dernière et bien sûr vous avez vos fidèles animateurs, Benoît bonjour.
8: Bonjour Didier.
7: Et moi-même Didier et aujourd'hui nous recevons Nicolas Triol, bonjour Nicolas.
9: Bonjour.
7: Alors Nicolas Triol est le président de la Fédération Française de Course Camarguaise.
9: C'est ça.
7: Alors Nicolas, on va parler un peu de ce que vous avez fait. Vous êtes originaire de Lunel, c'est ça ?
9: Exact.
7: J'ai vu que vous avez, été raseteur, mais vous avez été raseteur sur le terrain, avec la manade Rebuffa.
9: Oui, c'est ma ça. Jeunesse.
7: Votre jeunesse.
9: Au milieu de la manade Rebuffa pour apprendre un peu la base de la passion de Bouvines, monter à cheval, trier des taureaux, commencer à raseter un peu dans les bouvaux.
7: Et le mieux, c'est le terrain.
9: Oui.
7: Parce que vous n'avez pas été à une école de raseteur, par exemple.
9: Non, je n'ai pas eu ce privilège.
7: Bon, alors, vous n'avez pas fréquenté, mais par contre, vous aviez la passion des taureaux. Et vous avez créé une manade, la manade du Bristalou, c'est ça ?
9: Oui.
7: Alors, expliquez-nous un peu.
9: Oh, ben, c'est le prolongement de la passion à l'âge de 20 ans. Avec mon ami Henri Gibert, qui malheureusement est décédé, nous avons commencé à acheter quelques vaches.
7: Quelques vaches, oui.
9: Voilà, pour assouvir notre passion au quotidien, puisque élever des taureaux, c'est une passion qui se vit au quotidien, avec toutes ses contraintes, mais aussi ses plaisirs. Et donc, on avait quelques terres que nous prêtaient des viticulteurs de Combas, en dessus de Somia. Et on a commencé à fréquenter... les petites arènes pour essayer nos vaches. On avait quelques amateurs, des copains autour de nous qui nous aidaient. C'était vraiment un moment particulièrement agréable. J'ai des très très bons souvenirs de cette période-là. Et on a eu jusqu'à une cinquantaine de bêtes, quelques naissances, voire un peu le fruit de sa sélection, modeste, mais qui est quand même un choix particulier, hein, de réfléchir à quel étalon on met sur des vaches, quelle vache on met avec un étalon. Attendre 3 ans et demi pour voir les premiers résultats, c'est très très... C'est une passion vraiment qui est ancrée au plus profond de moi. Je voulais juste, avant de démarrer l'émission, vous remercier sincèrement à Radio Alliance et vous-même pour donner la parole à la course camarguaise. Et je suis très flatté que vous ayez eu l'envie de nous inviter. Merci.
7: Écoutez, merci. De toute façon, c'est le but de notre émission qui s'appelle La Route des Taureaux. Et on fait appel à la tradition taurine en général. Et ça couvre évidemment, bien évidemment, la Camargue. Alors, cette aventure de la manade Bristalou, c'était juste avant que vous étiez raseteur ou
9: c'est
7: après ?
9: Non, c'est en même temps. C'est même au tout début de ma carrière. Je crois que c'est l'année où j'ai eu la chance de remporter le trophée Taurin, le trophée de l'avenir.
7: D'accord.
9: L'achat des premières bêtes, c'est quelques semaines après. Voilà.
7: Alors le trophée de l'avenir, c'était vous-même en tant que rasetteur, mais oui. Aussi avec le taureau.
9: Non, c'était uniquement en tant que rasetteur, la victoire en tant que rasetteur.
8: Et alors tout à l'heure, vous parliez de, j'interviens, de passion des taureaux et aussi des chevaux. Les deux sont intimement liés. On peut aimer l'un ou pas l'autre, ou ça me paraît difficile, mais...
9: Oui, on aime aussi les chevaux, mais vraiment, y a pas, pour moi, il n'y a pas photo en ce qui me concerne. J'ai vraiment toute mon attention, tout mon temps de jeunesse a été plutôt consacré aux taureaux qu'aux chevaux.
7: Oui.
9: Même si...
7: C'est votre passion première.
9: Voilà, même si on monte à cheval, bien évidemment, pour s'occuper des taureaux, mais c'est vraiment le taureau qui a retenu... mon attention.
7: Alors, vous avez raseté des grands taureaux. Apparemment, j'ai vu Roussa, Samouraï, c'était il y a déjà un moment.
9: Oui.
7: On est bien d'accord.
9: Roussé, Samouraï,
7: Furet, Filou.
9: Oui, voilà.
7: Et le dernier, ça a été Moka, c'est ça ?
9: Oh, vous êtes bien renseigné. Je ne sais pas où vous avez trouvé ça.
7: Ah, vous voyez, on est journaliste d'investigation.
9: Ah, oui, mon dernier rasé, effectivement, à Saint-Laurent-des-Gouzes sur le taureau Moka.
7: Et alors, qu'est-ce qu'il souvenir il vous laisse ?
9: Ah ben j'ai eu la chance de récupérer une vidéo. C'était à l'époque Télé Bleu ou Télé Miroir,
7: oui.
9: qui faisait quelques émissions de course camarguaise, et j'ai eu la chance de récupérer le quart d'heure de ce taureau à Saint-Laurent-des-Gouzes pour ma dernière course. C'est un horrible.
7: Et ben voilà, on a vu d'un peu votre vie. Nos auditeurs vont connaître un peu votre parcours. Maintenant, voyons votre parcours fédéral. Je laisse la parole à Benoît qui va vous interviewer sur ce point-là.
8: Sur la Fédération française de course camarguaise. Alors, c'est une association à l'origine.
9: Oui.
8: C'est toujours ou pas une... Non, maintenant c'est une fédération française.
9: Oui, mais qui est régie par le statut des associations 1901.
8: Et vous êtes agréé ministère de la Jeunesse et des Sports.
9: Exactement, depuis 1975, date à laquelle le secrétaire des Sports à l'époque, M. Mazot, avait été conquis par les démarches de Marcel Maillan, Paul Laurent, Henri Laurent... Jacques Blatière, etc., et avait accepté de faire passer la fédération sous le couvert du ministère des Sports. Ça s'était passé, je crois, l'officialisation faisait suite au congrès de Mauriès de l'année précédente, et ça avait été officialisé dans la ville du Crès. Il y a quelques photos qui existent sur cet événement. Et quelques temps après, nous avons acquis la délégation de service public, qui fait de nous... une des fédérations délégataires. Et elles ne sont pas toutes délégataires, mais même si nous sommes une petite fédération, nous avons eu la confiance du ministère qui nous a octroyé la délégation d'administrer, vous parliez tout à l'heure de mission de la fédération, d'administrer notre sport sur le territoire, dans toutes ses composantes.
7: C'est donc tout le territoire, là.
9: Oui.
7: Que la Camargue.
9: Oui, on pourrait imaginer faire de la course camarguaise ailleurs. Ça n'a jamais été le cas, mais...
8: Oui, le secteur géographique sur lequel... vous exercez votre influence, c'est le Gard, bien évidemment.
9: L'Hérault.
8: Bouches-du-Rhône.
9: Une partie du Vaucluse.
8: Ouais. Ouais. Et puis j'ai vu qu'il y avait un petit peu dans l'Aude aussi.
9: C'est plutôt des spectacles qui se font dans des arènes portatives. C'est pas quelque chose de récurrent chaque année. Ça fait pas partie d'un calendrier figé d'année en année.
8: Alors, c'est combien de licenciés, la fédération, à peu près hein,
9: oui, on tourne autour de 3000 licenciés.
8: 3000 licenciés.
9: Répartis à une douzaine de catégories. Hein. Il y a différentes catégories de licenciés. Ça va des sportifs, différentes catégories de sportifs, les élèves, les écoles. Ça va dans les organisateurs, clubs taurins, mairies, organisateurs privés, comités des fêtes. Les gens qui font fonctionner la course camarguaise, les présidents de course, les assesseurs, les délégués de course, les manadiers, les gardiens, voilà, donc tout ça, mis bout à bout, rejoignent la maison mère qui est la fédération et représentent environ 3000 personnes. Voilà, on est en petite augmentation ces dernières années, ce qui est positif. Mmh. Et voilà, on continue à essayer d'animer, faire vivre tous ces acteurs.
7: Et vous êtes basé à Arles ?
9: Et non, on est basé à Nîmes.
7: À Nîmes.
9: Oui, on est rue sur la route de Beaucaire, là, pas loin de la route de Beaucaire, depuis maintenant plus de 20 ans. Avant, on était à Villeactive.
7: Oui.
9: Et au début des années 80, on avait un tout petit bureau derrière les guichets des arènes de Nîmes.
7: Ah ouais.
9: Mais c'était un bureau qui était grand comme cette pièce. Et en fait, la fédération, elle vivait plutôt au Café de la Bourse. Et tous les lundis, les acteurs du lundi après-midi, tous les acteurs de la course camarguaise se réunissaient au Café de la Bourse, avec les organisateurs, les manadiers, les raseteurs, et tout ça s'organisait entre eux pour faire les semaines, les courses qui suivaient.
8: Alors, les raseteurs sont essentiellement des hommes.
9: Alors, il n'y a jamais eu, à ma connaissance, j'en ai la quasi-certitude, de raseteurs en activité femme. Je ne sais pas si on dit raseteur, raseteuse. Le problème, c'est
8: si
9: jamais...
8: Si ça n'existe pas.
9: C'est jamais posé. Par contre, il y a un embryon d'engouement dans les écoles de raseteurs, où nous devons avoir une dizaine de jeunes filles qui essaient la pratique. Sur 470 élèves sur le territoire et les 20 écoles de raseteurs que nous administrons, et voilà, il doit y avoir une dizaine de jeunes filles.
8: D'accord.
9: Voilà. C'est très peu, hein.
8: C'est peu. Mais c'est un début.
9: C'est ouvert, en tout cas.
8: C'est ouvert. Ça, justement, ça fait partie des missions de la Fédération française de course camarguaise, la gestion et l'organisation des écoles.
9: Oui, absolument. Donc, pour gérer cette partie qui est notre partie formation sportive, nous avons dans nos équipes de salariés ce qu'on appelle un DTN, directeur technique, qui supervise les 20 écoles de raseteurs, qui elles-mêmes sont constituées d'éducateurs diplômés, de bureaux et d'élèves. Et puis s'occupe également de ce qu'on peut appeler le centre de formation de la fédération. Nous, on appelle ça le Pôle Ligue. Mais les meilleurs élèves des écoles, chaque année, à partir d'une sélection et l'avis d'une commission sportive, intègrent ce pôle ligue et deviennent des raseteurs stagiaires. C'est le premier moment dans leur carrière où ils sont confrontés à des taureaux cornes nues.
8: Ouais.
9: En école, donc, nous sommes taureaux protégés avec des emboulages. Ouais. Là, c'est la première étape à taureaux cornes nues.
8: D'accord. Voilà. Les taureaux de course camarguaise sont forcément des taureaux camarguais. Ils ont quel âge? Alors, à partir de quel âge? Parce que je pense que la carrière d'un taureau peut être assez longue.
9: Oui, les taureaux commencent traditionnellement, sauf cas exceptionnel, blessures, etc., commencent à 3 ans.
8: Oui.
9: Et on va dire, les taureaux qui vont le plus loin en âge, c'est des taureaux qui vont jusqu'à 15 ans à peu près.
8: Ah oui, quand même.
9: Oui.
8: Oui, quand même.
9: Voilà.
8: Donc, puisque vous avez parlé d'une organisation avec des salariés, etc., est-ce qu'on peut parler un petit peu du budget? Quel est le budget de la Fédération française et comment, de quoi est-il constitué?
9: Bien
8: outre,
9: sûr.
8: Outre les licences.
9: Bien sûr. Donc, le budget actuellement, il tourne de fonctionnement de la Fédération, il tourne à environ 600 000 euros.
8: Oui.
9: Nous avons 7 salariés. Et le modèle économique de la course camarguaise, on en parlera peut-être tout à l'heure, il est plutôt en progression. On a des bons, très bons chiffres, des très bons résultats, surtout après le Covid, là, quand on compare avant le Covid. J'y reviendrai si vous me donnez l'opportunité d'y revenir. Et le budget, on va dire, est constitué en trois parties, trois gros blocs. Le premier, donc, c'est les cotisations licences, qui constituent le premier bloc. Après, vous avez les cotisations de course.
8: Oui.
9: Donc, chaque fois qu'il y a une des 850 courses officielles organisées sur le territoire, en fonction de la catégorie de course, il y a une cotisation forfaitaire qui est remise à la fédération, qui est remise au délégué de la fédération, qui le restitue à la fédération. Ça, c'est le deuxième bloc. Et le troisième bloc est le bloc des aides institutionnelles. Donc on va appeler ça des subventions. Oui. Donc ça démarre par le ministère des Sports. En dessous, vous avez l'Agence nationale du sport.
7: Donc c'est via le préfet, non?
9: Comment?
7: C'est via le préfet là.
9: Non, du tout. C'est via le ministère.
7: Ministère.
9: Donc ministère des Sports subventionne. Agence nationale du sport, qui est une filiale du ministère des Sports, subventionne certains projets. Après, nous avons comme partenaires les deux régions, Occitanie et Sud. Les départements, Hérault, Gard, Vaucluse, Bouches-du-Rhône. Certaines métropoles, dont la métropole de Nîmes, avec qui nous collaborons. Et on va dire les subventions plus de de proximité, c'est-à-dire les villes, les villages, etc., vont plutôt aux organisateurs, aux clubs taurins qui font vivre l'économie et l'animation taurine locale. Voilà, là, les relations sont plutôt des relations horizontales sur le terrain.
8: D'accord. Et il n'y a pas de partenariat privé ?
9: Si, il y en a quelques-uns.
8: Je pensais notamment à Midi Libre, par exemple.
9: Si. Alors, ce ne sont pas des partenariats financiers qui constituent une partie du budget. Hein. Il n'y a pas de relations financières avec Midi Libre et la Provence, hein, puisque ce sont nos deux partenaires historiques. Depuis la création du Trophée Taurin, il y a plus de 70 ans maintenant. C'est plutôt un partenariat d'usage, de fonctionnement, au travers des compétitions. Voilà. D'accord. Chacun a ses prérogatives par rapport aux compétitions, la fédération régissant les règles de la compétition, le Trophée Taurin, Midi Libre, la Provence Fédération, régissant plutôt la sélection des taureaux pour les finales, le choix des lieux des finales, l'élection du Biau d'Or, etc. etc. Oui. Voilà.
8: Alors, vous avez dit tout à l'heure qu'il y avait à peu près 850 courses dans l'année.
9: Oui.
8: Donc, ces courses sont organisées soit par des clubs taurins, des municipes, des villes, etc.
9: Des organisateurs privés aussi.
8: Mais sous l'égide de la fédération.
9: Absolument.
8: On ne peut pas faire une course camarguaise s'il n'y a pas l'aval de la fédération.
9: Absolument.
8: Il y a, je suppose, des règles, puisque... Il y a des règles très strictes à respecter. Et je voulais que vous me parliez un petit peu des valeurs de la course camarguaise, parce que je pense que là aussi, on véhicule à travers la course camarguaise un certain nombre de valeurs.
9: Alors, effectivement, quand nous avons démarré avec l'équipe qui m'entoure au sein de la fédération en qualité de gouvernant, hein, puisque la fédération, j'y suis depuis de nombreuses années, mais là, en tant que gouvernant depuis le mois de mars 2020,
10: Oui, c'est un mandat de 4 ans, c'est ça ?
9: C'est un mandat de 4 ans.
10: Et il expire, là ?
9: À la fin de l'année.
10: Alors, qu'est-ce qui se passe après ?
9: Donc, j'ai fait la dernière année du précédent mandat.
10: Donc, c'est votre deuxième mandat ?
9: Voilà, puisqu'il y avait une démission du comité directeur à l'époque. Et j'ai été élu pour finir le précédent mandat. Et j'en ai démarré un nouveau, donc, en 2021, et qui se termine en décembre cette année. Et de nouvelles élections auront lieu en décembre cette année. Donc, rappelez-moi votre question, excusez-moi, je me suis...
10: C'est Benoît qui parlait de la... Oui, des valeurs de la, de la corrida.
9: Alors, de la course camarguaise. Quand nous avons démarré notre premier mandat, nous avons voulu identifier la course camarguaise au travers de 3 mots-clés. Qui font partie de, on va dire, de notre schéma de communication. Donc le premier mot, c'est le mot authenticité. Donc on considère que tout ce qui permet de ressentir la course camarguaise, que ce soit des personnes passionnées qui la vivent tout au long de l'année, depuis des années, ou un néophyte, c'est de ressentir cette authenticité. Authenticité dans la pratique du sport, qui est un sport sans tricherie, hein. C'est un sport pur, où il y a un affrontement direct entre l'homme et le taureau qui est vraiment maître de la façon dont il gère sa course, le rasetteur aussi, c'est une double confrontation aussi entre les hommes, donc c'est un sport où il y a une double confrontation, c'est très très rare, vous pouvez chercher des sports où il y a une double confrontation, moi j'en trouve pas. Donc ce qui m'amène
10: Parce qu'il y a un peu une rivalité entre les rasetteurs.
9: Bien sûr, c'est un sport individuel, hein, avec des compétitions individuelles. Il n'y a pas de compétition collective, ça n'existe pas.
8: Sport individuel, excusez-moi je vous coupe, mais sport individuel qui se pratique non pas en équipe, mais
9: en groupe.
8: Le rasetteur vient avec, il a ses tourneurs attitrés.
9: Il a un tourneur.
8: Plusieurs.
9: Non, plusieurs non. Un tourneur attitré, oui, mais pas plusieurs. Ça, ce n'est pas autorisé.
10: D'accord. Donc ils sont deux.
9: Voilà. Sachant que le nombre de tourneurs est limité. Donc ça veut dire qu'il y a des rasetteurs qui n'ont pas forcément de tourneur attitré. Donc ils s'entendent pour un tourneur aide 2-3 rasetteurs, etc.
8: D'accord. Alors pour ceux de nos auditeurs qui connaissent pas bien la course camarguaise, pouvez-vous nous rappeler ce qu'est le rôle du tourneur et le rôle du rasetteur ?
9: Alors, un tourneur, c'est quelqu'un qui a été automatiquement raseteur pendant au moins 10 ans.
8: Oui. D'accord.
9: Voilà. Qui a atteint un âge limite qui lui permet de devenir tourneur, c'est 35 ans.
8: Oui.
9: Donc, à partir de là, il démarre par les premières petites courses, puis il fait son chemin, et s'il est appelé par les raseteurs, il peut se retrouver aux arènes de Nîmes, aux arènes de Lunel, à Arles, etc. Donc lui, son rôle, il est assez technique. Hein. Il faut avoir une bonne connaissance des taureaux, une bonne analyse des taureaux pour intervenir au bon moment, placer au bon endroit, dans les meilleures conditions, pour que le raseteur puisse s'exprimer en fonction de son style. Il doit s'adapter au style du raseteur. Hein. Et ça forme un duo hein, qui fonctionne et des fois ne fonctionne pas.
8: Oui.
9: Mais quand ça fonctionne, ça peut être très très intéressant à regarder. Hein.
7: C'est une équipe, c'est le raseteur qui choisit son tourneur ?
9: Oui, absolument. Et le raseteur, ben, à l'aide de son tourneur, son rôle, c'est dans des courses avec le taureau, d'essayer de subtiliser... avec son crochet, des attributs fixés à la base des cornes, attributs qui permettent de marquer des points hein, et d'engranger des primes.
8: Oui.
9: Et si possible, avec du style, pour pouvoir rendre les choses les plus agréables possibles pour les spectateurs et les plus esthétiques.
7: Avant de passer au trophée, je voulais revenir sur les raseteurs. Dans une course, c'est limité, ils sont...
9: Oui.
7: Parce qu'on en voit plusieurs,
9: oui, oui,
7: les raseteurs. Mais...
9: C'est limité en fonction...
7: De la catégorie de l'arène de...
9: Exactement, il y a cinq catégories d'arène, donc ouais. C'est limité en fonction de la catégorie d'arène et de la catégorie de la course.
7: Donc, et le maximum de raseteurs dans une course ?
9: Oh, ça peut aller...
7: Par exemple, à Arles, je suppose, ou à Nîmes.
9: Oui, ça peut aller entre 10 et 12, le maximum.
7: Quand même,
9: ouais. Oui.
8: D'accord. Le costume blanc est de rigueur obligatoire.
9: Oui, la tenue blanche est voilà, ça fait partie du règlement. Hein.
8: Oui.
9: Un raseteur doit concourir un tourneur doit concourir en tenue blanche. Les raseteurs avec leur nom marqué en noir et les tourneurs avec leur nom marqué en rouge.
8: D'accord.
9: Pour qu'on puisse bien les identifier.
8: Alors, ce qui fait que ce costume, il est en lin ou en coton, je ne sais pas, mais
9: très simple. Très simple. Hein, très simple
8: oui. Ce qui fait que le raseteur et le tourneur n'ont aucune protection.
9: Absolument. Si ce n'est la barrière.
8: Oui.
9: que de temps en temps, ils aiment à sauter.
8: Oui, il y a des coups de barrière qui sont impressionnants parfois. Ouais. Ouais.
9: Et des sauts aussi, effectivement. Oui.
8: Ce qui fait que la contrairement à ce qu'on peut penser dans le grand public, la course camarguaise, c'est quand même une activité à risque.
9: Ah oui, malheureusement, oui. C'est oui, effectivement, c'est même une activité à risque extrême, hein, puisque oui. ça peut aboutir à des décès. Hein.
8: Oui, il y a eu quand même pas mal de raseteurs qui ont perdu la vie dans des...
9: Il y a d'ailleurs un monument qui leur est consacré au pied des arènes de Beaucaire, hein, où chaque année, il y a une petite cérémonie pour rendre hommage aux raseteurs morts en piste.
8: Oui.
9: Et dans mon mandat, nous avons eu malheureusement deux jeunes du Pôle Ligue, des jeunes débutants qui se sont fait tuer en piste.
8: Voilà. Oui. Parce que oui, on a affaire à des taureaux qui pèsent quoi, 450
9: Oui, les taureaux à maturité, c'est ça, c'est 400-450 kilos.
8: Oui,
9: ouais.
8: Oui donc...
9: Oui, ça peut faire mal. Ouais.
8: Ça peut faire mal, et surtout des taureaux qui... C'est pas la première fois. Un taureau de corrida, quand il entre dans l'arène, il n'est jamais rentré.
9: C'est ça.
8: Le taureau de course camarguaise, il en a déjà fait
9: Ils en font entre 5 et 8 par saison. Donc, sur une carrière qui va durer 10 ans, les taureaux peuvent faire 70 courses,
8: oui.
9: 80 courses. Donc c'est sûr qu'ils apprennent. Hein.
8: À la fin de sa carrière, il a du bagage, le taureau.
9: Ouais, c'est ça. Oui, ce sont des bêtes intelligentes. Hein.
8: Oui. Puisqu'on est toujours sur
9: les valeurs.
8: Les valeurs, oui.
9: Allez-y. Donc, j'avais cité la première valeur qui était l'authenticité, oui. Hein, par aussi sa culture, son folklore, son costume, sa langue. Tout ce qui gravite autour de la course camarguaise fait le socle d'authenticité en complément du sport de la course camarguaise. Le deuxième mot-clé que nous avions choisi, c'est l'intensité. Donc, authenticité, intensité. L'intensité étant... ce qu'on peut ressentir quand on découvre la course camarguaise, qui est un sport, on va dire, traditionnel, mais extrême, avec quand même un côté très spectaculaire, avec beaucoup d'adrénaline, surtout quand les taureaux sont bons, quand les réalisateurs sont en forme, quand il y a de l'ambiance dans les arènes. Voilà, on ne ressort pas neutre d'une course camarguaise. On y ressent toujours quelque chose, de l'émotion. Donc c'est l'intensité, authenticité, intensité et le sens. Le sens sur le territoire, le sens qui peut s'articuler autour de thématiques comme l'écologie, comme le lien social entre les gens qui vivent la course camarguaise tout au long de l'année. On peut parler aussi de sens, on peut parler aussi d'intégration, puisque tout au long de l'histoire de la course camarguaise, des immigrés se sont intégrés grâce à ce sport. Il y a eu les Espagnols, les Italiens, après les Algériens, les Marocains, Tunisiens. Voilà, tout ça s'est fait, on va dire, au gré et selon le rythme de l'immigration en France. Hein, c'est uniquement la retranscription de ce qui s'est passé sur le territoire national. Et la course camarguaise a été un facteur d'intégration très très fort. Voilà. Donc nos trois mots-clés, authenticité, intensité et sens.
8: Voilà. D'accord. Puisqu'on en est toujours là, je suppose que vous avez aussi des projets sur la fin du mandat et ceux que vous avez réussi à mener à terme au cours de votre mandat. Alors j'avais entendu parler il y a quelque temps d'une création de la maison de la course camarguaise. Est-ce que c'est toujours d'actualité ou est-ce qu'on en est ?
9: Alors, c'est le gros projet du mandat, hein, celui qui mettra peut-être plus d'un mandat pour être inauguré. Hein. Alors, l'état aujourd'hui de ce projet est assez simple, c'est que après l'élaboration d'un cahier des charges, ce qu'on attendait de cette maison, nous avons fait un appel à candidature sur l'ensemble du territoire auprès de toutes les collectivités. Nous avons eu 6 retours de candidature, une analyse par un comité d'analyse hein, qui était constitué de 4 personnes indépendantes et une présentation en comité directeur pour le choix définitif du lieu et du partenaire. Donc il s'agit de le candidat qui a été retenu, il s'agit de la communauté des communes de Petite Camargue, c'est Vauvert, Le Quélard, Aimargues, c'est ce coin-là. Nous avons le foncier qui est déjà identifié, le terrain qui va accueillir, qui est identifié, qui est autour du rond-point qui est sur la grande route qui va de l'autoroute de Galargues jusqu'à Aiguemortes, au rond-point des Margues, là,
8: Margues,
9: juste après Éminence. Il y a un premier rond-point, le deuxième, celui qui donne aux arènes des Margues. Là, il y a sur le côté droit, là, il y a 5000 mètres carrés qui appartiennent à la communauté des communes de Petite Camargue. Et c'est sur ce site que la maison de la course camarguaise va être construite. Nous sommes en cours de réunion, comité de pilotage, les choses avancent, on va dire, à leur rythme.
8: À leur rythme. Alors, quelle sera la fonction de cette maison de la course camarguaise ?
9: Elle est multiple. Donc, la première fonction, ça va être d'abord un véritable centre de formation. Donc, nous avions vraiment, dans le cahier des charges, voulu qu'il y ait une arène à proximité, ou des arènes à proximité pour former l'ensemble des acteurs de la course camarguaise dans cette maison, sur la partie théorique, toute catégorie d'acteurs confondus, et après faire la partie pratique dans les arènes à proximité. Donc former les nouveaux, ceux qui viennent, on va dire, régénérer les générations d'acteurs, et peut-être essayer de faire monter en compétences ceux qui sont déjà en place. Donc ça, c'était le premier objectif. Le deuxième objectif, c'était en faire un lieu de vie pour les licenciés de la fédération. Mmh. Parce qu'à Nîmes, nous sommes un petit peu à l'étroit. Hein, et nous avons besoin d'un deuxième site. Nîmes resterait la partie, on va dire, gestion administrative. Et là, ce serait plutôt la partie développement.
8: D'accord, oui.
9: Donc, lieu de vie à disposition de tous les licenciés pour faire des réunions, pour faire des assemblées générales, puisqu'il y aurait un auditorium de 60 places à l'intérieur du site qui serait utilisé pour voilà, les événements que les licenciés voudraient bien organiser. Troisième objectif, un lieu de relations publiques avec les institutionnels, avec tous les gens qui gravitent autour de la course Carmagnole et ceux qui pourraient graviter à l'avenir, les recevoir dans un cadre, on va dire, de meilleure qualité qu'un siège administratif pur et dur. D'ailleurs, le quatrième objectif serait de créer un espace de vie au cœur de cette maison de la course Carmagnole, qui serait une sorte de musée, un musée dynamique et moderne sur la course camarguaise. Ensuite, un lieu d'archivage sécurisé, puisqu'on a souvent des passionnés qui ont des archives et qui ne savent pas qu'en faire à un moment donné, qui nous demandent est-ce que vous avez quelque chose à la fédération qui permettrait de donner, de faire des dons, d'archives, etc., de recenser, de classer, de sécuriser. Donc il y aurait un lieu d'archivage. Et en faire un lieu d'accueil identifié pour les touristes. C'est-à-dire, si on devait faire un résumé, que ce soit l'office du tourisme de la course camarguaise de tout le territoire.
8: Oui, une vitrine de
9: Exactement.
8: La course camarguaise. Oui,
9: et qu'on soit capteur de flux, capteur de flux et redistributeur de flux sur le territoire pour aller visiter une manade, voir une course camarguaise, etc. Voilà, ouais, une sorte de point d'ancrage de la course camarguaise sur le territoire pour les flux touristiques qui sont extrêmement nombreux. Je crois que nous ne nous en occupons pas de la meilleure des façons à ce jour. Donc l'idée, c'est vraiment de structurer cette prise en main de l'accueil des touristes qui, souvent, quand on les interroge, quand ils viennent dans le territoire, hormis aller peut-être passer quelques semaines à la plage, ont envie de découvrir l'identité du territoire. Et donc la course camarguaise faisant partie de l'identité du territoire, souvent les gens ont envie de découvrir, mais ne sont pas forcément pris en main de manière satisfaisante.
8: Oui, et puis il peut y avoir chez les touristes qui viennent d'autres régions une confusion entre la fête votive et la course camarguaise. On n'arrive pas forcément à bien dissocier les choses.
9: Oui, le taureau piscine, etc. Voilà, oui. Même si tout fait partie d'un même ensemble de traditions, c'est vrai que nous devons nous occuper des touristes, du tourisme, pour garnir les gradins de nos arènes, en leur expliquant avant, en les accueillant de manière qualitative et en prenant congé aussi de manière qualitative.
8: Oui.
9: Et la maison de la course camarguaise aura aussi cette vocation.
8: Oui. Alors, je reviens sur ce que vous disiez, expliquer avant, moi ça me paraît indispensable, parce que si vous n'avez jamais vu une course camarguaise et qu'on vous plante dans l'arène, assez vite, vous décrochez parce vous ne comprenez pas, ne voyez pas forcément, parce que ça va vite quand même, très vite. Donc s'il n'y a pas une forme d'initiation, une préparation, ça peut être compliqué.
9: On l'a parfaitement identifié au travers des échanges que nous avons pu avoir avec quelques touristes que nous sommes allés interroger. Nous avons parfaitement identifié ce que vous venez de dire. Et donc on va s'organiser pour.
8: Alors,
9: avec des outils modernes, technologique, voilà.
8: Oui. Il y avait eu au mois d'octobre, je crois, l'inauguration d'une exposition à Lunel, qui doit être itinérante.
9: Oui.
8: Elle a commencé.
9: Elle démarre.
8: Elle démarre, puisque octobre c'était
9: la
8: première.
9: La fin de saison, donc les choses se sont un peu calmées en décembre, en janvier. Mais les premières réservations sont enregistrées et elle va tourner sur l'ensemble du territoire. Elle fait partie, cette exposition, des très nombreux outils que nous avons mis en place pour assurer la création d'un pôle transmission que nous avons créé pendant le mandat, qui aujourd'hui est doté de 3 salariés, un responsable du pôle et deux assistants, on va dire. C'est des animateurs. Et nous avons de nombreux outils. Nous avons une arène gonflable, nous avons des ateliers de réalité virtuelle itinérants. Nous avons l'exposition fédérale, nous avons des animations pédagogiques, nous avons des bandes dessinées tournées autour de la course camarguaise. Nous avons créé la carte jeune, voilà. Nous avons 2500 adolescents qui ont pris la carte jeune l'année dernière, qui était une innovation, une création, et ça leur permet d'aller sur les courses camargaises à des conditions financières extrêmement favorables. 2 euros pour toutes les courses et 5 euros pour les grandes, grandes courses.
8: Oui, c'est pas
9: donc on a rencontré un vif succès avec cette carte jeune. Donc le pôle de transmission connaît un démarrage fulgurant, ce qui vraiment nous conforte dans l'idée que il y a quelque chose sur le territoire qui existe, qui est ancré. Il faut s'en occuper. Et quand on s'en occupe vraiment avec les bons outils, la bonne réflexion stratégique, ça fonctionne. Et on est très heureux, on vient de lancer aujourd'hui la carte jeune 2024, et on a déjà les premières souscriptions ce matin, voilà, ça démarre. Ce qui nous a permis aussi d'enregistrer une hausse de fréquentation de nos arènes. Alors il n'y a pas que la carte jeune, il y a aussi la contribution de tous les acteurs, la qualité des spectacles, la réforme du calendrier, nous avons entrepris une réforme du calendrier. Et comparativement à 2019, qui était la dernière année pleine avant les 2 années de Covid, là, nous avons enregistré une progression de 26% de spectateurs entre 2022 et 2023 par rapport à 2019, ce qui correspond à un peu plus de 100 000 spectateurs de plus sur la saison. Et ça correspond à des flux économiques pour la filière de 1 million d'euros supplémentaires, voilà, à peu près.
7: D'accord.
9: Voilà.
7: Si vous voulez bien, maintenant, on va parler un peu de l'avenir, la nouvelle saison.
9: Oui.
7: Les saisons actuelles, celle de 2023, on connaît. Vous organisez donc des courses camarguaises. On s'y perd un peu, la finale, les trophées de la mer, des maraîchers, tout ça, c'est quoi? C'est organisé par les communes? Oui. Ça vous est ensuite transmis et c'est vous qui les autorisez?
9: On valide les
7: règlements. Oui. Et alors, cette nouvelle saison, qu'est-ce qui va en ressortir? Vous avez des projets plus... différent,
9: en matière de compétition, il n'y a pas de changement majeur. En matière de calendrier, non plus. On va démarrer début mars. La première course traditionnelle, c'est la journée de souvenir Fanfan de Guillaume à Aymargues, le premier dimanche de mars. Qui est la seule course.
7: C'est le début de la saison.
9: Oui, presque. C'est la première course, la mise en route, on va dire. Vraiment, le lancement officiel se fait la semaine d'après par notre congrès, le congrès de la fédération. Qui se déroule sur le week-end du 9 et 10 mars, samedi dimanche. Là, c'est vraiment le lancement officiel de la saison. Ça se déroulera cette année dans l'Hérault, sur la commune de Pérols. L'année dernière, nous étions au Gros-du-Roi dans le Gard, l'année d'avant à Fontvieille dans les Bouches-du-Rhône, l'année d'avant à Lunel dans l'Hérault, l'année d'avant à Narles dans les Bouches-du-Rhône.
7: Donc le choix se fait des communes par la fédération?
9: À partir d'un appel à candidature chaque année, une présentation au comité directeur des projets. Voilà, cette année, c'est Pérols qui a été choisi. Et la compétition Trophée Taurin officielle, avec la comptabilisation des points pour le championnat, démarre le deuxième dimanche d'avril. Voilà, c'est inscrit dans nos statuts et se termine le jour des finales. Finales qui sont nombreuses, puisqu'à partir du mois de septembre, vous avez la finale du Trident d'Or, la finale des Valches, Cardière, la finale du Trophée de l'Avenir, la finale du Trophée Honneur, la finale du Trophée des As, la finale d'État au Centre, la finale des écoles de Raseteur, j'en oublie une, excusez-moi, et la finale des Ligues, la finale des Ligues Occitanie, et la finale des Ligues PACA. Donc ça fait une dizaine de finales en un mois, là,
7: d'accord,
9: qu'il faut organiser. Bon, c'est des périodes assez soutenues.
7: Alors le Trophée des As, c'est là où était... Sort le bio d'or,
9: c'est ça.
7: Et donc ça se passe, c'est une alternance entre les arènes d'Arles et de Nîmes, c'est ça?
9: C'est ça, Nîmes les années paires et Arles les années impaires.
7: Ah, d'accord, donc voilà. cette année, ça va être Nîmes.
9: C'est ça.
7: Et le bio d'or de l'année dernière,
9: c'est le Toro Castella de la Manade Somade.
7: Ouais. Voilà. La Manade Somade qui appartient à la présidente de la Chambre d'agriculture, c'est ça,
9: Magali Somade.
8: Alors les points forts de la saison, c'est donc toutes ces courses
9: Voilà, il y a un championnat qui se déroule sur toute la saison. Et puis, vous avez des temps forts dans chaque catégorie. Alors, si on veut parler du Trophée des As, vous avez des trophées prestigieux, la Cocarde d'Or à Narles, la Palme d'Or à Beaucaire, le Trophée Pescalune à Lunel, les maraîchers à Château-Renard, le Trophée de la Mer au Gros-du-Roi, le Crochet d'Argent à Fontvieille, les Olives Vertes à Mouriès. Voilà, il y a... J'en oublie peut-être, je m'en excuse. Et puis au Trophée de l'Avenir, vous avez des trophées qui sont aussi des trophées prestigieux, la Marguerite d'Or à Marguerite, le Gland d'Or à Montfrein. Voilà, il y en a énormément. Hein.
7: Je voudrais passer à un sujet que vous avez abordé tout à l'heure en début d'émission, c'est le modèle économique de la course camarguaise. Mmh. Alors, en quoi ça consiste et quel est votre...
9: Alors, il y a des études qui avaient été réalisées il y a quelques années par des étudiants d'école supérieure de commerce de Bordeaux, qui étaient venus à la Fédération, donc qui avaient agrégé, on va dire, les retombées directes et indirectes de la course camarguaise, de vraiment construire vraiment le modèle économique entier.
7: Oui.
9: Et il s'avérait que la course camarguaise uniquement, elle tourne autour, cette année, elle doit tourner sur un budget autour de 8 millions d'euros.
7: Oui. Donc, en termes de chiffre d'affaires.
9: Oui, en termes d'achat de billets au guichet.
7: Ça
9: fait à peu près 8 millions d'euros. Et on considère qu'il y a un coefficient multiplicateur de 10 sur le territoire.
7: Ça
9: donc
7: veut dire
9: 80 millions de flux financiers.
7: Ah, indirect.
9: Oui, et surtout...
7: Sur l'économie locale.
9: Oui, ce qui est important, c'est que ça reste sur le territoire. C'est vraiment du circuit court, de l'économie circulaire. Là, voilà, cet argent, il transite du manadier au vétérinaire, du vétérinaire au restaurateur.
7: Des commerçants,
9: des fabricants de vêtements.
8: Les glaciers, les bars, etc.
9: Exactement. Tout ça, en fait, c'est un avantage important parce que pour la région, parce que l'argent reste sur place. Voilà, et c'est 80 millions d'euros.
7: C'est pas rien.
9: C'est pas rien, quoi.
8: C'est pas rien, non plus.
9: Et là, je compte pas les fêtes votives.
7: Oui.
9: Je parle juste de la partie course camarguaise. Hein.
7: Uniquement. Oui, oui, oui. Les retombées directes de la course camarguaise.
9: Et indirectes.
7: D'accord. Oui.
9: Voilà.
8: Une course camarguaise peut être associée dans certains villages à la fête votive.
9: Absolument.
8: Oui. C'est souvent le cas, d'ailleurs.
9: Majoritairement, oui.
8: Donc, c'est oui. Faire la distinction entre les deux. Est-ce que c'est la fête votive qui attire ou la course camarguaise ?
9: Mais la fédération n'a pas vocation à administrer, à gérer la fête votive. Elle gère que sa partie, c'est déjà pas mal.
7: Et ces chiffres, ce coefficient, pour vous, c'est pérenne, je veux dire, d'une année sur l'autre, ou d'une saison sur l'autre,
9: globalement
7: le même, même ratio.
9: Oui, oui, oui. Il n'y a pas de mouvement.
7: Il n'y a pas de déperdition.
9: Non, il n'y a pas de mouvement marquant qui nous permette de tempérer à la hausse ou à la baisse ce coefficient.
7: C'est quand même important, c'est donc une certaine stabilité du modèle économique.
9: Oui. Oui, et puis je vois les élus du territoire sont particulièrement attachés. Hein. Ils sont très, très solidaires de la course camarguaise et des traditions. Ils sont vraiment à nos côtés. Je les remercie vivement. Ils ont été là quand la fédération a traversé des mauvais moments aussi en 2015 et 2016.
7: Comment ça s'est passé ? Alors, il n'y a pas eu de... Il y a eu une interruption.
9: Ah oui, oui, oui. J'ai été élu le 12 mars et le 16 mars, il y avait le confinement du pays. Donc c'était un baptême du feu intéressant. Donc j'ai dû déclarer.
8: Faire grand chose en quelques jours.
9: J'ai dû déclarer le non-démarrage de la saison, puisqu'on était au début mars.
7: C'était juste au début au congrès, quoi.
9: Ouais, c'est ça. Donc le congrès n'a pas eu lieu. On a fait le congrès au mois de septembre, en Arles.
7: Ouais.
9: Mais on a été la première fédération en France. Sur les 120 fédérations qui sont agréées au ministère des Sports, on a été la première à reprendre notre activité avec du public. Début juillet. On a constitué une équipe spécifique gestion Covid en relation avec le ministère. Ça s'est remarquablement bien passé. Nos licenciés, organisateurs et acteurs ont joué le jeu, ont été particulièrement à l'écoute de nos recommandations. On a gagné la confiance du ministère et ils nous ont permis de redémarrer début juillet, quand d'autres sports ont démarré bien plus tard. Donc on a un peu sauvé la saison, tant bien que mal, puisqu'on est allé de juillet à début octobre. Là.
7: Puisqu'on parlait de cette nouvelle saison, vous la voyez comment ? Par rapport aux autres.
9: J'espère qu'on va continuer la dynamique qui s'est engrangée.
7: En termes de chiffres aussi et de progression.
9: On espère qu'on va être toujours sur la même progression. Hein, on est sur une courbe ascendante. On a l'impression qu'il se passe quelque chose.
7: Oui.
9: On a l'impression qu'il se passe quelque chose.
8: Oui. Alors justement, puisque là on va arriver au terme de l'émission, il y a une question que je voudrais vous poser, puisqu'on en a beaucoup parlé à la fin de l'année dernière. C'était le projet de loi de Émeric Caron qui visait à interdire la corrida, mais il n'y avait pas que ça, c'était toute la tauromachie qui était visée. Je pense plus par méconnaissance qu'autre chose, mais bon, ça c'est un autre débat. Comment voyez-vous l'avenir de la course camarguaise? Je pense que vous avez déjà donné des éléments de réponse, et est-ce que vous pensez qu'il va y avoir une évolution, ou est-ce qu'au contraire il faut qu'on reste sur les bases les principes que vous avez cités et les
9: valeurs.
8: Les valeurs.
9: Moi, je suis un très optimiste parce que je sens quelque chose sur le territoire, je le ressens. On a des jeunes qui s'intéressent à la course camarguaise, on a des nouveaux arrivants qui veulent découvrir. On a un renouvellement de génération dans les clubs taurins, il se passe quelque chose. Il est, à mon sens, hors de question de transiger sur nos valeurs. C'est ce qui fait notre force, qui a fait notre force dans le passé, qui fait notre force aujourd'hui et qui fera notre force demain. Donc l'intensité, l'authenticité, le sens, ça va rester notre fil conducteur et on ne va pas travestir la course camarguaise. On va la garder stable, solide sur ses bases pour lui permettre de traverser les décennies qui s'offrent à elle dans les prochains temps. Voilà. Et avec beaucoup d'optimisme.
7: Et ben c'est le mot de la fin.
8: Bah, je pense, oui. Non, mais si on finit sur le mot optimisme, c'est très bien.
9: Vous savez, depuis que le taureau s'est posé dans le delta de Camargue, l'humain, l'homme a toujours eu une attraction particulière pour cet animal. Il a essayé de le domestiquer, il a essayé de jouer avec lui, il a essayé de faire plein de choses. Et cette relation, elle est quasiment mystique et elle va perdurer, j'en suis convaincu.
8: Et puis elle est quand même très très ancrée, surtout dans la Camargue. Et vous savez, le titre de cette émission, il est en référence à un livre de Jackie Siméon, qui s'appelle « La route des taureaux », où il parle et il montre en photo toutes ces statues qui ont été érigées.
9: On en érige encore. Mm-hmm. Il y en a une dernière qui s'est érigée à Lansargue, là, sur le rond-point, la statue du taureau scamandre de Bocquet-Jean Biaudor. Voilà, c'est vrai. On va dire, régulièrement, il y a des statues qui sont érigées, qui viennent consolider cet ancrage local.
7: Et qui rappelle nos traditions.
9: Exactement.
8: Et puis, mondialement, c'est une particularité camarguaise.
9: Exactement.
8: Je crois que...
9: Et aujourd'hui, on peut voir la course camarguaise dans le monde entier grâce à nos films de réalité virtuelle qui sont accessibles en lien direct avec un casque de VR dans le monde entier sur YouTube réalité virtuelle.
7: Et ben voilà.
9: Parfait.
8: Voilà. Eh bien, écoutez...
9: Merci infiniment.
8: Nicolas, merci beaucoup de nous avoir livré toutes ces informations sur la course camarguaise.
7: Merci Nicolas.
8: Didier, on se retrouve le mois prochain pour une autre émission.
7: Surprise.
8: Surprise. Bonne fin de journée, bonne soirée, à très bientôt. Au revoir
7: à tous.
9: Au revoir, merci.
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1: Bonjour à toutes et à tous, Christina Silvero pour ce bulletin de Nu Info. À la une, en Haïti, plus de 1600 personnes ont été tuées en 3 mois. Une situation des droits humains extrêmement préoccupante. L'OMS insiste que le risque de propagation du hantavirus reste absolument faible. Enfin, initiative au-delà du PIB, l'ONU cherche à élargir les critères du bien-être des nations. Plus de 1600 personnes ont été tuées et 745 autres blessées en Haïti entre janvier et mars 2026, selon le nouveau rapport des Nations Unies publié ce vendredi. Une situation que le Bureau intégré des Nations Unies en Haïti juge extrêmement préoccupante, malgré des avancées sécuritaires observées dans certaines zones du centre-ville de Port-au-Prince. L'insécurité reste quotidienne. Le BINU appelle notamment à accélérer les réformes de la police et la justice, à renforcer la lutte contre le trafic d'armes et à mettre en place des programmes de réhabilitation pour les mineurs impliqués dans les gangs. Mathias Gilman, porte-parole du BINU, revient sur la situation.
2: La situation des droits de l'homme en Haïti demeure extrêmement préoccupante. Nous avons plus de 1600 personnes qui ont été tuées au premier trimestre 2026. 1600 personnes tuées soit dans des violences perpétrées directement par les gangs, soit dans des opérations de sécurité menées contre les gangs. Malgré des avancées sécuritaires dans certaines zones du centre-ville de Port-au-Prince, nous avons donc une insécurité quotidienne, intenable pour un grand nombre d'Haïtiens, et une violence qui continue de s'étendre au-delà de la capitale, en particulier dans l'Artibonite et le centre. Dans les zones sous leur contrôle, les gangs ont continué de commettre de nombreux abus des droits de l'homme, des meurtres ciblés, des enlèvements, des actes d'extorsion et aussi des cas d'exploitation sexuelle et de violence sexuelle. La violence sexuelle continue d'être utilisée par les gangs comme un moyen de punir les populations vivant sous leur contrôle.
1: Le risque de propagation de l'hantavirus à la population générale est absolument faible et ce virus n'est pas un nouveau Covid, a insisté vendredi à Genève un porte-parole de l'Organisation mondiale de la santé. Alors que l'OMS coordonne la riposte à une épidémie mortelle à bord du navire de croisière MV Hondius dans l'océan Atlantique, l'agence onusienne tente de rassurer après la mort de 3 passagers liés à ce foyer d'infection. Christian Lindmeier, porte-parole de l'OMS.
3: Comme nous l'avons déjà dit à plusieurs reprises, il ne s'agit pas du Covid. J'imagine que la pandémie de Covid-19 est encore très présente dans nos esprits. Et c'est le premier lien que tout le monde a établi. D'où cette réaction internationale, cette attention portée à ces cas. Mais l'antivirus existe depuis environ 30 ans avec quelques milliers de cas recensés chaque année dans le monde. Le communiqué publié par les autorités suisses indique d'ailleurs entre 0 et 6 cas par an. Cela vous donne une idée de l'ampleur de ce virus. C'est une ampleur très faible. Donc l'antivirus n'est pas nouveau. La souche des Andes, qui est également connue pour être la seule qui se transmet d'humain à humain, mais uniquement par contact étroit. C'est un virus qui provoque des infections pulmonaires, des problèmes respiratoires. Cela signifie donc que vous toussez, vous éternuez, vous avez de la fièvre. Et cela poserait un problème si cela allait directement dans le visage de votre interlocuteur ou ailleurs. Même parmi des passagers qui ont partagé les cabines, il arrive que les deux ne soient pas infectés. Le risque reste donc absolument faible. Ce n'est pas un nouveau Covid.
1: Depuis des décennies, le produit intérieur brut, dit PIB, est utilisé comme référence pour mesurer le progrès de la société. Pourtant, à mesure que les chiffres du PIB continuent de grimper, croît également un profond désenchantement à l'égard des systèmes politiques et économiques chargés de servir le public. Est-il temps de trouver une nouvelle manière de mesurer ce qui compte vraiment ? Jérôme Bernard nous en dit plus.
4: En termes simples, le PIB représente la somme de tout ce qu'un pays produit et vend. Toutefois, les économistes savent depuis des années qu'il ne permet pas de brosser un tableau complet de la réalité. Par exemple, le travail non rémunéré, tel que la prise en charge d'enfants ou de membres de la famille en situation de handicap, n'est pas comptabilisé comme un facteur positif. Les indicateurs d'inégalité ne sont pas pris en compte, pas plus que le coût de la pollution ou de l'exploitation des ressources. Cette situation est problématique car elle génère des incitations et des objectifs inadaptés pour l'élaboration des politiques publiques. Il y a un an, le secrétaire général de l'ONU, Antonio Guterres, a créé son groupe d'experts de haut niveau sur l'initiative « Au-delà du PIB ». Au terme d'une année de consultation, le groupe a rendu public ses conclusions dans un rapport. Il ne remet pas en cause l'utilisation du PIB pour mesurer la production économique, mais estime que pris isolément, il est insuffisant pour évaluer le bien-être d'une nation. La pièce maîtresse du rapport réside dans un tableau de bord d'indicateurs fondé sur quatre piliers. Les principes fondamentaux, incluant la paix, les droits de l'homme et le respect de la planète, le bien-être actuel, l'équité et l'inclusion, ainsi que la durabilité et la résilience.
1: Voilà, fin de ce bulletin d'ONU Info. Merci de votre fidélité. À bientôt.
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6: Bonjour à toutes et à tous. Vous écoutez les idées de sortie de Radio Alliance Plus. Le festival Anime ta guitare revient pour sa quatrième édition. De mercredi à vendredi, redécouvrez la guitare classique dans divers lieux de la métropole. Pour le premier jour, un concert du duo Decacorda, suivi de Qianzhen Wang, grand gagnant du Festival international de Paris 2025, est organisé à l'église Saint-André à Clarensac à 20h30. Jeudi, c'est à l'IFM de Nîmes que vous pourrez assister à une rencontre d'orchestre, mais aussi à un concert d'Alexandre Rostin, puis une soirée autour de la musique brésilienne avec duo Inuno. Pour découvrir le reste de la programmation, rendez-vous sur le site animetaguitaretoutattaché.com. Profitez d'un sound system électro durant 8 heures en famille en participant à Badaboom. Jeudi, de midi à 20h30, le parc du château de Salinelles se pare de grosses enceintes pour vous faire danser tout en pouvant profiter des animations suivantes. Jeux d'adresse, bourse au vinyle, atelier, marché artisanal ou encore live painting. C'est gratuit, c'est familial. Alors direction le parc du château, 245 boulevard Ernest François à Salinelles, jeudi de midi à 20h30. Deux rencontres cette semaine à la librairie de la Place aux Herbes à Uzès. Claire Léoste pour jeudi à 18h30 autour de son dernier livre « J'écrirai votre histoire » dans lequel Olga n'est pas médecin mais elle réanime les patients. C'est ainsi qu'on a présenté la biographe hospitalière au docteur Frédéric Grangier de l'hôpital de Fontainebleau. Elle n'ajoute pas des jours à la vie mais de la vie au jour en permettant aux

0: C'était les idées de sortie de Radio Alliance Plus. 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Je vous souhaite une agréable journée sur le 103.2 en DAB+ et sur notre site internet. On se retrouve dès demain pour de nouveaux rendez-vous.
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6: Dans le monde des robots, l'arrivée des humanoïdes, c'est-à-dire des robots qui ont forme humaine, commence à poser des questions. Demain, ils risquent d'équiper les usines, les foyers, les commerces, les centres logistiques. Et il y a fort à parier que ces robots seront de forme humanoïde. Mais les constructeurs ne parlent pas d'une seule voix sur ce sujet. D'un côté, on a la conviction que la robotique, sous forme humaine, finira par s'imposer. Le robot humanoïde est un modèle qui, par définition, est adapté à tous les espaces créés par l'homme. Mais de l'autre côté, on hésite encore à donner forme humaine aux robots. Est-ce que vous auriez envie, en tant que travailleur, de pointer chaque jour aux côtés d'une chose qui a l'air sortie tout droit de Star Wars ? Les travailleurs craignent de se faire prendre leur travail par des robots. Vous ne les rassurerez pas en concevant un robot qui ressemble à un humain. Et ici, une question pointe : les robots seront-ils facilement acceptés par les humains? La réponse n'est pas évidente et c'est sans doute la raison pour laquelle les fabricants rivalisent de design, créant des robots tous plus amicaux les uns que les autres. Mais revenons à cette question de fond. L'arrivée et le développement des robots vont-ils créer une sorte de tsunami dans le monde du travail? Les créateurs de robots sont persuadés du contraire et font valoir tous les aspects positifs que les robots vont amener dans le secteur du travail. Par exemple, ils pourront permettre des débouchés dans des secteurs qui connaissent des pénuries de main-d'œuvre. Enchanted Tools, qui a créé deux robots, Miroki et Miroka, proposent de les placer dans les hôpitaux pour assister les professionnels de santé, ou bien dans les métiers de l'accueil, de l'hôtellerie, de la restauration. L'idée, dit son fondateur, est de les utiliser pour les tâches les moins intéressantes ou les plus fatigantes physiquement parlant. Avec le vieillissement démographique, les acteurs de la robotique voient également une solution à l'accompagnement des personnes âgées dont le nombre va exploser. On nous vante donc tous les bénéfices que l'homme va pouvoir tirer de l'activité des robots. Encore que, si ce sont des robots uniquement qui viennent visiter les personnes âgées en fin de vie, il y a quelque chose, à mon sens, de très triste. C'est que personne, aucun humain, n'a eu le temps, n'a eu le désir, n'a eu la possibilité devenir

0: pour assurer une présence auprès de ces personnes. Alors, évidemment, on peut toujours se dire que le robot est mieux que la solitude totale. Néanmoins, cela me laisse un petit goût d'amertume, amertume que peut-être le robot n'arrivera jamais à ressentir.
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4: Bonjour Thierry.
5: Bonjour Fabrice.
4: Aujourd'hui, nous allons lire un classique. Enfin, un classique dans un registre bien particulier, le fantastique. Il s'agit de Frankenstein, paru chez Casterman, une nouvelle adaptation en bande dessinée et une adaptation qui tranche par rapport à celle que nous avions connue auparavant. Ça va vous donner d'ailleurs, Thierry, l'occasion de faire des parallèles. Ce Frankenstein nous est proposé par David Sala, évidemment d'après Mary Shelley. Et David Sala, il a une manière de mettre les choses en couleur vraiment très très spécifique qu'on avait déjà rencontré dans ses précédents ouvrages où il y a des couleurs qui nous saute au visage. Et par rapport à Frankenstein, on pourrait se poser la question de savoir si c'est adapté. Alors, je vais commencer d'emblée, Thierry, par dire que à première lecture, vous n'avez pas été très emballé par ce livre.
5: Non, j'ai été perturbé en l'ouvrant. À quoi devais-je m'attendre ? Je ne m'attendais pas à ça sortant des adaptations de George Best, des grands récits gothiques fantastiques du 19e siècle. Et finalement, cet ouvrage est magnifique, ça c'est évident. Il représente un point de vue tout à fait passionnant sur un texte qui est ô combien difficile, un texte qui est né des circonstances. C'était une réunion de poètes et d'écrivains au 19e siècle, chacun mettant l'autre au défi de raconter une histoire, et Mary Shelley va écrire l'histoire de Frankenstein ou le Prométhée moderne, qui est un ouvrage très original aussi dans sa forme, il est sous forme épistolaire, et en fait original aussi dans sa narration, puisque les récits s'emboîtent les uns dans les autres. On va dire en gros, parce que tout le monde connaît ça, le docteur Frankenstein est persuadé de pouvoir, à l'égal de Dieu, de créer la vie. Il va rassembler des morceaux de cadavres, il va les assembler, et il va effectivement faire renaître à la vie un monstre qui va s'empresser de rejeter tout de suite. Le monstre va faire peur, il va errer, il va poursuivre une vengeance envers le docteur. Il va le menacer s'il ne crée pas l'équivalent femelle pour qu'il soit en paix dans cette existence. Le docteur va à nouveau détruire sa créature. Ça devient une sorte de duel, en fait, de duel à distance ou plus rapproché entre un créateur et sa créature.
4: Et ici, David Sala fait une adaptation très personnelle du récit.
5: Oui, George Best, à mon avis, était très proche de... Je n'ai pas relu le livre depuis un certain temps, mais il était très proche du livre. Par exemple, la séquence de la réanimation, il y a un imbroglio scientifique dont on ne s'embarrasse pas du tout David Sala, et ça n'a d'ailleurs aucune importance, c'est le monstre naît à la vie, point barre. Il rajoute un personnage, c'est-à-dire que quand le monstre s'enfuit, il est recueilli par une jeune fille qui va être dénoncée et qui va être... l'image fait penser aux femmes tondues de la Libération ou les Noirs lynchés dans les États du Sud en Amérique. Le personnage du monstre l'a vraiment ému au plus profond de lui. Et il s'est posé la question du thème de ce récit. Pour lui, c'est vraiment le rejet de l'autre, le refus de l'acceptation de la différence. Il n'a pas peur d'aller à l'encontre de toutes les esthétiques, que ce soit les adaptations au cinéma ou les adaptations en bande dessinée. Il tire vraiment cette histoire dans son univers. Et c'est un éblouissement parce que c'est un ouvrage qui est parsemé de citations picturales. On pense à Klimt, évidemment, puisque le monstre est enveloppé dans une sorte de manteau qui rappelle le baiser de Klimt. On pense à Van Gogh, on pense à Edward Moon qui est au cri, et même au cinéma. Il y a une séquence qui est directement piochée dans le cabinet du docteur Caligari, donc le cinéma expressionniste allemand. Des choses, en fait, des courants esthétiques qui, au départ, étaient scandaleux et rejetés comme le monstre et rejetés par la population.
4: Et du coup, on a un fantastique flamboyant, est-ce qu'on peut dire ça ?
5: Oui, pour un récit gothique, on imagine plutôt dans les caves sombres, les châteaux poussiéreux et les toiles d'araignée. Là, on est dans une sorte de saturation de couleurs, de sensations. On croirait même ressentir les effets de la neige, de la fin du monstre, sa peur, etc. Et un monstre, d'ailleurs, qui est beaucoup moins effrayant que dans l'adaptation de Bess. Bess, c'est vraiment un monstre effrayant. Là, c'est un monstre qui est plutôt pathétique, je dirais.
4: Et justement, David Sala travaille la psychologie de ses personnages. Le monstre est rendu proche, pour le lecteur, alors que le docteur Frankenstein, lui, est vraiment un méchant. Il est
5: clairement désigné comme un individu irresponsable, cruel. Il n'y a pas la dimension philosophique ou l'adaptation de Bess, et puis je pense l'idée du roman, c'est vraiment une réflexion sur la responsabilité du scientifique. On peut même élargir ça jusqu'à le problème de la bombe atomique. Science sans conscience, les curines de l'âme, etc. Mais pour David Salah, c'est l'autre. C'est l'altérité, et puis je pense qu'il y a beaucoup de choses qui viennent aussi d'événements qu'il a ressentis dans sa chair.
4: Effectivement, et que l'on retrouve d'ailleurs dans le récit de Frankenstein ici, hein, l'idée de la mort, la perspective de la mort, mais aussi celle d'une forme de résurrection.
5: Oui, Marie Shelley avait perdu sa mère très jeune, et elle avait perdu un enfant très jeune aussi. Donc il y a vraiment le thème de la création, de la perpétuation, de la renaissance, souligné à juste titre dans cette adaptation-là.
4: Quand je vois Frankenstein déambuler, là, ne serait-ce que sur la couverture de cet album, je ne peux m'empêcher aussi d'imaginer un héros, une forme de super-héros déchu.
5: C'est vrai qu'il ressemble à un des super-héros de comics, oui. Exilé sur Terre parmi les huées, ses ailes de géant l'empêchent de marcher, en quelque sorte. Oui, c'est vrai que ce monstre, c'est un monstre parce qu'on le désigne comme monstre. Et en fait, il a une force herculéenne, c'est un être en devenir, mais il est incompris parce qu'il ne ressemble pas aux autres. Mais en fait, c'est une richesse. D'ailleurs, c'est ce qu'on constate dans le récit, puisqu'il va apprendre à comprendre la nature, la culture, il va se mettre à lire, il va comprendre la société des hommes. C'est vraiment le rejet, la peur, la peur primale, qui fait qu'il est rejeté, considéré comme un monstre.
4: Oui, parce que lui cherche à s'intégrer, en fait, à la société des hommes.
5: Oui, il va tuer, mais alors, il tue par vengeance. Il va tuer le jeune frère du docteur Frankenstein. C'est une vengeance. Mais il tue aussi par accident. C'est-à-dire qu'à un moment, il rencontre une petite fille qui a peur, et en voulant la protéger d'un danger, au contraire, il va précipiter sa mort. C'est pas un être qui... Il est pas mauvais, il n'est pas méchant, il est obnubilé par son idée de vengeance, il est perverti par l'attitude du docteur.
4: À nouveau, on a affaire là à un ouvrage, une bande dessinée qui fait plus de 200 pages en grand format. Hein. Donc moi, ce que je me dis en observant le travail de David Salah, c'est que presque chaque planche est un tableau. Et quand je dis tableau, c'est avec conscience.
5: C'est propre du terme.
4: Parce que la technique, ou plutôt les techniques qu'il a employées, sont très très proches de l'expression picturale sous forme de tableau.
5: Oui, la peinture au couteau notamment. Par moments, on se croirait dans une galerie. Dans une galerie de tableaux. C'est confondant. Ça donne vraiment une autre dimension. Il n'a pas peur des grandes planches muettes. Il n'a pas peur de tailler dans le texte. Il ne se cache pas qu'il a adapté beaucoup. Les images sont vraiment saisissantes. Oui.
4: Et à la fin de l'album, comme dans certains d'entre eux, il y a justement des croquis. On voit comment il a pu travailler. Mmh. Et son atelier, c'est un atelier de peintre, en fait.
5: C'est vrai. Oui, c'est vrai. Mmh.
4: Une redécouverte de Frankenstein, en quelque sorte.
5: On n'en aura jamais fini avec ce personnage. C'est un roman philosophique, donc c'est une interrogation permanente sur les êtres, la création, la nature, les hommes. C'est d'une profondeur sans fin.
4: Pour ma part, la littérature fantastique ne m'a jamais vraiment tenté. Et je dois dire qu'une entrée comme celle-là permet d'accéder à la dimension, aux multiples dimensions, en particulier à la dimension philosophique, vous le disiez à l'instant Thierry, qui amène à la réflexion.
5: Parmi tous les romans gothiques, dont Dracula, etc., Frankenstein vise à autre chose. C'est vraiment un texte philosophique, un texte de penseur, une réflexion sur plein de choses centrales dans l'histoire de l'humanité.
4: Donc au-delà du monstre, qui est l'humain finalement ?
5: C'est ça, et qui est le monstre ?
4: Frankenstein, une adaptation par David Salah, une adaptation libre du livre de Mary Shelley, bien sûr, chez Casterman. Je vous invite à découvrir cette version et peut-être, comme nous l'avons fait, à la comparer avec d'autres adaptations du texte graphiquement parlant, et celle de George Bess en particulier, mais il y en a d'autres encore. Merci beaucoup Thierry de nous avoir accompagnés dans cette découverte aujourd'hui. Nous nous retrouvons bien sûr la semaine prochaine pour une autre parution. À bientôt.
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7: La brève de Je lis pour vous. Nos drôles d'expressions dans le livre d'Alain Ray, participation de Stéphane de Groot, le Robert. Faire la nouba, s'amuser, faire la fête. Chaque fois qu'on monte en ligne, on fait la nouba toute la nuit, se souvient Maurice Genevoix dans ceux de 1914. La Grande Guerre a été une grande pourvoyeuse d'expressions et de mots nouveaux. Beaucoup ont été diffusés par l'argot militaire, comme cette nouba, qui signifie aujourd'hui la fête, ce qu'on appelait faire la noce, des réjouissances débridées sans qu'on ait conscience de son origine et de sa valeur initiale. Le mot a été importé à la fin du XIXe siècle par les tirailleurs algériens de l'armée coloniale. C'est un mot arabe qui, à l'origine, désignait une chose assez abstraite. Nouba, un arabe maghrébin, correspond à l'arabe classique naoba, tour, avec l'idée de « à tour de rôle », ce qui, à première vue, n'a rien à voir avec les plaisirs. Au-delà de la Méditerranée, les militaires utilisaient le mot pour désigner un service de garde, un corps de troupe faisant son service à tour de rôle. Or, il était d'usage de jouer périodiquement de la musique devant la maison d'un officier ou d'un dignitaire. Les musiciens prenaient cette fonction, se succédant chacun à son tour. C'est ainsi que la nouba devint le concert lui-même, puis le type de musique qui y était joué, essentiellement composé d'airs populaires d'Afrique du Nord, orchestrés avec les instruments d'usage dans l'armée, notamment les fifres et les tambourins. La musique, comme chacun sait, est indissociable des moments festifs. Et la langue est friande de mots expressifs pour les désigner. Pas étonnant que les poilus aient pris goût à cette nouba, siégeant bien avant la teuf, vers la sourdie de fête, aux côtés de bamboche, bamboula, bombe, bringue, fiesta, java et noce, dans la longue liste des réjouissances collectives. Le mot du petit Robert. Nouba. Nom féminin, 1897. Arabe d'Algérie, nouba, tour de rôle, désignant la musique que l'on jouait à tour de rôle devant les maisons des dignitaires. Anciennement, musique militaire des régiments des tirailleurs d'Afrique du Nord, comportant des instruments traditionnels, fifres et tambourins. À bientôt pour la prochaine brève de Je lis pour vous. 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
1: Et on continue nos programmes sur l'antenne de Radio Alliance Plus avec Didier Lourdou dans l'émission Parole aux associations.
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3: Bonjour à toutes et à tous, Didier au micro de Parole aux associations. Et nous nous revoyons aujourd'hui avec, je reçois, l'association France-Palestine Solidarité Nîmes, en la personne de Monique Chevalier. Bonjour Monique.
4: Bonjour, bonjour à vous.
3: Vous représentez cette association.
4: Tout à fait.
3: Et vous nous avez emmené quelqu'un, un invité, Abdel Fattah Aboursour. Bonjour Abdel Fattah.
5: Bonjour Didier.
3: Et vous, vous venez de plus loin par contre.
5: De la Palestine occupée.
3: Alors aujourd'hui, on va parler justement de cette association, mais surtout aussi de ce que vous faites. Alors, Abdel Fattah, vous êtes né en 1963, vous avez enseigné à l'université de Bethléem. Vous avez un panel assez important, chercheur, professeur donc à cette université, docteur en sciences biologiques et médicales, mais en France, c'est ça?
5: Oui.
3: Et puis surtout aussi peintre, écrivain, acteur et metteur en scène. C'est ce qui va nous intéresser un peu aujourd'hui. Alors, comment vous définissez-vous avec tout ça?
5: Je pense que je suis un artiste qui a mis son œuvre pour défendre ce qui est juste et ce qui est droit. Pour donner aux jeunes, aux enfants, des possibilités pour s'exprimer dans les manières les plus créatives à travers l'art de la scène, l'art visuel, la culture, l'éducation, pour construire la paix en soi, pour pouvoir le construire avec les autres, sur des bases justes, etc. Mais aussi pour que ces enfants, ces jeunes, pensent vivre pour leur pays, et non pas juste être des chiffres sur des listes de martyrs ou handicapés pour les restants de leur vie, ou périr dans les prisons israéliennes.
3: Oui,
5: sauver des vies, inspirer l'espoir.
3: Et le monde a cette tendance à avoir cette image-là, parce que vous travaillez donc au sein du camp d'Aïda, c'est ça, à Bethléem,
5: voilà.
3: Et en tant que fondateur et directeur du centre culturel Al-Rouad, c'est ça?
5: Al-Rouad, qui veut dire les pionniers en arabe, oui.
3: En quoi, et vous-même, vous avez dans votre prénom, Abdel Fattah, si je comprends bien, c'est serviteur de Dieu en arabe, c'est ça?
5: Voilà.
3: Bah, vous étiez prédestiné alors.
5: Je pense dans un sens, et puis le nom de famille c'est Aboursour, le oui. Père de la joie, donc amener un peu de joie dans ce monde.
3: Donc tout ça, ça se rassemble bien alors.
5: Ça se rassemble bien parce que ça donne aussi une responsabilité vis-à-vis de ce qu'on peut faire dans le monde. Est-ce qu'on doit être juste un silencieux observateur ou un actionnaire dans un sens de créer un changement positif et constructif pour un avenir meilleur pour l'humanité entière. Quand on est dans un endroit, quand on est un artiste, quand on est un éducateur, prend sa responsabilité pour les générations qu'on va former et donner un avenir. Beaucoup de gens, quand ils voient la situation actuelle ou d'avant, on dit c'est désespérant. Et moi, j'ai dit, on n'a pas ce luxe de désespoir. Ce n'est pas un héritage qu'on donne aux gens, aux enfants, aux générations à venir. Quand on attend que les miracles n'arrivent pas tout seuls. Il faudrait les provoquer. Et donc, on essaye de provoquer ces miracles. Et avec des gens comme les associations France-Palestine Solidarité et d'autres associations qui essayent de défendre ce qui est droit et ce qui est juste pour l'humanité entière, on ne peut pas rester silencieux et donner aux politiques et à tous ces groupes qui essayent de violer le droit de l'homme, qui essayent de violer le droit international, de dire « vous avez un pass pour faire ce que vous voulez ».
3: Alors ça doit être dur quand même, parce que vous êtes dans un milieu assez anxiogène. Enfin, je veux dire, il y a la guerre autour de vous, plus que la guerre, il y a des massacres.
5: Ouais.
3: Donc, et vous portez un espoir, non, de paix, ou à travers la culture de ce centre, c'est ça?
5: C'est une responsabilité, je pense. C'est une responsabilité de faire ce qui est mieux pour l'avenir. C'est pas que pour les enfants palestiniens ou les Palestiniens, c'est pour là où il y a une injustice, une pression, une violation des droits de l'homme, une interdiction de liberté de parole. On se vante ici hier de liberté d'expression, mm-hmm. Mais cette liberté s'arrête et confrontée avec une barrière incroyable lorsqu'on essaye de critiquer ou de faire observer au monde ce qui se passe par l'occupation israélienne ou par les forces coloniales.
3: Alors, ça ne doit pas être facile quand même, parce que vous êtes au milieu des bombes, non ?
5: Il n'y a rien de facile dans la vie sous occupation.
3: Et comment ça se passe alors ? Vous arrivez à comment avoir votre activité auprès des jeunes et auprès par le théâtre ou la culture, c'est ça ?
5: Il y a par exemple des difficultés quand on circule avec les spectacles, on circule avec les activités, même au niveau local. Mais je veux dire, moi personnellement, je fais comme si l'occupation n'existe pas. Je ne mets pas ma vie en arrêt parce qu'il y a une occupation. Quand on a commencé à Rouad, quand on a construit, on a dit ah, « Est-ce que vous n'avez pas peur que ça va être détruit ?» L'occupation détruit tous les jours. Et les gens reconstruisent encore, et à nouveau, et plus beau qu'avant, pour dire qu'on est là et qu'on va rester.
3: Alors le camp d'Aïda, il est au sein même de l'occupation, enfin du territoire
5: Disons que normalement, c'est dans le gouvernorat de Bethléem, normalement sous l'autorité palestinienne.
3: Oui.
5: Mais il y a une partie dans la zone C, dont compose 62% de la Cisjordanie, qui est sous contrôle administratif et sécuritaire israélienne. Mmh. Et donc, il y a des incursions fréquentes. Le camp Aïda a été classé la zone le plus hautement exposée au gaz lacrymogène dans le monde, dans une étude de l'Université Berkeley aux États-Unis en 2017. Et il y a des incursions fréquentes, il y a beaucoup de jeunes qui sont arrêtés. Et la plupart, c'est des arrêts administratifs, arrestations administratives. Donc, il n'y a pas d'accusation. Il n'y a pas d'identification de ce qu'ils ont fait. Mais les Israéliens disent que ça peut présenter un danger, donc on va les emprisonner. Ça peut être 3 mois, 6 mois et renouvelable. Donc il y a des gens qui allaient vers 4 ans d'emprisonnement administratif comme ça, sans avoir une accusation claire et nette. Et donc dans un contexte comme ça, soit on se plie sur soi-même, soit on essaye de donner toute possibilité pour que ça n'arrive pas. Ce n'est pas une interdiction qui s'arrive, mais donner ces possibilités à travers la culture, l'éducation, l'art de la scène, l'art visuel, monter sur scène, jeter des pierres si on veut, sur scène, être martyr sur scène, mais on ressuscite après le spectacle. Mais dans la vie quotidienne, ça ne se passe pas comme ça. Quand on est mort, on est mort. Quand on est emprisonné, on est emprisonné. Il n'y a pas de vie.
3: Vous mettez en scène la vie de tous les jours dans ce camp et de ce qui se passe autour, non, c'est ça ?
5: C'est pas seulement ça. Je veux dire qu'on essaye de parler des droits des enfants, des droits des femmes, de l'environnement, de la santé, de l'éducation, de tout.
3: Au sein d'un territoire occupé ?
5: Bien sûr. Mais je veux dire, quand on nous parle des élections démocratiques, etc., c'est n'importe quoi. Parce que un gouvernement sous occupation, c'est comme le gouvernement Vichy en France, occupé par les nazis. On ne peut pas être libre de faire ce qu'on veut. Et le président, comme le petit soldat ou le policier, sont sous les ordres militaires d'occupation. Et donc c'est pour ça, parfois, les priorités internationales ne sont pas mes priorités. Je ne crois pas aux élections sous occupation, je ne crois pas aux élections politiques, etc., sous occupation. Mais je crois dans notre rôle de confronter cette occupation dans les manières les plus créatives, les plus pacifiques. Je ne suis pas dans le sens d'aller aux armes citoyens, mais je veux dire qu'il y a une résistance légitime contre l'occupation dans tout, selon le droit international, selon le droit de l'homme. Donc je ne peux pas condamner une résistance, parce que la résistance est légitime, mais je ne suis pas là pour promouvoir le choix sol de la résistance armée. Il y a beaucoup de manières. Et les Palestiniens, selon un livre de Dr. Mazen Koumsiya, un Palestinien chrétien de Beit Sahour, qui a nommé plus de 300 manières de résistance non armée en Palestine. Ouais. Et donc, il y a beaucoup de manières de résister l'occupation et les Palestiniens ont maîtrisé ces armes de résistance sans utiliser des armes qui tuent.
3: Alors justement, comment vous sentez-vous ? Vous sentez libre au milieu de tout ça, cette occupation ? Vis-à-vis des autorités palestiniennes, israéliennes, comment vous vous situez ou comment on vous perçoit ?
5: Je me perçois libre dans le sens de penser ce que je veux, d'essayer de faire ce que je veux.
3: Au sein de votre esprit
5: Au sein de mon esprit, je ne peux pas m'interdire de faire des choses parce que j'ai peur que l'occupation fait ceci ou cela. je traite avec l'occupation quand je dois la traiter avec l'occupation. Mm-hmm. Mais dans la vie au quotidien, on ne peut pas mettre notre vie en arrêt parce qu'on a peur que l'occupation. J'ai construit 6 étages dans une nouvelle construction d'Arouad. Et beaucoup de gens m'étaient fous.
3: Ah oui, parce que ça va être détruit, c'est ça? Oui.
5: Mais non. Il y avait des incursions, elles ont détruit des choses, elles ont cassé des matériels, elles ont utilisé le centre pour tirer sur les gens aussi, malheureusement.
3: Ah oui.
5: Mais
3: ah
5: oui. On renouvelle, parce que sinon, l'oppresseur gagne s'il arrive à nous empêcher de faire ce qu'on a besoin de faire. C'est des défis, oui, c'est des défis énormes. Il y a beaucoup de choses dans un monde comme ici ou ailleurs qui peuvent laisser tomber. Mais là, c'est soit on vit, soit l'oppression gagne pour nous arrêter de vivre. Et dans ce contexte-là, on ne veut pas qu'un enfant pense que c'est meilleur d'être mort parce qu'il n'y a rien qui n'est fait pour eux. Mmh. Aucun parent dans le monde ne veut voir leurs enfants mourir. On doit voir les enfants grandir, célébrer leur vie et leur succès, et leur donner toute possibilité pour grandir et célébrer cette vie et ses succès. Quand le temps vient, j'espère que c'est eux qui marchent dans nos funérailles et non pas l'inverse.
3: Alors justement, vous êtes né donc à Bethléem, dans ce territoire qui était déjà occupé, c'est ça?
5: Oui.
3: Et vous en êtes venu à créer ce centre culturel. Quelle a été votre démarche pour... parce que vous avez fait, bon, je vous ai dit tout à l'heure, un doctorat en sciences biologiques et médicales. Donc vous avez abandonné une profession pour pouvoir vous consacrer à...
5: Disons, mon enfance, j'écrivais de poésie, comme des petites histoires, des petites scènes, et je faisais la peinture.
3: C'est une âme poétique, alors.
5: Voilà.
3: Qu'est-ce qui vous permet peut-être de vivre au milieu de ce chaos, non?
5: Évidemment, c'est un relâche énorme pour construire la paix en soi, ou tromper avec soi-même. Mais j'aimais la biologie aussi, donc ce n'était pas un sacrifice. Mais je pense qu'en Palestine comme ailleurs, si tu dis à tes parents « je veux être un artiste », etc., fais quelque chose pour que tu gagnes ta vie, et après tu penses ce que tu veux. Et donc j'ai eu la chance d'avoir une bourse, de continuer mes études en France, où je suis resté 9 ans. Et pendant ces 9 ans aussi, j'approfondis mon travail artistique dans le théâtre, comme acteur essentiellement. Et à mon retour, et ça c'était un autre défi, parce que beaucoup de monde me dit « Ah, pourquoi t'es rentré? T'es fou, il faudrait avoir la nationalité, il faudrait ceci et cela. » Mais si je restais en France, et j'aime beaucoup la France, mais si je restais en France, je donne l'occupation à ce qu'elle veut.
3: D'accord.
5: Que les gens
3: partent. Je comprends. Donc vous êtes allé en France pour passer les études, et après vous êtes revenu.
5: Pour revenir servir mon pays dans un sens.
3: C'est ça, d'accord.
5: Et là, pour gagner ma vie, je faisais l'éducation et la recherche à l'université, et je me portais bénévole pour enseigner le théâtre, la peinture, etc. Et en 1998, avec un groupe d'amis, j'ai fondé le centre Arouad, parce que là, on travaillait à l'époque. C'était le centre de jeunesse où j'étais dans le conseil d'administration, mais qui était face à face avec le mirador littéraire de l'État israélien et les caméras de surveillance. Il y avait des incursions fréquentes. Et là, on a ramené tout le monde dans la maison de mes parents, en fait, au milieu de camp, à la protection un peu. Et c'est là où, depuis 1998 jusqu'à 2005, quand on a commencé les tournées internationales, ça commence à prendre beaucoup plus d'ampleur et beaucoup plus de valeur de travailler dans les arts que dans la science.
3: D'accord.
5: Et c'est là où j'ai décidé d'abandonner mon carrière comme
3: scientifique. C'était dans votre petit coin de la cervelle, pardon.
5: Voilà.
3: C'est ce que vous vouliez faire, quoi.
5: Voilà.
3: Alors, le temps passe, c'est le temps de notre pause musicale dans cette émission. Vous avez, et avant de parler dans la deuxième partie, on va revenir sur le centre culturel, sur les conférences que vous allez faire ici à Nîmes et puis ailleurs. Vous avez voulu qu'on l'on passe pour nos auditeurs le trio Joubran, c'est ça? Et un morceau qui s'appelle Mazar, c'est ça? Je ne me trompe pas?
5: Oui.
3: Alors pourquoi ce choix?
5: Je pense que ça reflète une identité un peu des trios Joubran.
3: Et c'est un trio palestinien?
5: C'est des frères, de Palestine. Et qui passent beaucoup de temps aussi en France et ailleurs et qui sont pas mal
3: des concerts,
5: de concerts et d'accompagnement musical, comme avec Mahmoud Darwish, par exemple, quand il récitait ses poèmes,
3: d'accord.
5: Et Marcel Khalifa, etc. Et donc, ils sont bien connus aussi.
3: Alors, c'est sur une musique orientale. Comment c'est un orchestre. Comment il y a plusieurs.
5: En fait, ils jouent le oud essentiellement.
3: Ah, le oud, ça, d'accord. C'est ce qu'on va entendre dans le.
5: Voilà.
3: D'accord. Eh bien, on écoute et on se retrouve après cette pause musicale.

0: Vous venez d'écouter donc le trio Joubran-Mazour. Vous êtes sur l'émission Parole aux associations. Didier au micro et je reçois Monique Chevalier de l'association France-Palestine
1: Solidarité
0: et Nîmes, c'est
1: Nîmes,
0: ça
1: voilà.
0: Et notre invité, enfin votre invité aussi, Abdel Fattah Abousrour.
2: Bon. Excellent.
0: Alors, disons que ce qui m'intéresse maintenant, c'est de voir ce centre que vous avez créé. Il apporte un soutien aux réfugiés d'Aïda, mais pas que. Comment ça se passe? C'est pour les enfants, les adultes, c'est
2: On a commencé avec les enfants, avec le camp Aïda. Je voulais que les enfants soient les acteurs sur scène et non pas faire de théâtre pour les enfants. Qu'ils soient juste passifs.
0: Ils sont participants.
2: Mais qu'ils sont participants. Actifs sur scène, c'est eux qui sont dans l'importance.
0: Alors, ils évoquent leur vie, c'est
2: les
0: ça,
2: acteurs.
0: De réfugiés.
2: Voilà, oh. Ils parlent de leur vie. La première pièce qu'on a construite, ça parlait un peu de l'histoire de la Palestine. En commençant avec la déclaration Balfour en 1917.
0: Voilà, ça remonte à loin. Hein.
2: Et en passant par le Nakba, la tragédie, parlant de leur village d'origine et ce qu'ils sont devenus, les camps de réfugiés. La vie sous occupation, les checkpoints, et leur vie dans l'école, leurs aspirations, leurs rêves, et aussi ce que signifie la paix, dans un sens avec Oslo, etc. Donc c'était une pièce qui est un peu regroupée l'histoire, avec des danses, avec les chants, avec des musiques aussi.
0: Vous pensez qu'il y aura la paix un jour dans ce territoire ?
2: Moi, je crois qu'il y a toujours la paix.
0: Vous êtes optimiste, je crois.
2: Toujours. On n'a pas le luxe de désespoir, parce que sinon, ça tue l'humanité s'il n'y a pas d'espoir. Mais aussi parce qu'il y a des gens, comme l'association France-Palestine Solidarité, comme il y a des groupes dans le monde qui protestent, qui n'acceptent pas les faits accomplis, qui n'acceptent pas l'oppression là où ça se passe, peu importe la nationalité ou la religion, etc., on est contre les oppresseurs et on soutient les opprimés. Et on ne peut pas dire que ça passe ailleurs, parce que sinon, ça va frapper à votre porte un jour ou l'autre. Et si on accepte ça, l'oppression va augmenter. Donc, il est important qu'il y ait des groupes comme ça qui continuent à manifester, à écrire, à revendiquer qu'il faudrait qu'ils s'arrêtent, que le génocide s'arrête, que l'occupation s'arrête, que l'injustice s'arrête. Et donc, c'est pour ça... On a commencé avec le théâtre parce que je pense que le théâtre est un des moyens les plus beaux, les plus civilisés pour parler ce qu'on veut et pour dire ce qu'on veut, raconter son histoire, sa version de son histoire et construire la paix en soi, comme j'ai dit, pour pouvoir le construire ailleurs. Mais pas tout le monde veut faire le théâtre, donc on a ajouté la danse, la musique, la photo, les vidéos aussi pour être derrière les caméras, pas juste devant. Pour montrer la Palestine comme on la voit, comme on l'espère. Mais on ne peut pas faire un changement sans inclure les écoles, les jardins d'enfants, les parents, spécialement les femmes et les mamans. Parce que aussi, je considère que c'est les femmes qui changent le monde plus que les hommes. Donc, il était important de travailler avec tous les éléments de la communauté et aller au-delà de camps de réfugiés Aïda partout en Palestine, mais aussi à l'international. Pour donner à nos jeunes, à nos enfants, des possibilités de voir une vie normale dans des pays libres. Et indépendant, et voir qu'on partage beaucoup des choses comme des êtres humains, et ces similarités doivent nous rapprocher les uns les autres, et voir aussi qu'on a des différences. Et les différences sont le plus beau cadeau qu'on peut avoir, parce que ça permet de nous enrichir, et non pas nous marginaliser les uns et les autres, parce qu'on est différent de ceci ou de cela. Et dire que peu importe si on est musulman, ou chrétien, ou juif, ou bouddhiste, ou hindou, athée, quoi qu'on ait, il y a un accord sur les droits de l'homme, et la liberté d'expression et les valeurs humaines. Et c'est des valeurs qu'on partage tous comme des êtres humains. Donc, il n'y a pas de supérieur et inférieur. C'est un programme qui a beaucoup de défis avec tout ce qui se passe. Et donc, il faudrait s'attacher à cela.
0: Mais vous y croyez ?
2: Toujours.
0: Alors justement, je voudrais revenir sur un texte, parce qu'en fait, vous, c'est la paix, c'est... vous voudriez que tout le monde vive en paix et tout, et vous êtes dans un pays qui est sans arrêt en guerre, et on vous amène toujours à condamner... est-ce que vous condamnez le terrorisme palestinien ? Condamnez-vous le Hamas ? C'est des questions qu'on vous pose souvent. Et vous avez écrit un texte qui s'appelle « Je me condamne moi-même ». C'est assez étonnant. Ça veut dire quoi ?
2: Ça veut dire que peu importe ce qu'on fait, on est regardé comme les terroristes, comme si on avait provoqué la guerre contre les Juifs, comme si on avait fait les camps nazis, comme si on était le promoteur de violence dans le monde, bien qu'on est la victime dans cette histoire. Que la Palestine était, est et restera toujours une terre de multiplicité et diversité, une terre d'inclusion et non pas d'exclusion. Les Palestiniens sont musulmans et chrétiens et juifs et beaucoup d'autres choses.
0: Religions, vous voulez dire.
2: Beaucoup d'autres choses. Donc on célèbre cette multiplicité et diversité. Donc quand on la veut exclusive pour les unionistes ou pour les juifs ou pour ceci ou cela, c'est une notion raciste qui ne colle pas à la culture, à l'histoire de la Palestine. Et donc peu importe actions, on a accueilli les juifs quand ils étaient chassés de l'Europe, quand ils fouillaient le nazisme. C'était des gens qui étaient pauvres, qui étaient traités injustement. Et donc, on était avec ces minorités aussi qui venaient en Palestine. Il y a, si vous allez dans le quartier de Jérusalem...
0: Ça date de quoi, de la création de l'État d'Israël?
2: C'est même avant. C'est dans les années 30 et 40, etc. Et c'est pour ça... Quand vous allez dans la ville de Jérusalem, par exemple, la vieille ville de Jérusalem, il y a le quartier arménien, il y a le quartier africain, il y a le quartier chrétien,
0: il y a plein d'ethnies,
2: il y a le quartier juif, il y a le quartier musulman, il y a les coins afghans, les coins hindous, etc. Il y a plus de 40 différentes.
0: Il y a des églises, des mosquées, des synagogues, c'est ça.
2: Et donc ça, c'est cette Palestine. Donc quand on fait exclusivité de ça, ça ne colle pas. Ouais. C'est pas les Palestiniens, c'est pas l'esprit des Palestiniens. Donc on célèbre cette diversité.
0: Alors en fait, vous appelez à la résistance pacifique par la culture et l'art, c'est ça ? En résumé, et sous les bombes ?
2: Je pense encore une fois qu'il y a différentes manières de résister, que ce soit une résistance armée ou pas armée, c'est une résistance légitime contre l'occupation. La plupart des Palestiniens, plus de 90% des Palestiniens, n'ont jamais porté d'armes dans leur vie.
0: Et vous condamnez le terrorisme ?
2: Je condamne le terrorisme dans ce sens de terrorisme. Tuer des innocents.
0: Oui, d'accord.
2: Mais pas une résistance armée légitime contre l'occupation.
0: D'accord.
2: Je condamne l'occupation avec tous ces crimes qu'elle est en train de commettre. Je condamne le silence international avec tout ce qui se passe. Qu'est-ce qu'il faut de plus ?
0: C'est une forme de terrorisme, le silence.
2: Bien sûr. Bien sûr, et les médias. Donc, je vous remercie pour votre mission. Mais les médias aussi qui nous tuent avec cette déformation des choses. Mais on pose la question, est-ce que vous condamnez le Hamas ? Mais est-ce qu'on condamne l'occupation israélienne ?
0: Oui.
2: Est-ce qu'on condamne le viol qui continue depuis 78 ans et ça ne s'arrête pas, et ça s'empire ? Est-ce qu'on condamne les attaques de colons au jour le jour ? Est-ce qu'on condamne le génocide qui a été commis pendant ces deux dernières années ou plus? Il y a des questions à l'inverse, malheureusement, qu'on condamne la victime d'un viol au lieu de condamner le violeur.
0: Alors justement, je voudrais revenir sur ce texte-là qui m'a interpellé, où vous dites, donc, je me condamne moi-même, et je lis trois phrases qui m'ont interpellé. Je me condamne moi-même, je condamne toute mon existence, je condamne ma propre naissance dans un camp de réfugiés dans mon propre pays et je condamne ma propre naissance d'être né palestinien. Alors qu'entendez-vous et quel message porte ce texte ?
1: Car la Palestine n'existe pas.
2: Oui. Quand on dit on est palestinien, quand on parle...
0: Ça. Voilà. Beaucoup pensent que la Palestine n'existe
1: c'est
0: pas.
1: Ça.
0: Je ne suis pas allé jusqu'au bout de la phrase.
1: Tout
0: exact.
1: À fait.
2: Quand on est en train de dire qu'il faudrait accepter qu'il y a une occupation et que ce soit légitime, qu'est-ce qu'on ne parle plus de notre histoire, de notre mémoire, de notre Nakba, de notre tragédie, pour faire bien avec les donateurs et les pays donateurs, etc., qu'on accepte... d'être dicté ce qu'on peut faire et ce qu'on ne peut pas faire, sinon il n'y aura pas de moyens de donner espace à la vie des Palestiniens, ou recevoir un visa, ou partir ici, ou partir de là. C'est ça. C'est nous tuer comme Palestiniens. Il ne faut pas qu'on dise qu'on est Palestiniens.
0: Bon, malheureusement, Abdel Fattah, le temps passe. Et vous êtes venu, donc, vous avez fait une conférence le 30 avril à Nîmes. Vous allez faire d'autres conférences après celle de Nîmes ou vous repartez
2: Oui, en fait, Aussi, j'ai fait le Albertville le 1er mai.
0: Ah oui, vous restez
2: mai,
0: à, une tournée en France.
2: À Lyon
0: tournée,
2: le 2e mai. Le 2 mai et le 4 mai pour Nogent-sur-Oise. Mais aussi, je continue ma tournée en Angleterre et en Irlande depuis le 5 mai jusqu'à 23 mai.
0: Je vous remercie d'être venu au micro de Radio Alliance Plus. Et c'est vrai qu'on a appris pas mal de choses sur ce camp de réfugiés et l'action que vous menez là-bas. Merci en tout cas. Merci aussi à vous, Monique Chevalier.
2: Merci à vous. Et il y a des actions humanitaires qu'on essaye de faire aussi avec respect et dignité pour les gens, pour casser cette image d'humanitaire, déshumanisant. Et ça, c'est un autre défi aussi dans le contexte actuel.
0: Et surtout, bon courage à vous, parce que ça ne doit pas être facile.
2: Merci à vous.
1: Merci à vous.
0: On se retrouve dans une autre émission plus tard. Merci.

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1: Merci de rester avec nous à l'écoute de RFI, les midi à Paris et 10h en temps universel. Le journal, c'est avec vous, Karine Bellicha, bonjour.
2: Bonjour Caroline, bonjour à tous. Au Royaume-Uni, le roi Charles III va prononcer le traditionnel discours du trône en pleine tempête politique. Pour l'exécutif, un rituel immuable qui pourrait offrir une petite trêve à Keir Starmer, le Premier ministre dans la tourmente après une défaite cuisante du Labour aux élections de la semaine dernière. Donald Trump met le cap vers la Chine, toujours empêtré dans ses négociations avec l'Iran. Le président américain se rend à Pékin pour un sommet très attendu avec Xi Jinping. Mais est-ce que le locataire de la Maison-Blanche est bien préparé pour ce bras de fer avec son homologue chinois? Vincent Sourieux nous donnera des éléments de réponse de Washington. Et puis le monde universitaire était une fois de plus dans la rue en Argentine hier. Des dizaines de milliers de personnes ont manifesté dans les grandes villes du pays pour défendre l'université publique. Le Parlement britannique se prépare à la cérémonie de l'année. Tout en tradition et protocole, cet après-midi, le roi Charles III prononcera son discours annuel qui marque le début de l'année parlementaire et détaille le calendrier législatif des mois à venir. Cette année, il se tient dans une ambiance pour le moins tendue, une semaine après des élections locales désastreuses pour le parti travailliste du Premier ministre, très contesté, notamment pour sa gestion de scandales liés à l'affaire Epstein. Les appels à la démission se sont multipliés malgré une pression maximale. Emeline Vin, Keir Starmer tient toujours la barre.
3: D'un côté, il y a une montagne d'opposition. Plus de 90 députés appellent le Premier ministre à la démission. Ce serait suffisant pour lancer une élection interne si un candidat à la succession de Keir Starmer se déclarait. Une demi-douzaine de membres du gouvernement ont démissionné, la plupart des sous-secrétaires d'État, et plusieurs ministres de premier plan auraient appelé le chef du gouvernement à fixer un calendrier pour son départ. En début de semaine, l'avenir de Keir Starmer semblait plié. Et pourtant, ce mardi, après un conseil des ministres annoncé comme calamiteux, ses alliés se sont succédés devant les caméras à Downing Street pour rappeler qu'une démission n'était pas envisagée. Et mardi soir, une lettre envoyée par plus de 100 députés travaillistes. Nous avons des défis à relever, ce n'est pas le moment pour une élection interne. Les noms des signataires n'ont cependant pas été révélés. Bref, 5 jours après le résultat des élections locales, la spéculation reste toujours aussi vive. Restera, restera pas. La solennité du discours du roi pourrait fournir à Keir Starmer une trêve, mais les hostilités pourraient reprendre dès jeudi avec le retour du Parlement. Emeline Van Londres, RFI.
2: Entre rivalité économique et tension diplomatique, Donald Trump va donc entamer sa visite en Chine. Le président américain est en route pour Pékin. La dernière visite de Donald Trump à Pékin remonte à 2017, lors de son premier mandat. Depuis son retour à la Maison-Blanche, son administration a réalisé des coupes massives au sein du département d'État. Encore la semaine dernière, plus de 250 licenciements confirmés, y compris de diplomates spécialisé de la Chine. La visite du président américain à Pékin pourrait en être affectée, Vincent Sourieux.
4: Il y a 10 jours, Rachel Collins était encore diplomate au bureau de la coopération scientifique. Son job, faire en sorte que les États-Unis conservent une longueur d'avance sur la Chine dans des domaines aussi sensibles que l'intelligence artificielle, le quantique ou les biotechnologies. Mais ça, c'est terminé depuis son licenciement définitif le 5 mai.
5: Contrer la Chine et nous assurer que les États-Unis restent numéro un dans le secteur de la tech, c'est l'un des objectifs affichés de cette administration. C'est aussi triste que déconcertant qu'ils décident d'éliminer un bureau comme le nôtre.
4: Le plus grave, selon Rachel Collins, c'est le flou qui règne sur ces sujets depuis les vagues de licenciements. Et ce flou, dit-elle, va se manifester à l'occasion de la visite de Donald Trump à Pékin.
5: Les changements de doctrine de semaine en semaine, l'incohérence, il n'y a plus d'experts capables d'expliquer pourquoi un sujet compte, et ça a des implications énormes, pas seulement sur une visite présidentielle en Chine, mais sur la manière dont on va mener la course technologique dans le futur avec la Chine. On combine un retard d'investissement dans la recherche et le développement. Avec des suppressions de postes massives chez les diplomates spécialisés, ça va avoir un effet dévastateur à long terme pour les États-Unis.
4: Il y a aussi des dommages collatéraux, déplore Rachel Collins. Dans ces conditions, comment allons-nous prouver à des partenaires comme la France qu'entre la Chine et les États-Unis, il vaut mieux choisir les États-Unis? Vincent Souriau, Washington RFI.
2: Le mouvement social est d'ampleur en Bolivie. Manifestation de masse hier sur fond d'inflation galopante. Des dizaines de barrages routiers ont été érigés dans tout le pays. Depuis deux semaines, ouvriers, paysans, enseignants, indigènes et transporteurs font pression sur le président de centre-droit, Rodrigo Paz, pour obtenir notamment des hausses de salaire et l'arrêt des projets de privatisation des entreprises publiques. En Argentine, étudiants, enseignants, syndicats ont manifesté, eux, par dizaines de milliers hier à Buenos Aires et dans plusieurs villes du pays. Ils entendent défendre l'université publique, étranglée selon eux par les coupes budgétaires du président Javier Milei. Notre correspondant Théo Conscience était dans le cortège à Buenos Aires.
6: Pour la quatrième fois en deux ans, des dizaines de milliers d'Argentins ont saturé la place de Mai à Buenos Aires hier pour défendre l'université publique et gratuite. Étudier est un droit, rappelle Magdalena, 19 ans. Cette étudiante en mathématiques est la première de sa famille à faire des études. Elle est inquiète pour l'ascenseur social que représente l'université publique.
7: Je trouve ça triste et dangereux que le gouvernement ne considère pas qu'il est important de financer l'université publique et de permettre aux enfants d'ouvriers de pouvoir faire des études.
6: Depuis l'arrivée au pouvoir de Javier Milei fin 2023, le budget des universités a quasiment été réduit de moitié. En première ligne face à ces coupes budgétaires, les enseignants, comme Nacho González, ont perdu un tiers de leur pouvoir d'achat.
8: Ça nous affecte énormément. Beaucoup d'enseignants vont dans le privé, changent de métier ou se mettent à travailler pour les applications de VTC. Ces deux dernières années, la qualité de l'enseignement et la vie universitaire se sont détériorées comme jamais auparavant.
6: Devant le palais présidentiel hier, les manifestants réclamaient l'application de la loi de financement universitaire. Sous prétexte de préserver l'équilibre des comptes publics, Javier Milei se refuse en effet à appliquer l'augmentation du budget des universités votée par le Parlement l'an passé. Théo Conscience, Buenos Aires, RFI.
2: Sur le front sanitaire, l'Organisation mondiale de la santé a confirmé 2 cas supplémentaires d'antivirus hier, soit 9 au total dans le monde. L'OMS prévient que le travail des services sanitaires n'est pas terminé. Il faut placer et maintenir en quarantaine tous les passagers du MV Ondus, rentrer désormais dans leur pays pour éviter la propagation du virus, même si les autorités assurent que ce virus n'a rien de commun avec le Covid-19. La crainte d'une nouvelle pandémie gagne les réseaux sociaux. De nombreuses fausses informations et théories complotistes se répandent sur la toile. La vague d'infox n'a pas encore atteint celle de 2020, mais les

0: vaccin contre la grippe par vaccin contre l'antivirus. Théorie du complot toujours autour de la disparition supposée d'échantillons de virus dans un laboratoire australien. En ligne sur Facebook, sur plusieurs comptes en arabe, la déclaration d'un officiel australien expliquant le problème. Une vidéo sortie de son contexte. Après vérification, elle remonte à 2024. Cette fuite n'est donc pas à l'origine de la situation actuelle. Autre image sortie de son contexte, celle d'un chauffeur de bus censé transporter des passagers ayant séjourné sur le MV Ondius. Le conducteur ne porte aucune protection. La preuve, selon des comptes conspirationnistes, que le virus n'existe pas. Une recherche par image inversée nous permet de retrouver l'image d'origine. Aucun lien avec l'antivirus. La photo a été prise pendant le Covid en janvier 2020 en Angleterre.
1: En France, Nicolas Sarkozy doit être fixé sur les peines réclamées contre lui dans la journée. Fin du réquisitoire au procès en appel du financement de sa campagne présidentielle de 2007. Et puis un mot de Cannes. Après la cérémonie d'ouverture, la course à la Palme d'Or débute. Mais c'est peut-être un film présenté hors compétition qui fera le plus de bruit sur la croisette aujourd'hui. Il retrace les derniers jours de l'enseignant français d'histoire géo Samuel Paty, assassiné en 2020 par un jeune russe tchétchène radicalisé. Voilà, c'est la fin de ce journal. Merci de l'avoir suivi tout de suite. C'est 8 milliards de voisins avec vous. Emmanuel Bastide, bonjour Emmanuel.
2: Bonjour Karine Bellicha. Prochain journal dans 50 minutes et chez 8 milliards de voisins, nous parlons éducation comme chaque semaine. À tout de suite.
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5: Bonjour à toutes et à tous. Vous écoutez les idées de sortie de Radio Alliance Plus. Le festival Anime ta guitare revient pour sa 4e édition. De mercredi à vendredi, redécouvrez la guitare classique dans divers lieux de la métropole. Pour le premier jour, un concert du duo Decacorda, suivi de Qianzhen Wang, grand gagnant du Festival international de Paris 2025, est organisé à l'église Saint-André à Clarensac à 20h30. Jeudi, c'est à l'IFM de Nîmes que vous pourrez assister à une rencontre d'orchestre, mais aussi à un concert d'Alexandre Rostin, puis une soirée autour de la musique brésilienne avec duo Inuno. Pour découvrir le reste de la programmation, rendez-vous sur le site animetaguitaretoutattaché.com. Profitez d'un sound system électro durant 8 heures en famille en participant à Badaboom. Jeudi, de midi à 20h30, le parc du château de Salinelles se pare de grosses enceintes pour vous faire danser tout en pouvant profiter des animations suivantes. Jeux d'adresse, bourse au vinyle, atelier, marché artisanal ou encore live painting. C'est gratuit, c'est familial. Alors direction le parc du château, 245 boulevard Ernest François à Salinelles, jeudi de midi à 20h30. Deux rencontres cette semaine à la librairie de la Place aux Herbes à Uzès. Claire Léost pour jeudi à 18h30 autour de son dernier livre « J'écrirai votre histoire » dans lequel Olga n'est pas médecin mais elle réanime les patients. C'est ainsi qu'on a présenté la biographe hospitalière au docteur Frédéric Grangier de l'hôpital de Fontainebleau. Elle n'ajoute pas des jours à la vie mais de la vie au jour en permettant aux malades d'écrire le livre de leur vie qui sera remis à leurs proches. Sa démarche de recueil des souvenirs fait rapidement des miracles. Claire Léost, dans ce livre, rend un hommage vibrant au pouvoir des mots. Vendredi, également à 18h30, ce sera au tour de l'autrice Cécile Coulon de prendre place à la librairie Uzessienne pour parler du Visage de la nuit, édité en début d'année. Un roman éblouissant, traversé d'éclairs sur l'adolescence, la violence et le désir. N'hésitez pas à faire un tour sur le site librairiedelaplaceauxherbes.fr afin d'être tenu au courant de l'ensemble des rencontres proposées. C'était les idées de sortie de Radio Alliance Plus. Merci beaucoup pour votre écoute et votre fidélité. Je vous souhaite une agréable journée sur le 103.2 en DAB+ et sur notre site internet. On se retrouve dès demain pour de nouveaux rendez-vous.

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0: 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Il est 13h et tout de suite, le bulletin d'information de la radio des Nations Unies.
1: Bonjour à toutes et à tous, Christina Silvero pour ce bulletin de Nu Info. À la une, en Haïti, plus de 1600 personnes ont été tuées en 3 mois. Une situation des droits humains extrêmement préoccupante. L'OMS insiste que le risque de propagation du hantavirus reste absolument faible. Enfin, initiative au-delà du PIB, l'ONU cherche à élargir les critères du bien-être des nations. Plus de 1600 personnes ont été tuées et 745 autres blessées en Haïti entre janvier et mars 2026, selon le nouveau rapport des Nations Unies publié ce vendredi. Une situation que le Bureau intégré des Nations Unies en Haïti juge extrêmement préoccupante, malgré des avancées sécuritaires observées dans certaines zones du centre-ville de Port-au-Prince. L'insécurité reste quotidienne. Le BINU appelle notamment à accélérer les réformes de la police et la justice, à renforcer la lutte contre le trafic d'armes et à mettre en place des programmes de réhabilitation pour les mineurs impliqués dans les gangs. Mathias Gilman, porte-parole du BINU, revient sur la situation.
2: La situation des droits de l'homme en Haïti demeure extrêmement préoccupante. Nous avons plus de 1600 personnes qui ont été tuées au premier trimestre 2026. 1600 personnes tuées soit dans des violences perpétrées directement par les gangs, soit dans des opérations de sécurité menées contre les gangs. Malgré des avancées sécuritaires dans certaines zones du centre-ville de Port-au-Prince, nous avons donc une insécurité quotidienne, intenable pour un grand nombre d'Haïtiens, et une violence qui continue de s'étendre au-delà de la capitale, en particulier dans l'Artibonite et le centre. Dans les zones sous leur contrôle, les gangs ont continué de commettre de nombreux abus des droits de l'homme, des meurtres ciblés, des enlèvements, des actes d'extorsion et aussi des cas d'exploitation sexuelle et de violence sexuelle. La violence sexuelle continue d'être utilisée par les gangs comme un moyen de punir les populations vivant sous leur contrôle.
1: Le risque de propagation de l'hantavirus à la population générale est absolument faible et ce virus n'est pas un nouveau Covid, insisté vendredi à Genève un porte-parole de l'Organisation mondiale de la santé. Alors que l'OMS coordonne la riposte à une épidémie mortelle à bord du navire de croisière MV Hondius dans l'océan Atlantique, l'agence onusienne tente de rassurer après la mort de 3 passagers liés à ce foyer d'infection. Christian Lindmeier, porte-parole de l'OMS.
3: Comme nous l'avons déjà dit à plusieurs reprises, il ne s'agit pas du Covid. J'imagine que la pandémie de Covid-19 est encore très présente dans nos esprits. Et c'est le premier lien que tout le monde a établi. D'où cette réaction internationale, cette attention portée à ces cas. Mais l'antivirus existe depuis environ 30 ans avec quelques milliers de cas recensés chaque année dans le monde. Le communiqué publié par les autorités suisses indique d'ailleurs entre 0 et 6 cas par an. Cela vous donne une idée de l'ampleur de ce virus. C'est une ampleur très faible. Donc l'antivirus n'est pas nouveau. La souche des Andes, qui est également connue pour être la seule qui se transmet d'humain à humain, mais uniquement par contact étroit. C'est un virus qui provoque des infections pulmonaires, des problèmes respiratoires. Cela signifie donc que vous toussez, vous éternuez, vous avez de la fièvre. Et cela poserait un problème si cela allait directement dans le visage de votre interlocuteur ou ailleurs. Même parmi des passagers qui ont partagé les cabines, il arrive que les deux ne soient pas infectés. Le risque reste donc absolument faible. Ce n'est pas un nouveau Covid.
1: Depuis des décennies, le produit intérieur brut, dit PIB, est utilisé comme référence pour mesurer le progrès de la société. Pourtant, à mesure que les chiffres du PIB continuent de grimper, croît également un profond désenchantement à l'égard des systèmes politiques et économiques chargés de servir le public. Est-il temps de trouver une nouvelle manière de mesurer ce qui compte vraiment ? Jérôme Bernard nous en dit plus.
4: En termes simples, le PIB représente la somme de tout ce qu'un pays produit et vend. Toutefois, les économistes savent depuis des années qu'il ne permet pas de brosser un tableau complet de la réalité. Par exemple, le travail non rémunéré, tel que la prise en charge d'enfants ou de membres de la famille en situation de handicap, n'est pas comptabilisé comme un facteur positif. Les indicateurs d'inégalité ne sont pas pris en compte, pas plus que le coût de la pollution ou de l'exploitation des ressources. Cette situation est problématique car elle génère des incitations et des objectifs inadaptés pour l'élaboration des politiques publiques. Il y a un an, le secrétaire général de l'ONU, Antonio Guterres, a créé son groupe d'experts de haut niveau sur l'initiative « Au-delà du PIB ». Au terme d'une année de consultation, le groupe a rendu public ses conclusions dans un rapport. Il ne remet pas en cause l'utilisation du PIB pour mesurer la production économique, mais estime que pris isolément, il est insuffisant pour évaluer le bien-être d'une nation. La pièce maîtresse du rapport réside dans un tableau de bord d'indicateurs fondé sur quatre piliers. Les principes fondamentaux, incluant la paix, les droits de l'homme et le respect de la planète, le bien-être actuel, l'équité et l'inclusion, ainsi que la durabilité et la résilience.
1: Voilà, fin de ce bulletin d'ONU Info. Merci de votre fidélité. À bientôt.
5: Bonjour à toutes et à tous. Vous écoutez les idées de sortie de Radio Alliance Plus. Le festival Anime ta guitare revient pour sa quatrième édition. De mercredi à vendredi, redécouvrez la guitare classique dans divers lieux de la métropole. Pour le premier jour, un concert du duo Decacorda, suivi de Qianzhen Wang, grand gagnant du Festival international de Paris 2025, est organisé à l'église Saint-André à Clarensac à 20h30. Jeudi, c'est à l'IFM de Nîmes que vous pourrez assister à une rencontre d'orchestre, mais aussi à un concert d'Alexandre Rostin, puis une soirée autour de la musique brésilienne avec duo Inuno. Pour découvrir le reste de la programmation, rendez-vous sur le site animetaguitare.com. Profitez d'un sound system électro durant 8 heures en famille en participant à Badaboom. Jeudi, de midi à 20h30, le parc du château de Salinelles se pare de grosses enceintes pour vous faire danser tout en pouvant profiter des animations suivantes. Jeux d'adresse, bourse au vinyle, atelier, marché artisanal ou encore live painting. C'est gratuit, c'est familial, alors direction le parc du château, 245 boulevard Ernest François à Salinelles, jeudi de midi à 20h30. Deux rencontres cette semaine à la librairie de la Place aux Herbes à Uzès. Claire Léoste pour jeudi à 18h30 autour de son dernier livre « J'écrirai votre histoire » dans lequel Olga n'est pas médecin mais elle réanime les patients. C'est ainsi qu'on a présenté la biographe hospitalière au docteur Frédéric Grangier de l'hôpital de Fontainebleau. Elle n'ajoute pas des jours à la vie mais de la vie au jour en permettant aux malades d'écrire le livre de leur vie qui sera remis à leurs proches. Sa démarche de recueil des souvenirs fait rapidement des miracles. Claire Léoste, dans ce livre, rend un hommage vibrant au pouvoir des mots. Vendredi, également à 18h30, ce sera au tour de l'autrice Cécile Coulon de prendre place à la librairie Uzessienne pour parler du Visage de la nuit, édité en début d'année. Un roman éblouissant, traversé d'éclairs sur l'adolescence, la violence et le désir. N'hésitez pas à faire un tour sur le site librairiedelaplaceauxherbes.fr afin d'être tenu au courant de l'ensemble des rencontres proposées. C'était les idées de sortie de Radio Alliance Plus. Merci beaucoup pour votre écoute et votre fidélité. Je vous souhaite une agréable journée sur le 103.2 en DAB+ et sur notre site internet. On se retrouve dès demain pour de nouveaux rendez-vous.
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11: Bonjour à tous. J'ai le grand

0: cœur que je n'avais pas eu l'occasion de lire encore, à part Cécile Coulon, que je vais relire en juin. Et je viens de lire les textes de Marilyn que j'ai mis en diptyque avec les textes de Chrysélédis Réal, des auteurs qu'on ne connaît pas forcément. En tout cas pour ce qu'elles ont écrit, je les connais pour d'autres choses. Ce qui me donne l'occasion, oui, de lire des choses que j'aime particulièrement, des choses qu'on garde un peu sous le coude ou sur la table de chevet, mais qu'on ne partage pas forcément. Et donc là, voilà.
1: Donc le grand mérite de nous le faire partager. Moi, j'ai écouté beaucoup de vos lectures au fil des années et c'est vrai qu'à chaque fois, j'étais émerveillée. D'ailleurs, votre capacité de recherche, hein, parce que ça veut dire que vous avez tout lu avant.
0: Ça veut dire que je prends le temps, oui, de chercher et de les préparer. Oui, c'est beaucoup de temps avant. Oui.
1: Beaucoup de temps avant, après d'en faire un peu, je ne sais pas, une synthèse, mais faire une sélection. Et puis, la voix, c'est un outil que vous aimez. Face à un public, vous immergez dans la lecture ou vous savez que vous partagez avec les auditeurs?
0: Je crois que j'essaie de m'absenter, en fait. Mmh. Je travaille beaucoup en amont pour ensuite, oui, comme m'absenter et laisser le texte devant moi, entre moi et celui qui écoute.
1: D'accord.
0: Donc, c'est oui, essayer de surtout pas jouer et d'arriver à une espèce de nudité, de plutôt s'intéresser à l'écriture et à la langue. Et de laisser celui qui écoute se faire son propre paysage.
1: Mais ce qui est important aussi, c'est que je suppose que les auditeurs viennent vous demander après les textes ou tout au moins les références, ou on leur donne. Vous pensez que ça les incite à aller lire ou c'est pas votre but ?
0: Il y a des gens qui sont allés lire de l'astrophysique après une lecture d'astrophysique, par exemple. Marilyn, je pense, Marilyn Monroe, ça a donné l'envie aux gens d'aller voir un petit peu, oui, qui était cette personne derrière la pin-up et la star. Dominique Aidé, que j'ai lu au mois de février, beaucoup de gens sont venus me demander et beaucoup de gens ont acheté le livre, je crois. Et puis, il y a des choses où peut-être... plus comment dire, fluide, où la lecture suffit, on a, je sais pas, en fait, en général on me demande, il y a une feuille de salle, on me demande en général, oui.
1: Et ce parce que vous aimez lire pour les autres, mais ce goût de la lecture, vous l'avez eu très jeune?
0: Je suis venue au théâtre par la découverte des tragédies grecques, donc par le texte. C'est ça qui m'a donné envie d'aller voir un peu ce qu'était le théâtre, parce que je n'allais pas du tout au théâtre avec ma famille. C'était un endroit que je ne connaissais pas. Donc c'est par le texte que j'y suis venue. Et en fait, j'y reviens de plus en plus. Et j'aime bien ce rapport aux mots sans le jeu, sans l'interprétation et sans le jeu. D'ailleurs, c'est un endroit particulier que j'aime beaucoup.
1: Vous aviez animé, j'en avais suivi un stage de lecture, justement, c'est pour les bénévoles, pour le commun des mortels.
0: Pour n'importe qui veut.
1: Pour savoir lire à haute voix. Et c'est...
0: Pour y prendre du plaisir en réussissant à faire passer, à offrir, à faire entendre quelque chose. Parce que lire pour soi-même, tout le monde peut le faire. Mais lire en ouvrant un endroit de dialogue possible ou d'écoute possible, c'est autre chose.
1: Et vous avez donc eu plusieurs dates au Petit Théâtre de la Placette. On va annoncer le prochain, mais on va d'abord vous écouter lire. Et vous avez choisi quoi en premier?
0: Je ne vous dis pas, non. Devinez. C'est un samedi, la nuit, au printemps. C'est presque le début de l'été, au mois de juin. Lui, l'homme de l'histoire, il travaille. Il est de permanence dans un service de télécommunication. Il s'ennuie. Paris, vide, le printemps, un samedi, il a 25 ans, seul. Il a certains numéros de connexion du gouffre téléphonique. Il les fait. 2 numéros, 3 numéros. Et puis, voici. La voici. On est en 1973. Il tenait un journal à cette époque-là de sa vie et il dit avoir noté beaucoup de choses, mais qu'ensuite non, qu'il a cessé.

0: qu'il a cessé peu après qu'elle ait commencé. Elle, l'histoire. L'histoire d'amour. Histoire sans image. Histoire d'image noire. Voici. Elle commence.
1: Marguerite Duras.
0: Le Navire Night de Marguerite Duras.
1: Oui, on retrouve son écriture, ses mots.
0: La scansion, le rythme, oui. Mmh. C'est comme une partition, tout est noté. Mmh. Les respirations, les blancs. Oui, c'est quand même très écrit sur la page, Duras. On l'entend parler quand on la lit, je trouve. On se souvient de sa voix.
1: Et puis on l'imagine même, je trouve.
0: Oui, enfin, oui.
1: On a l'image, son image. Enfin, moi, je l'ai connue que âgée, avec ses grosses lunettes. Et on l'imagine, en fait. J'étais très surprise, toujours, de voir un portrait d'elle toute jeune.
0: Ah oui.
1: Et c'est vrai que souvent, les gens qu'on a connus que âgés, on est un peu surpris. Et c'est bien. Alors, le samedi 11 avril, au Petit Théâtre de la Placette, à 12h30, donc il y aura une lecture, hein, il y aura une en avril, une en juin. Et ce 11 avril, vous lisez qui, alors ?
0: Je vais lire les textes de Griselée d'Israël, essayer de faire un portrait de cette femme, de ses traversées, de son écriture. Elle a écrit un roman très connu qui s'appelle « Le noir est une couleur ». Elle a aussi écrit beaucoup de poésie, ce qui est moins connu, et a aussi une très nombreuse correspondance. Donc je vais traverser un peu toutes ces formes, sans faire de récit précis et historique de sa vie. Mmh. Et les gens iront voir après si ça les intéresse, mais les confronter directement à l'écriture de cette femme et à sa pensée, et ce qu'elle a développé toute sa vie, cette lutte pour le droit des prostituées, pour le droit des femmes, pour le droit à l'amour, pour le droit au corps, tout ça.
1: Vaste programme.
0: Hein? Vaste programme.
1: Et vous avez vos lectures, elles sont toujours autour d'une heure ?
0: Oui, c'est 50 minutes, une heure.
1: C'est un format qui vous convient ?
0: C'est un format qui vous convient, et qui convient, je pense, aussi à l'oreille. Plus on décroche un petit peu. J'avais... pendant plusieurs années, j'ai invité des artistes à m'accompagner en format performance, c'est-à-dire je les retrouvais le jour de la lecture, on ne répétait pas. Mmh. Ce que je ne fais pas au Théâtre de la Placette, que peut-être je referais, on en parlera peut-être un peu plus tard. Mmh. Et là, donc, c'est le même format, 50 minutes, mais il n'y a que moi. Bon, il y a aussi du silence. Mmh. Pas que moi, je ne fais pas que parler. Mmh. Mais voilà, ça peut être... des fois c'est 45, des fois c'est 1h05. On le sent à l'écoute, on sent la fatigue du public.
1: Oui, que la tension est moindre.
0: Voilà,
1: est moindre.
0: Voilà. Donc, ça dépend des textes, des écritures, les choses très chargées, elles sont plus courtes, naturellement.
1: Oui, ce sont toujours des textes un peu, enfin, je ne sais pas si j'ose dire difficiles, mais qui demandent vraiment d'écouter, de comprendre. C'est pas...
0: L'idée c'était ça en fait, Sylviane, c'était de lire avec d'autres et pour d'autres, des choses qu'on n'aurait peut-être pas été lire soi-même, typiquement l'astrophysique, par exemple. Mais bon, Griselée d'Israël, c'est quelqu'un qui est à la fois connu et pas du tout. Marguerite Duras, on connaît beaucoup de choses, mais peut-être moins le Navire Night. Donc c'est toujours essayer d'éclairer ou de découvrir, en deux mots, soit un auteur, soit un écrit d'un auteur plus rare, ou une écriture, ou quelqu'un d'absolument inconnu. Voilà, ou quelqu'un qui n'est pas édité, pourquoi pas. Enfin.
1: Et que vous avez découvert par hasard ou dans
0: par
1: les discussions.
0: Par hasard, oui, ou par association, ou par, en cherchant. Il se trouve que là, je ne lis que des femmes. Et non pas parce que je me suis dit, je ne vais lire que des femmes, mais parce que ça fait un petit temps que je cherche quand même des écritures oubliées ou des écritures mises de côté. Et je trouve que c'est intéressant.
1: Ce sont les femmes,
0: leur donner leur parole.
1: Les artistes femmes ont en général été assez occultées, oubliées, carrément.
0: Pendant de très très nombreux siècles. Donc je pense qu'il y a du travail. C'est bien de les mettre en lumière, oui.
1: Oui,
0: oui. Oui.
1: Alors ce même 11 avril, là c'est à 18h30, une autre femme que vous accueillez.
0: Une autre femme.
1: Que nous connaissons bien, Véronique Mur, la fameuse botaniste. Et c'est les Ateliers Bay qui éditent son dernier livre, Évasion botanique, en hommage à Francis Allais, le grand botaniste qui vient de décéder. Et ça va être une très belle soirée dans la cour de l'hôtel Boudon, Donc il faut passer, je pense, par les ateliers B1 pour pouvoir réserver, je pense.
0: Ah, peut-être, je ne sais pas. Ou directement à l'hôtel Boudon, je ne sais pas du tout.
1: Atelier
0: ça.
1: B, bon,
0: Atelier B, voyez, hôtel
1: édition
0: Boudon.
1: Édition B, voilà. Et on trouvera. Alors là, vous allez lire des extraits d'Évasion botanique.
0: Pas du tout.
1: Pas du tout.
0: En fait,
1: j'ai tout faux.
0: Véronique voulait rendre hommage
1: à Francis Allais.
0: À Monsieur Allais. Et elle a choisi, plutôt que de faire une dédicace ou d'écrire une petite chose, de faire un tiré à part avec Bruno Dohan, donc l'éditeur, du texte de Paul Valéry, Dialogue de l'arbre, qui était un texte très important pour lui. Et voilà, elle a trouvé que c'était le plus bel hommage qu'elle pouvait lui faire dans ce livre. Donc il y a un petit tiré à part.
1: Aussi.
0: Très, très beau texte. Très difficile à lire. Vert blanc, le vert blanc qui n'est pas beaucoup usité et qui est assez complexe. À la fois à dire et à écouter aussi, d'une très grande richesse. Donc je vais lire ce texte. Véronique m'accompagnera sur certains passages qu'elle a décidés, qu'elle a choisis et qui pour elle sont emblématiques de son travail et de sa recherche. Raphaël Lemonnier sera avec nous et nous accompagnera au piano. Et Bruno Dohan aussi.
1: Très très belle soirée.
0: Vous verrez la surprise, mais Bruno participera aussi à cette lecture d'une manière nouvelle.
1: Oui, parce que toutes les personnes dont vous parlez sont des gens très modestes, très discrets, et je trouve que c'est important justement de les découvrir dans une autre ambiance, dans une autre découverte. Et je rappelle donc 18h30 et allez sur le site des éditions B, je crois que c'est, ou Atelier B.
0: Atelier B, B-A-I-E.
1: Et vous aurez tous les renseignements. Et puis sur les réseaux sociaux, j'ai vu qu'il faisait la publicité.
0: La promotion.
1: La promotion,
0: l'annonce,
1: voilà.
0: L'annonce.
1: C'est plus joli que publicité.
0: Plus élégant.
1: Plus élégant. Alors, on va faire une petite pause musicale, parce que la musique, je sais que vous avez été violoniste dans...
0: Oh oui.
1: Vous continuez le violon?
0: Non, pas du tout.
1: Pas du tout. Vous avez totalement arrêté.
0: Totalement arrêté à 18 ans.
1: Oh. Et donc là, vous avez choisi une autre musique. Et pourquoi?
0: Alors, c'est comme un chant de guérison. Natalia Lafourcade, c'est une chanteuse mexicaine que j'aime beaucoup, qui chante en espagnol. Et même si vous ne comprenez pas l'espagnol, je pense que si vous prenez un peu de temps, vous fermez les yeux, vous allez entendre. C'est comme un grand chant de guérison, un grand chant chaman qui fait du bien par les temps qui courent.

0: Alors sur Radio Alliance Plus, après cette musique que nous avons écoutée, comme nous écoutons les lectures des Mamorins, cette voix qui nous envoûtait, c'est peut-être un peu fort.
1: Oui, vous y allez un peu fort quand même.
0: Qui nous emporte, mais qui nous font aller loin. Hein, je crois que c'est ça important. Alors, on a parlé des deux activités du 11 avril, hein, donc au Petit Théâtre de la Placette à 11h30 et à l'Hôtel Boudot.
1: Midi 30.
0: Ah, j'avais mal marqué.
1: Midi 30.
0: Et à l'Hôtel Boudon à 18h30.
1: Tout à fait.
0: Alors maintenant, on va parler du 18 avril, puisque vous vous déployez dans plusieurs lieux. Et là, c'est l'association Artico qui vous a contacté.
1: Exactement.
0: Vous vous êtes rencontrés.
1: Qui m'a contacté pour me demander de refaire la lecture que je viens de faire au Petit Théâtre de la Placette des écrits de Marilyn Monroe. Et j'ai demandé pour cette nouvelle lecture, puisqu'en fait, chaque lecture est unique, dans un lieu et dans un espace et dans un temps donné. Et là, j'ai demandé au danseur chorégraphe David Van Paak de m'accompagner et de venir performer en direct à l'écoute du texte.
0: Et donc, pas de répétition avant.
1: Pas de répétition avant. Donc, il vient avec sa mémoire des choses, sa sensibilité, son écoute, et ça sera un one-shot pour les gens présents. Ça n'aura lieu qu'une fois, comme ça.
0: Vous les faites enregistrer à chaque fois, même?
1: Non,
0: pas
1: jamais.
0: Jamais. C'est éphémère.
1: Oui, tout à fait. C'est vraiment la performance à l'état premier. C'est-à-dire qu'on ne sait pas ce qui se passe, on n'a pas répété. Quand je les faisais avec Vincent Courtois,
0: quand je faisais ces formats avec Vincent Courtois...
1: Vincent, il arrivait, il ne voulait même pas savoir ce que je lisais.
0: Ah oui, je me souviens, c'est de vous vraiment... au Musée de la Romanité, là, dans l'auditorium. Voilà. C'est extraordinaire.
1: Position extrême. En général, on me demande quand même ce que je vais lire. Mais Vincent ne voulait pas savoir. Donc c'est vraiment un état d'alerte absolu au moment où ça se fait. Et c'est un format atypique que j'aime beaucoup. Qui me permet de travailler seule et d'être en travail absolu le jour où je lis pour d'autres.
0: Avec beaucoup de trac, beaucoup de stress.
1: Beaucoup de trac. Beaucoup de trac, toujours.
0: Alors, si je vous demande de lire un peu de Marilyn Monroe... Ou...
1: Je n'en ai pas sur moi, puisque j'ai laissé les livres à David. Mais bon. C'est très beau, Marilyn Monroe.
0: Donc, il faudra venir le 13 avril et on contacte l'association Artico, A-R-T-I-C-O.
1: C'est ça. 18, c'est un samedi, non?
0: 18, oui.
1: Samedi 18 avril, Artico.
0: Oui. Et ça a lieu où?
1: Et alors, ça a lieu chez l'habitant. Donc, le 18 avril, je n'ai pas l'adresse pour l'instant. Donc, mais j'en profite pour passer une petite annonce. Il y a des gens qui ont des grands espaces ou des grandes maisons et qui veulent accueillir des soirées artistiques. Vous êtes les bienvenus pour prendre contact avec cette association.
0: Et je mettrai votre mail aussi pour qu'on puisse vous contacter. Oui. Alors, si vous ne nous lisez pas Marilyn, vous avez plein d'autres livres. Donc, qu'est-ce que vous allez choisir
1: Marilyn, je veux bien revenir. Je vous conseille d'aller lire en médiathèque. Je pense qu'ils l'ont pas. C'est un livre qui vient de sortir qui s'appelle Fragments. Marilyn écrivait beaucoup, beaucoup. Alors, elle écrit... comme ça, librement sur des cahiers. Elle écrit aussi des poèmes. Elle écrit des lettres. Et c'est assez vibrant. Pas toujours très gai, mais vraiment empreint d'une très grande lumière. C'est une découverte. J'ai découvert il y a quelques années. Et on ne peut pas se douter que cette femme écrivait ces choses-là.
0: On s'en tient juste à ça.
1: De la pin-up et de l'égérie. Non, je vais vous lire peut-être. C'est un diptyque, en fait. Donc, j'ai commencé par Marilyn et Griselédi, c'est l'autre versant du miroir. La post-face, le début de la post-face du noir est une couleur. Le noir est une couleur. Aujourd'hui, 30 ans ont passé depuis mon départ en Allemagne. En paria fugitive avec mes gosses volés. Je n'ai plus d'âme en nègre. Mes enfants sont adultes. Le père Zigane, le fabuleux tata du camp de nomades, est mort, usé par trop d'amour, de douleur et d'alcool. Je n'ai rien oublié. Tout est vivant. Incrusté dans mon âme et ma chair. La peur, les coups, les noirs, la musique, la danse. Les murs de la prison, comme une profonde fraternité invisible qui me lie à jamais à ceux que j'ai aimés. Le temps a passé comme de l'eau. Les traces sont intactes, lavée et ciselée dans ma mémoire. Aujourd'hui, d'autres rues m'habitent et comme autrefois, des hommes solitaires, étrangers presque tous, viennent la nuit frapper à ma porte et repartent apaisés et furtifs. Je ne me cache plus. Les temps ont changé. Nous nous sommes révoltés. Il a fallu, à la face du monde, que des milliers de femmes sortent de la nuit et parlent, écrivent, se rassemblent, sous des masques parfois, mais aussi à visage découvert, et crient leur vérité, leur vie. On les a écoutées, muselées, contestées. On a voulu les faire taire, mais leur voix a été la plus forte. Il a fallu qu'on les voie, qu'on sache qu'elles existent, qu'elles ne soient plus écrasées comme des cafards dans l'ombre.
2: C'est fort et encore d'actualité pour d'autres femmes. Hein. On
1: Exactement.
2: Est tellement à une époque avec toutes ces violences commises sur les femmes.
1: Ça n'a pas pris une ride.
2: Ouais.
1: Le combat est le même.
2: Oui, mais c'est même assez alarmant, je trouve.
1: C'est pétrifiant. Et insondable.
2: Ouais. Alors, on va continuer. On peut vous retrouver au Petit Théâtre de la Placette et j'espère que vous venez nombreux. Viendrez nombreux après avoir entendu votre voix et vos choix de vos thèmes de lecture. Alors, c'est en juin, c'est le 13 juin, ça doit être également un samedi, à 12h30, cette fois-ci, je ne me trompe pas, au Petit Théâtre de la Placette. Et là, vous allez lire Cécile Coulon.
1: Je vais finir cette saison avec Cécile Coulon, que j'aime beaucoup, que j'ai découvert il n'y a pas longtemps. C'est Samuel Sylvan, le batteur, qui m'a fait découvrir cette jeune femme et cette écriture. Nous avions lu ensemble, il m'accompagnait à la batterie. Je ne sais pas s'il sera là en juin, nous allons voir. Et c'est un peu un clin d'œil de la retrouver, puisque j'avais commencé le cycle avec l'essai d'Anne Dufour-Mantel, Puissance de la douceur, et que là, le recueil de Cécile Coulon s'appelle Retrouver la douceur.
2: Alors, vous parlez de la couleur,
1: la douceur.
2: Et donc, vous choisissez peut-être, puisque notre émission s'appelle Les Lectures, ben on vous écoute lire. Mais qu'est-ce que vous voulez nous dire en plus sur cette...
1: Retrouver la douceur, c'est pas le dernier recueil que Cécile Coulon est sorti. Il est juste avant, il est très récent, mais c'est juste avant. Et ce sont en fait des textes qu'elle a publiés sur les réseaux sociaux pour la plupart, qu'elle a décidé de rassembler dans un livre. Donc, de passer du virtuel au papier.
2: Je sais que vous êtes contre les réseaux sociaux, par contre, le livre, vous l'avez.
1: Disons, je ne suis pas contre, mais moi, je ne les pratique pas. Je n'ai pas envie de ça dans ma vie, je ne suis pas contre. Je pense que les printemps arabes n'auraient pas existé
2: sans les réseaux sans sociaux.
1: Ça. Donc, ce n'est pas ça. Mais pour ma vie, à moi, personnelle et même professionnelle, je...
2: Vous n'en avez pas besoin.
1: Non. Je ne sais pas que j'en ai besoin, j'en aurais besoin, mais je refuse en fait.
2: Donc, c'est une bonne idée de l'avoir transformée en livre, voilà.
1: Je trouve. Alors, je vais vous lire un poème. Je pense à toi, c'est une phrase simple qu'on dit quand on est loin, sur la route, entre deux villages, entre deux wagons tremblants d'un train, ou perdu au milieu d'une plaine, que ceux qui n'y connaissent rien appellent paysage. Je pense à toi, c'est une phrase fausse, car ce n'est pas moi qui prends la décision, tu es là, tu t'installes du matin au soir, derrière deux yeux fatigués, d'avoir aussi jeune un tel encombrement dans la mémoire. Je pense à toi, c'est une déclaration de cours d'école, dans un hameau à une rue. Pourtant, c'est grâce à ces mots doux que le chagrin, quand il me court après, ne me rattrape plus. Je pense à toi, c'est une phrase qui réunit dans sa morsure des principes éternels et des fièvres un peu moins pures, des lettres écrites avec des larmes de joie, douces comme l'oreille dressée d'un lièvre en travers d'un matin calme où les champs sont froids et durs. Je pense à toi, je sais où tu es, loin, ailleurs. Pourtant, tu ne me quittes pas.
0: C'est beau.
1: C'est beau, Cécile Coulon. Et elle a cette simplicité dans le langage. Il n'y a aucun mot compliqué, jamais.
0: Ouais.
1: La manière dont elle les assemble, dont elle les fait respirer, dont elle coupe le flux même. Ça fait pas longtemps que je connais, mais je trouve que c'est très beau ce qu'elle écrit.
0: Et on parle des personnes qui viennent vous écouter, mais vous, quand vous lisez à haute voix la première fois que vous découvrez une, pour que ça vous touche, ou vous n'avez pas besoin de le lire à haute voix?
1: En fait, quand je lis un texte, j'entends maintenant à peu près tout de suite si il appelle l'oralité ou pas. Je trouve que ce n'est pas vrai de tous les textes. Il y a des textes que j'aime beaucoup ou je rêverais de lire et que je ne vais pas lire parce que je trouve que l'écriture n'appelle pas cette, cet espace sonore.
0: Écoutez, Emma, merci beaucoup de nous avoir partagé ces lectures.
1: Merci à vous, Sylviane, comme toujours.
0: De nous donner plein d'idées, de nous rendre compte combien on connaît peu de choses et combien beaucoup de personnes, et là des femmes, savent exprimer ce que l'on ressent et qu'on ne sait peut-être pas dire. Hein, donc... merci pour cette transmission, pour cette recherche, pour tout cela. Je vois que vous avez d'autres livres. On n'a plus le temps, donc à une autre
1: fois. Les Iraniennes, Femmes, Vie, Liberté, il faut une émission entière pour ça.
0: Eh bien, vous reviendrez.
1: Avec plaisir.
0: Merci.
1: Merci.
0: À bientôt.

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0: Et qui nous va parler des cantal et bigot et entre autres et son travail d'artiste. 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
0: 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Mais premier, vous embarquez avec l'Ipicho de la classe doc. La classe doc, les collégiens des gardonnins comprennent la parole et vous vont compter le rendu du compte des sontaliers des danses occitanes pour animer le carnaval dans le collège. Et sont nombreux, mais des quarantaines, à avoir participé à ce projet interdisciplinaire avec le professeur des sports et le duo Mascaron qui est venu jouer à Scutatli.
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13: Et il y a une qui nous fait bien rire. Merci!

0: 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Et fin des danses typiques, vous expliquons à quoi les escolans qui participent à l'atelier des danses occitanes des carnavals.
1: 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Per quelle raison pouvons-nous dire que le carnaval est une fête des métamorphoses?
2: Pouvons-nous dire que le carnaval est une fête des métamorphoses? 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
3: Le rôle social son inversa l'ordre costumier est bolégat.
4: Est un moment particulier entre le monde s'est transformé à base des tournats à la normalité.
5: Podem dire que le carnaval est une festa des métamorphoses en las mascaras. 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
3: L'identitat costumero despareix temporairement.
11: Temporairement, aux hommes.
0: Merci! Et comment avez-vous commencé à déjouer ensemble?
12: C'est ça, on s'est rencontré au festival au Boulegan. Mm.
0: Et de
12: Saint-Jean-des-Gards? De Saint-Jean-des-Gards. Et c'est en parlant, et on avait découvert qu'il y avait le répertoire commun. Et avec commencé, et tout à coup, c'est fait naturel à main.
0: Une coupe des foules et musicale. Alors, le vostre répertoire est large. Pensez à des chansons particulières.
13: Ben, il y a notre tube qui est Adam et sa compagne, hein, qui est une nouvelle de Saboli. 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
0: Le goût de faire danser le monde, et comme au ballet, vous aviez vu cet anime par le festival FIDAR, au lavoir du Picouchou, par exemple. Est-ce que tu as bien un plaisir de tester quelle musique traditionnelle ou de les arranger, les adouba? Oui.
12: C'est un plaisir de jouer à quelle musique. Et si on au 21e siècle avait inventé la guitare, l'électricité, il y a toujours des influences qui viennent comme le blues ou ce que pouvaient causer à la radio. Et faisaient pas de musique comme se faisait à autre temps, mais faisaient danser tout le monde avec quelle musique.
0: Il y a une énergie, une convivence qui est précieuse au 13e millénaire de transmettre, c'est une affaire de transmission des joies et des paroles, tu ne savais pas?
13: Oh, complètement, Claudine. Est ce qui nous agrade au mail, dans quelle musique, est la joie. Et puis, comme c'est une musique qui avait ressenti d'un pays pitié et que, fin final, n'aurions pas forcément malheureux dans notre enfance, quand nous remontons à la joie, au partage Et tout à coup, Kessiam, alors on est un peu les dinosaures, nous, parmi toute cette jeunesse-là maintenant, mais on s'en fout, on est des beaux dinosaures.
7: Oui, il y a un anima, une talier des danses au collège de la Gardonnée, qui sont des danses des carnavals. Est-ce qu'il y a force dans votre répertoire?
12: Il y a des chansons qui viennent de la fête de Dieu, des Aïs, qui sont des chansons qui semblent d'un rey René, avec des danses qui se dansent dans la Lozère, des danses de carnaval de Provence, de Languedoc et de tout, de Occitanie tout.
13: 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Et non, mais moi je pense que tous ces petits, on va les régaler.
7: Oui. Est-ce une animation des promotions de la langue et de la culture à travers la danse et le cant? Merci Delphine Aguilera, merci Gérard Sabat et Buntalier.
13: Et merci à vous autres de nous recevoir ici, au Collège de la Gardonenco, pour partager un peu mascaron.
7: Adieu.
0: Adieu.
12: Grand merci.
0: 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Alors, dis-moi, Hugo, comment si es venu à la langue d'oc et comment si fait si es autour et compositeur de titres qui rendent hommage à Antoni Bigo, à ce fabuleux fabuliste nimezenc, écrivain qui ne festait déjà bien le centenaire de la naissance. Et donc, nous sommes rencontrés à l'escasence de son hommage, mais premier, Hugo, dis-nous. 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
14: 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Il y a quand vous essayez des mots en occitan, en patois, à quoi mes pères touquet. Et donc, un jour, quand j'étais adulte, j'ai vu que j'ai appris à cette langue. Et donc, j'ai pris des cours en Bélio d'Augar.
0: Ah, t'as envie de demander à comment on se fait à l'Institut d'études occitan des Gards.
14: Ouais. Mais mon professeur Yannick Martin, qui m'a tout appris. Et donc, ils ont allé pour apprendre la langue. Ils ont deux années pour parler et écrire en occitan.
0: Mais c'est bien ici.
14: Non, ça y est pas. Et donc, après, ça a commencé à écrire lui-même une chanson. Et je me suis intéressé à les poètes d'alentour. Et j'ai commencé de mettre en musique Antoni Bigo.
0: Alors, justement, dans cet apprentissage, donc à Sfalulia, mentre la langue, tu cadres au Brest, c'est pas de dire Kumako. Comme c'est, disait ton grand héros conscient déjà, des héros militants occitans, ou
14: non,
0: juste par là bah.
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0: C'est le héros de la génération quand même, vous voulez vivre le pays, c'est cause de Kumako?
14: Non, pas de geste, non, c'est de la génération.
0: D'avance.
14: Langue des vergognes et nébides.
0: Langue battue.
14: Ouais, et non, c'est pas des militants occitans. Et ce qu'elle parle, c'est des patois, c'est pas d'autres sites.
0: Ah, mais ça dirait que c'est la même langue ou c'est pas la même?
14: Ouais, c'est la même taille, c'est ma boum, Perel. L'outil est pas pareil.
0: L'appel au patois. Pas un car la
14: conscience.
0: Qu'il n'y a pas dit à l'école, comme dit la canson des Martins. Et tu, là, ça a pris et a spuscut, donc, faire des progrès, per desquels la vie est entendue et parle d'autres langues latines, ce béléo.
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0: Et est-ce que aussi des composants en or ou en français d'un premier quand tu t'es lancé dans la composition musicale?
14: Alors, avant de faire des musiques en Occita, musicien et cantaire et maïboum faisait des reggae en anglais. Et d'un peu, qu'est-ce qu'il joue? Et après, quand on a découvert. 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
14: 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Bigo a une vieille d'escrire qui est simple et perligène.
0: Alors, Béléo, que pouvez-vous expliquer à nos auditeurs de qu'est-ce qu'est-ce un ratchalan? Ce n'est pas simple de comprendre.
14: C'est un nom qui se donne à l'entour des Nîmes pour dire les ouvriers paysans qui vont travailler à la terre. Et
0: la dimanche, quand on finit son travail, on travaille à la terre, on fait ça quoi?
14: Et je crois que c'est aussi un taf d'acier. Et donc, pareil, à quelle occasion me parle, pour des questions vignes à Iroum, et donc travaille la terre aussi. Et donc, quand il y a des textes qui parlent de la terre, du travail de la terre, comment ils parlent?
0: Donc, les ratchalins, les ouvriers qui vont cultiver la terre à Soumazé, cultiver sa vigne, sa treille, ses cèbes, ses insalades, pour agrémenter le quotidien, pour mettre un peu moins des pitances dans l'assiette. Bigo, il y a un ménage, mais sa vision est aussi du Berto. Béléo Perdeke est d'origine nimésienne et calafé. Parle aussi des pichotigens et des étrangers, d'où sort que l'évolueres fait, dans un texte qui a causé de mettre en musique, qui se dit Fraternita. Alors, on a écouté, et puis on est parlé après, c'est vous.
14: Zou.
0: Est-ce que vous redescoutez Fraternita?

0: les accords, les guitares. Mais après, bon, souvent, c'est mon cousin Maxime Blanc qui m'aide et qui fait la guitare et que c'est elle qui enregistre. Et à double, une part moi, à quelle guitare. Et donc, avec Aouzi, de mettre la musique à quelle, parce qu'elle a un texte force poulie, qui nous parle de l'autre. Et à une vieille d'un par là, qui parle, dit, est-ce qui s'y pas comme l'autre. Et c'est pas l'autre qui n'est pas comme Yéou. Et à quoi est une poule bien de dire de parler de l'autre. Et nous parle des autres religions, des étrangers, et va qui.
1: Ouais. De la tolérance et de l'art de vivre ensemble, ouais, ouais, ouais. Ce qui compte des forts.
0: C'est à quoi qui est extraordinaire et qui est une poète dans le siècle des années qui nous parle force et veille. Que si d'une à quelle chanson ou d'autre.
1: Nous sommes rencontrés, Hugo, au boss des espèces animées. Le premier coup, c'est qu'il y a aussi du gars pour le ménage à Bigo, organisé par l'IO et la Marpoc.
0: Ouais.
1: Comment s'est passé ta quelle journée
0: 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Et un totem, une mêlée de statues en fer, d'un rat chalant, justement. Et ouais, une poulie travail de la Marpoc, d'avait fait Chaco. Et parce que c'est important, c'est le patrimoine de Nîmes et de Bigo. Et donc, il y a donc à cantar la chanson d'Irachalan, par laquelle ex-cadence, et replat.
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0: Alors, il a canté une cop à Nîmes, à l'Hostal de Marajou. Je ne me souviens pas comment ça sonne.
1: C'est dit l'Hostal de la région. Il y a pas
0: d'autre. Non, mais.
1: À la place des arènes.
0: Et après, il y a un canté aussi à Alès, à Urban Park.
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0: ça, oui. Et aussi, le zoscope est un de mon cousin qui fait la guitare et il y a au canté. 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
1: Alors, où t'étais pas donc contacta? Comment peut-on écouter ta musique, Hugo?
0: Alors, pour me contacter, pouvez me mandar un mail à ugo.blanc.oc@gmail.com. Et pour me écouter, mon disque est disponible sur toutes les plateformes d'écoute, que ce soit Spotify, Deezer, YouTube. Et también sur ma page Bandcamp, et à qui pouvez crumper le disque en physique et vous le mandarai par la poste, si vous voulez.
1: Ah ben, flamme, est-ce que c'est un faire. Pour clavier cette entrevue, nous avons écouté une dernière trousse, la tour de Constance, d'où tu perds à quel cas aussi du goût?
0: Eh bien, perds des une chanson force connue du protestant et qui connaissait d'avance. Et hier, vous ne saviez pas qu'il y avait des bigots avec la chanson. Et donc, quand il y a. Il ne savait plus qu'il y avait des bigots, m'a un caramel à Garda et il a voulu la tourne prenne et la cantade d'une bien une paumaille gaudjouce, mince triste. 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

0: pas mais la cançon est triste, mais bon, voulait donner une touche d'espoir. Et donc, ok.
1: Et c'est important, oui, de tourner à rappeler que le monde est vivant, et me semble, et me passe, et qu'à quoi est précieux, écoutant la tour de Constance. Grand merci, Hugo, pour ta venue. Adieu, ça, allez, allez.

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Est l'heure de passer à la notre 13e rubrique, Les Ditches d'Esther Lucade. 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Des textes originaux, dits et musique. 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Grand merci. 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
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Grand merci à Louis et Théo pour la technique. Vous retrouverez d'ici 15 jours ou avance en ligne sur Radio Alliance.

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Je ne suis pas là. Ma terre promise, ma terre d'accueil. Si t'es pas là, je sers à quoi? Mes chansons moisissées, je reste chez moi à rêver de cet espace surélevé. Ton podium, ton estrade, ta scène, ton plancher, cette place où je vis mon quart d'heure de gloire hebdomadaire. Je l'érige en monument, patrimoine festif, populaire. C'est un hommage à toutes les salles des fêtes, faites pour que les gens fassent la fête. 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Aux salles polyvalentes qui font aussi mariage et loto. J'avoue, je préfère les salles de concert. 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

Petite pensée pour ceux qui ne voulaient pas de ce concert, qui ont tout tenté en vain et qui ont perdu le bras de fer. Bref, je veux juste faire un clin d'œil à tout cet envers du décor. Un petit bout de projecteur pour ceux qui dans l'ombre font tant d'efforts.

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0: 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Il est 17h20 et tout de suite le bulletin d'information de la Radio des Nations Unies.
1: Bonjour à toutes et à tous, Christina Silvero pour ce bulletin de Nu Info. À la une, en Haïti, plus de 1600 personnes ont été tuées en 3 mois. Une situation des droits humains extrêmement préoccupante. L'OMS insiste que le risque de propagation du hantavirus reste absolument faible. Enfin, initiative au-delà du PIB, l'ONU cherche à élargir les critères du bien-être des nations. Plus de 1600 personnes ont été tuées et 745 autres blessées en Haïti entre janvier et mars 2026, selon le nouveau rapport des Nations Unies publié ce vendredi. Une situation que le Bureau intégré des Nations Unies en Haïti juge extrêmement préoccupante, malgré des avancées sécuritaires observées dans certaines zones du centre-ville de Port-au-Prince. L'insécurité reste quotidienne. Le BINU appelle notamment à accélérer les réformes de la police et la justice, à renforcer la lutte contre le trafic d'armes et à mettre en place des programmes de réhabilitation pour les mineurs impliqués dans les gangs. Mathias Gilman, porte-parole du BINU, revient sur la situation.
2: La situation des droits de l'homme en Haïti demeure extrêmement préoccupante. Nous avons plus de 1600 personnes qui ont été tuées au premier trimestre 2026. 1600 personnes tuées soit dans des violences perpétrées directement par les gangs, soit dans des opérations de sécurité menées contre les gangs. Malgré des avancées sécuritaires dans certaines zones du centre-ville de Port-au-Prince, nous avons donc une insécurité quotidienne, intenable pour un grand nombre d'Haïtiens, et une violence qui continue de s'étendre au-delà de la capitale, en particulier dans l'Artibonite et le centre. Dans les zones sous leur contrôle, les gangs ont continué de commettre de nombreux abus des droits de l'homme, des meurtres ciblés, des enlèvements, des actes d'extorsion et aussi des cas d'exploitation sexuelle et de violence sexuelle. La violence sexuelle continue d'être utilisée par les gangs comme un moyen de punir les populations vivant sous leur contrôle.
1: Le risque de propagation de l'hantavirus à la population générale est absolument faible et ce virus n'est pas un nouveau Covid, a insisté vendredi à Genève un porte-parole de l'Organisation mondiale de la santé. Alors que l'OMS coordonne la riposte à une épidémie mortelle à bord du navire de croisière MV Hondius dans l'océan Atlantique, l'agence onusienne tente de rassurer après la mort de 3 passagers liés à ce foyer d'infection. Christian Lindmeier, porte-parole de l'OMS.
3: Comme nous l'avons déjà dit à plusieurs reprises, il ne s'agit pas du Covid. J'imagine que la pandémie de Covid-19 est encore très présente dans nos esprits. Et c'est le premier lien que tout le monde a établi. Toute cette réaction internationale, cette attention portée à ces cas. Mais l'antivirus existe depuis environ 30 ans avec quelques milliers de cas recensés chaque année dans le monde. Le communiqué publié par les autorités suisses indique d'ailleurs entre 0 et 6 cas par an. Cela vous donne une idée de l'ampleur de ce virus. C'est une ampleur très faible. Donc l'antivirus n'est pas nouveau. La souche des Andes, qui est également connue pour être la seule qui se transmet d'humain à humain, mais uniquement par contact étroit. C'est un virus qui provoque des infections pulmonaires, des problèmes respiratoires. Cela signifie donc que vous toussez, vous éternuez, vous avez de la fièvre. Et cela poserait un problème si cela allait directement dans le visage de votre interlocuteur ou ailleurs. Même parmi des passagers qui ont partagé les cabines, il arrive que les deux ne soient pas infectés. Le risque reste donc absolument faible. Ce n'est pas un nouveau Covid.
1: Depuis des décennies, le produit intérieur brut, dit PIB, est utilisé comme référence pour mesurer le progrès de la société. Pourtant, à mesure que les chiffres du PIB continuent de grimper, croît également un profond désenchantement à l'égard des systèmes politiques et économiques chargés de servir le public. Est-il temps de trouver une nouvelle manière de mesurer ce qui compte vraiment ? Jérôme Bernard nous en dit plus.
4: En termes simples, le PIB représente la somme de tout ce qu'un pays produit et vend. Toutefois, les économistes savent depuis des années qu'il ne permet pas de brosser un tableau complet de la réalité. Par exemple, le travail non rémunéré, tel que la prise en charge d'enfants ou de membres de la famille en situation de handicap, n'est pas comptabilisé comme un facteur positif. Les indicateurs d'inégalité ne sont pas pris en compte, pas plus que le coût de la pollution ou de l'exploitation des ressources. Cette situation est problématique car elle génère des incitations et des objectifs inadaptés pour l'élaboration des politiques publiques. Il y a un an, le secrétaire général de l'ONU, Antonio Guterres, a créé son groupe d'experts de haut niveau sur l'initiative Au-delà du PIB. Au terme d'une année de consultation, le groupe a rendu public ses conclusions dans un rapport. Il ne remet pas en cause l'utilisation du PIB pour mesurer la production économique, mais estime que pris isolément, il est insuffisant pour évaluer le bien-être d'une nation. La pièce maîtresse du rapport réside dans un tableau de bord d'indicateurs fondé sur quatre piliers. Les principes fondamentaux, incluant la paix, les droits de l'homme et le respect de la planète, le bien-être actuel, l'équité et l'inclusion, ainsi que la durabilité et la résilience.
1: Voilà, fin de ce bulletin de l'ONU Info. Merci de votre fidélité. À bientôt.
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6: Bonjour à toutes et à tous. Vous écoutez les idées de sortie de Radio Alliance Plus. Le festival Anime ta guitare revient pour sa quatrième édition. De mercredi à vendredi, redécouvrez la guitare classique dans divers lieux de la métropole. Pour le premier jour, un concert du duo Decacorda, suivi de Qianzhen Wang, grand gagnant du Festival international de Paris 2025, est organisé à l'église Saint-André à Clarensac à 20h30. Jeudi, c'est à l'IFM de Nîmes que vous pourrez assister à une rencontre d'orchestre, mais aussi à un concert d'Alexandre Rostin, puis une soirée autour de la musique brésilienne avec duo Inuno. Pour découvrir le reste de la programmation, rendez-vous sur le site animetaguitare.com. Profitez d'un sound system électro durant 8 heures en famille en participant à Badaboom. Jeudi, de midi à 20h30, le parc du château de Salinelles se pare de grosses enceintes pour vous faire danser tout en pouvant profiter des animations suivantes. Jeux d'adresse, bourse au vinyle, atelier, marché artisanal ou encore live painting. C'est gratuit, c'est familial, alors direction le parc du château, 245 boulevard Ernest François à Salinelles, jeudi de midi à 20h30. Deux rencontres cette semaine à la librairie de la Place aux Herbes à Uzès. Claire Léoste pour jeudi à 18h30 autour de son dernier livre « J'écrirai votre histoire » dans lequel Olga n'est pas médecin mais elle réanime les patients. C'est ainsi qu'on a présenté la biographe hospitalière au docteur Frédéric Grangier de l'hôpital de Fontainebleau. Elle n'ajoute pas des jours à la vie mais de la vie au jour en permettant aux malades d'écrire le livre de leur vie qui sera remis à leurs proches. Sa démarche de recueil des souvenirs fait rapidement des miracles. Claire Léoste, dans ce livre, rend un hommage vibrant au pouvoir des mots. Vendredi, également à 18h30, ce sera au tour de l'autrice Cécile Coulon de prendre place à la librairie Uzessienne pour parler du Visage de la nuit, édité en début d'année. Un roman éblouissant, traversé d'éclairs sur l'adolescence, la violence et le désir. N'hésitez pas à faire un tour sur le site librairiedelaplaceauxherbes.fr afin d'être tenu au courant de l'ensemble des rencontres proposées. C'était les idées de sortie de Radio Alliance Plus. Merci beaucoup pour votre écoute et votre fidélité. Je vous souhaite une agréable journée sur le 103.2 en DAB+ et sur notre site internet. On se retrouve dès demain pour de nouveaux rendez-vous.
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16: Bonjour, bonjour à tous. Cinéma en mai, ça nous dit Festival de Cannes, n'est-ce pas Jean-Max?
17: Oui, bonjour Sylviane.
16: Bonjour.
17: Oui, je crois que c'est le mois
16: du Festival de Cannes.
8: Où on doit parler du Festival de Cannes, bien que...
16: Il y a du cinéma toute l'année.
8: Voilà.
16: Voilà. Et cette année, le festival dure du 12 au 23 mai avec son défilé d'artistes, de paillettes, de limousines. L'aspect qu'on aime plus ou moins.
8: Oui, mais... moi je n'y vais plus. Maintenant, ça fait ma troisième année où je n'y vais plus.
16: Mais il y a surtout ces films. Ce qui est important, ce sont les films. Et je crois qu'on est à notre 15e émission ensemble. Hein, donc, le temps passe. Et comme vous n'aimez pas les chiffres pairs, vous avez décidé de parler des 11 dernières palmes du Festival de Cannes. Vous allez me poser des questions, je ne suis pas du tout certaine de savoir répondre.
8: C'est un peu pour s'amuser. Mais en fait, je me suis longtemps demandé comment peut-on parler du Festival de Cannes alors qu'il commence. Mais on n'y est pas, on a des rumeurs, on a des annonces, on sait quels sont les films qui vont être hors compétition. Enfin, on connaît le jury, on connaît beaucoup de choses, mais en fait, on ne connaît rien.
16: On en reparlera au mois de juin. Voilà.
8: Voilà, on dira quel est le film, évidemment, mais tout le monde le saura avant nous. Mais en fait, moi, je trouvais que c'était une façon un peu, on va dire, peut-être festive, c'est un bien grand mot, un peu quiz, quoi, un peu...
16: Oui, comme,
8: pour mettre en honneur, parce qu'on a tendance à oublier les palmes. Me demandait quel est le film qui a eu la palme en 1962, oui. Non, 60, ça, je le sais. C'est la Dolce Vita de Federico Fellini.
16: Bien sûr, vous êtes un passionné, spécialiste.
8: Et avec le président du jury, Georges Simenon. Voilà.
16: Alors cette année, on sait qui sera le président, c'est Park Chan-wook.
8: Voilà, ça on le sait, ça c'est sûr, on sait même les autres membres. Mais est-ce que ça, en fait, moi je vous pose la question, pourquoi à chaque fois on est tenté de dire qui est le président ou la présidente?
16: Ça fait un côté publicitaire, peut-être.
8: Oui, puis il a peut-être une influence sur les films.
16: Je ne sais pas comment ils votent. Je ne sais pas s'ils ont à vote égal, à voix égale, je ne sais pas.
8: Alors, il y a beaucoup de concertations. Il doit y avoir aussi beaucoup d'influences extérieures.
16: Oui, on a dit parfois que selon les contextes politiques, il y avait films qui étaient liés un peu à certains événements. Bon, écoutez, on va entrer dans ce festival de Cannes des 11 dernières palmes.
8: Alors, est-ce que vous préférez qu'on parte du plus récent, c'est-à-dire 2025, ou qu'on parte de 11 ans avant ?
16: 11 ans avant. Allez, comme ça, on rajeunit au fur et à mesure. Et avant, je vous propose qu'on écoute la fameuse musique. Ça, tout le monde le sait, même si tout le monde ne sait pas que c'est un extrait du Carnaval des animaux de Saint-Saëns.

0: Alors, j'ai préféré qu'on démarre en 2014. Et là, je sais qui était la présidente parce que c'était des rares fois où il y avait une femme.
1: Ah bah après, il y en aura presque une année, non l'autre. Alors, Jane Campion,
0: ça, je me souviens de lui.
1: Et le film, je trouve magnifique parce que c'est le cinéaste turc Nuri Bilge Ceylan. Et le film a un titre anglais, Winter Sleeps.
0: Et c'est un très beau film. Et là, vous étiez d'accord parce qu'on va se poser la question, est-ce que vous êtes toujours d'accord avec les... C'est clair, c'est net.
1: Non, mais, en fait, non, mais maintenant, je ne peux plus rien dire parce que ça fait 3 ans que je n'y vais plus. Mais là, à l'époque 2014, non, j'y allais pas vraiment régulièrement. Enfin, on se débrouillait pour en voir certains. Bon, je devais y aller à l'époque 2-3 jours. C'est à partir de 2015 que, justement, c'est l'année d'après. Où j'y suis allé avec mes élèves qui faisaient l'option cinéma. Voilà. Donc 2014, je ne vais pas mentir, je n'y étais pas, mais j'adore le film. D'abord, j'adore Nuri Bilge Ceylan. Et ce film-là, il est tellement, tellement à la fois paisible et angoissant sur tous ces paysages d'Anatolie, avec la neige ou sans la neige. Et puis, c'est des films très longs. On peut penser presque réaliser à la manière des films coréens, donc avec la nature, avec le temps qui prend son temps, c'est le cas de le dire, et des merveilleux paysages et des acteurs qui ont une présence. Voilà. Ce sont des films, en fait, c'est le contraire du cinéma d'action, quoi, voilà. On va dire.
0: Alors, si je vous dis qu'en 2015, c'est deux frères qui étaient présidents.
1: Oui. C'était deux frères,
0: répondez.
1: Oui. Eh bien, je dirais que c'est les frères Cohen.
0: Cohen.
1: Voilà.
0: Joël et Ethan.
1: Et le film. Alors, le film, alors là, j'ai lu beaucoup. Alors là, donc, j'y étais. Mais bon, on ne faisait pas partie du jury. Hein. Mais il y a eu beaucoup de controverses. Et même rétrospectivement, on lit encore que, en fait, comment dire, cette palme d'or qui a été accordée donc à...
0: Dipan.
1: Voilà, Dipan de Jacques Audiard. Et un peu le film qu'on a choisi un peu sous influence, quoi, je ne sais pas.
0: Je sais pas.
1: Ou parce que c'était un pis-aller, en fait. Il ne devait pas y avoir quelque chose. Enfin,
0: il n'y avait rien qui était dominant, quoi.
1: Donc, voilà. Alors, la question que je pose, moi, parce que bon, y a quand même pas mal de gens qui s'intéressent au Festival de Cannes. Ils n'y vont pas tous parce qu'il n'y a pas assez de place pour tout le monde, la preuve. Mais c'est quand même un événement. Déjà franco-français, et puis mondial. Est-ce que vous pensez, vous, que ça a quelque chose à voir avec la vie politique du pays à ce moment-là?
0: Je ne sais pas. Je me souviens que j'avais été assez surprise, mais on dit que... Enfin, je ne sais pas, il faudrait être dans le secret des dieux, comment ça se passe, comment ils votent, comment... Alors, par contre, le film « Moi, Daniel Blake » en 2016...
1: Voilà. Alors là, moi, j'adore.
0: ...avait fait l'unanimité.
1: Mais c'était un très beau film aussi.
0: Alors, le réalisateur?
1: Ah, le réalisateur, ben, c'est Ken Loach, évidemment. Loach. Alors, et le président était...
0: Je ne connais pas.
1: Non, c'est George Miller. George Miller a fait des films d'action.
0: Ah, je ne connais pas.
1: Des films d'action. Et bon, c'est pourquoi on était très étonnés de ce choix. Et au contraire, c'est bien.
0: Ah, Daniel. Alors, Ken Loach était venu à Nîmes pour les écrans britanniques. C'était une très, très belle rencontre parce qu'à la mairie, il avait défendu les petits cinémas de ville. C'est vraiment étonnant. Puis ce film est remarquable de... C'est angoissant au possible, l'acteur est merveilleux.
1: Ah oui, enfin, non. Et je ne sais pas si vous... vous êtes très jeune, mais est-ce que vous avez... vu son premier film à Ken Loach.
0: Si vous me... C'était pas l'histoire du faucon, là, du le fameux oiseau, là.
1: Non, c'est un film très intimiste, Family Life, sur la schizophrénie.
0: Non, je l'ai pas vu celui-là.
1: Ouais, c'est un film qui m'a marqué. Hein.
0: Alors, on passe à 2017. Alors là, le président, c'est l'Espagnol.
1: C'est Pedro Almodóvar. Oui. Alors, on attendait beaucoup de lui, on attend toujours beaucoup de choses. En fait, si ça n'a pas un rapport avec la société dans laquelle se déroule le festival cette année-là, le président, quand même, il met sa griffe.
0: Oui.
1: Parce que là, franchement, avoir choisi The Square, ben, c'est très almodovarien.
0: Ouais.
1: Parce que c'est un film très provocateur. C'est une critique de l'art, de l'art conceptuel, de l'art moderne. Et ce film-là, d'ailleurs, il va avoir une deuxième palme. On y reviendra. C'est Ruben.
0: Oui.
1: Ruben.
0: Holmslund.
1: Merci, parce que moi, j'ai toujours du mal à dire son nom.
0: Ah, je parle les langues du Nord facilement. Holmslund.
1: Voilà.
0: Alors, par contre, les noms japonais, j'ai un peu plus dit de mal pour 2018.
1: Ah oui, non, celui-là, ça ira, moi. 2018,
0: par contre,
1: alors il y a...
0: Une deuxième femme présidente.
1: Voilà, et il n'y a pas deux palmes, mais il y a une palme d'or spéciale. Hein. Il y en a deux, en fait, cette année-là. Et la présidente, je vous laisse le dire, parce que
0: elle est magnifique. La superbe, magnifique Cate Blanchett.
1: Et immense actrice, Cate Blanchett. Et donc, ils ont choisi, elle n'est pas toute seule, alors, une affaire de famille de Hirokazu Koreeda, qui est un film social, on va le dire, et qui a beaucoup, beaucoup marqué les esprits, et la Palme d'Or spéciale.
0: Livre d'images de Jean-Luc Godard.
1: Alors, elle est inédite parce que ça ne s'est jamais fait.
0: Oui.
1: Alors, en fait, je crois qu'ils étaient un peu obligés de donner... commencer à être vieux, malade. Et puis, voilà, le livre d'images de Jean-Luc Godard. Voilà.
0: Alors, la Palme d'Or de 2019, on va essayer de la faire deviner en écoutant...
1: La musique.
0: La musique.

0: 2019, le président, c'est Alejandro González Iñárritu.
1: Et alors,
0: Parasite, j'ai adoré. Moi.
1: Parasite, voilà. Et
0: j'ai adoré.
1: Moi, je vais dire le nom du réalisateur. Ouais, on ne va pas te laisser toujours dire les noms. C'est Bong Joon-ho.
0: Voilà. Ah, mais j'ai trouvé ça remarquable, ce film. Alors, assez discuté, assez, parce qu'il y en a que ça a beaucoup gêné. Mais,
1: moi, ça ne m'a pas gêné, mais ça m'a un petit peu... J'ai trouvé que par moments, c'était quand même un petit peu... presque démagogue, quoi, voilà. mais bon, c'est encore un film social. Alors, la question qui tue, quel film Palme d'Or en 2020?
0: Ah, mais 2020, on est en plein Covid.
1: Et voilà. Donc, c'est la seule fois, à part la guerre.
0: La guerre, donc annulée.
1: Voilà.
0: Annulée.
1: Donc, c'est pourquoi, en fait, il n'y aura que 10.
0: Bah oui.
1: Mais voyez, bon, comme quoi, la mathématique... Hein.
0: Alors, 2021, un film qui m'a fait l'unanimité,
1: ouais, Titane. Alors, j'y étais, j'ai failli vomir en sortant, et j'ai failli partir aux premières 10 minutes. Pour moi, c'est Spike Lee,
0: oui,
1: président
0: du jury. Ça explique peut-être tout.
1: Alors, voilà, ça explique. Alors, Julia de Courneau, c'est une femme, elle avait déjà eu, elle n'avait pas eu de palme, mais elle avait déjà été remarquée dans la semaine de la critique. Hein.
0: Moi, on m'a dit, surtout, va pas le voir.
1: Mais oui, non. Mais je crois que vos amis ont raison.
0: 2022. Alors
1: enfin, moi, j'ai rien contre les films d'horreur ou les films violents. Mais c'est parce qu'en fait, j'ai pas compris ce qu'elle voulait dire. Bon, alors, 2022,
0: on a un Français président.
1: Voilà, donc c'est Vincent Lindon, qui jouait d'ailleurs dans Titane, le rôle du pompier. Voilà. Alors, il revient, il y a aussi un autre qui revient, c'est Ruben Östlund. C'est moi qui le dis, tout
0: bravo.
1: Aussi. Et ça s'appelle... En français,
0: Sans filtre,
1: voilà. Alors, c'est un film aussi provocateur que le précédent qui raconte une croisière, c'est pas la croisière Samu, c'est la croisière des gueules, voilà.
0: Alors, 2023, là aussi, un film qui n'a pas fait l'unanimité, qui a eu énormément de succès, hein, puisque La Palme d'Or, c'est Anatomie d'une chute.
1: Voilà.
0: J'ai apprécié, mais sans plus, moi.
1: C'est
0: Justine
1: Triet. Là, il nous faut une émission entière. moi, je trouve que c'est un film qui est un peu trop académique et... Bon, peut-être qu'il est un peu surestimé, je dirais. Voilà
0: c'est ce que j'allais dire.
1: Et le président du jury, il revient décidément.
0: À nouveau, Ruben Östlund.
1: Et voilà, c'est Ruben Östlund qui revient, mais en tant que président.
0: Il faut vraiment apprendre à le prononcer.
1: Ah oui, voilà, ben là, on a l'occasion. Donc, après, en 2024, alors, ça ne se calme pas vraiment, parce qu'on a un film magnifique, mais quand même assez dur, très sexuel, mais d'une beauté d'abord, de l'image. Et une beauté également sur la réalisation, pour le montage, l'interprétation, tout. Et je vous laisse dire qui est la présidente.
0: Ah, une femme, Greta Gerwig.
1: Qui avait réalisé un peu avant Barbie.
0: Eh oui.
1: Voilà, un film soi-disant Barbie. Féministe.
0: Ah, mais moi j'avais bien aimé Barbie. Ça m'avait plu comme film.
1: Vous savez que j'ai visité à Los Angeles les studios de la Warner. C'est le film qui leur a rapporté le plus d'argent.
0: Ah oui. Ouais.
1: Et donc, c'est de Sean Baker. Voilà, c'est le cinéma indépendant américain, on va dire au passage.
0: Alors, l'an passé, Un simple accident de Jafar Panahi. Une Française présidente, c'était qui ?
1: Juliette Binoche.
0: Juliette Binoche.
1: Qui était venue, d'ailleurs, avec une espèce de voile islamique. J'ai pas compris le message. Voilà.
0: Là, c'est les cancans du people.
1: Ah ben non, c'est pas cancan, parce que je l'ai vu de mes yeux.
0: Non,
1: vus.
0: Mais moi, ce qui m'exaspère, c'est toutes ces... Je parle pas de Juliette Binoche, hein, mais toutes ces femmes-là qui défilent à une époque MeToo, à une époque féministe. Plus elles sont dénudées, plus on parle d'elles. Je trouve qu'il y a quelque chose qui va pas. Mais bon, c'est pas grave.
1: Oui, vous savez... Dans cette société, on n'est pas à un paradoxe près.
0: Alors, nous parlons cinéma et on a choisi donc une troisième musique de film, Anora, puisque vous avez trouvé ça fantastique.
1: Ben, c'est un peu pour lui rendre hommage, parce que c'est un très beau film.
0: Et puis après, nous parlerons des films qui sortent en mai, mais en mai, c'est surtout les films de Cannes. Donc, on aura peut-être moins de choses à se mettre sous la dent.

0: Alors sur Radio Alliance Plus, nous retrouvons notre ami Jean-Max Méjean pour nous parler donc du Festival de Cannes. Nous en reparlerons en juin et là on a fait un petit quiz préparé, hein, faut le dire tout de même, des 11 dernières palmes qui en fait sont 10 puisqu'il n'y en a pas eu en 2020 avec le Covid. Et là, il y a des films qui sortent en mai. Alors, vous m'avez dit, Jean-Max, vous n'avez pas encore vu beaucoup.
1: Ben, j'en ai pas vu beaucoup, et puis j'avoue que je suis un peu rassasié. Mais enfin, si de toute cette liste, parce que... Non, mais il y a quand même une chose à dire, Sylviane, mais vous le savez aussi bien que moi, c'est qu'il y a énormément de films qui sortent.
0: Ah oui. Peut-être trop, à la limite.
1: Mais il y en a trop, et puis... Ben, trop, je sais pas.
0: Au moins, il reste 8 jours à peine.
1: Mais voilà, il y en a... après, on peut les voir sur les chaînes, en VOD, ouais. Où on veut, mais enfin, ce que le pauvre... petit critique ou amateur de cinéma, cinéphile ou ce que vous voulez, il a du mal à suivre.
0: Ben oui.
1: Les semaines, elles font que 7 jours. Et à raison d'un film par jour, je ne peux pas tous les voir. Bon, bref.
0: Il y a un moment, comme vous dites, rassasié, saturé, il faut le temps aussi de réfléchir. Après, tout se mélange. Tout... Non, vous ne mélangez pas, vous prenez des notes.
1: Non, ce n'est pas tellement mélangé, c'est que j'oublie ou alors je me souviens d'une scène, je me dis, ah, mais c'était très intéressant cette scène, mais c'est dans quel film ? Après, bon, ça revient, mais il faut... Oui, alors, donc, celui qui ressort un peu tout ça, qui est assez étrange, c'est un film de Catherine Cosme, et qui s'appelle « Sauvons les meubles ». En fait, c'est un petit film français, on va dire, mais qui est très bien réalisé, qui est une, on pourrait dire, le portrait d'une famille, donc de 4 personnes, le père, la mère, qui sont âgés, et les 2 enfants... dont une qui a fait carrière elle est devenue une des, comment dire, des stars de la photographie. Elle photographie les stars, les hommes politiques, etc., que revient parce que la maman est malade. Et au cours du film, on s'aperçoit que la maman, sans le dire à personne, elle a même fait des usurpations d'identité parce qu'elle est surendettée. Donc c'est un film à la fois sur les liens de la famille et sur le surendettement, qui est quand même un scandale dans notre société. On en parle depuis 40 ans et rien n'est jamais fait.
0: C'est-à-dire qu'il est tellement facile d'obtenir un crédit à la consommation. Hein. Je ne parle pas des crédits immobiliers, mais les crédits à la consommation...
1: C'est facile, c'est même.
0: À des taux sont, de 18-20%.
1: Ils sont même harcelés par des mails ou des coups de téléphone. Alors, quelqu'un qui est fragile, si on lui dit, tiens, j'ai la solution, tu peux emprunter 8000 euros, il va tomber dans le piège. Voilà. Après, je crois qu'il y a...
0: Moi, j'ai entendu une critique de C'est quoi l'amour ?
1: C'est quoi l'amour ?
0: Lorsque l'ami qui a une vitalité et un sens... Enfin, pas que comique, hein, je l'ai vu dans autre chose que des films comiques. Il y a Vincent Macaigne aussi.
1: Et puis, Lies Salem, ils sont tous les trois excellents, donc ça peut être comme bon film, quoi. Mais moi, j'aimerais parler de films d'avril, à faire un petit flashback.
0: Allez, on revient.
1: Ils seront certainement... Enfin, je sais que Cannes va tout balayer sur son passage comme un tsunami, mais quand même, il y a plus fort que moi, ce film anglais qui est une merveille, de Kirk Jones, et qui raconte la vie d'un jeune homme qui est atteint à l'âge de 13 ans de ce
0: syndrome de la Tourette.
1: Ouais, la Tourette.
0: Il a été présenté aux écrans britanniques en avant-première.
1: Voilà. Donc j'arrive trop tard.
0: Fuck the Queen.
1: D'ailleurs, le film, il commence, on va un peu le dévoiler parce que ça va donner. Non, c'est à la fois tragique et drôle. En plus, c'est une maladie qu'on ne prend pas au sérieux.
0: Il n'a pas de barrière du tout sociale.
1: Alors j'ai lu, moi, quand même, que les gros mots, les jurons et tout ça, c'est pas dans la majorité des cas.
0: Ah, d'accord.
1: C'est à peu près 10% seulement.
0: Mais là, pour le film, disons que ça, surtout vis-à-vis de la reine, quoi. Mais c'est un très bon film.
1: Ah non, mais c'était drôle, le passage avec la reine. Après, il y a Derrière les palmiers, qui est un film marocain de Meriem Bernbarek, et qui est un film, alors, ça remue, hein. Alors, s'il est toujours en salle... en mai, s'il n'a pas été balayé, allez le voir. Et puis alors il y a ce film qui est quand même bizarre, c'est un film américain, The Drama, avec Zendaya et Robert Pattinson. Ils sont tous les deux formidables. Mais le scénario est un peu quand même bizarre. Hein.
0: Ils sont passés à la télé l'autre jour, je ne les ai pas trouvés très convaincants en tant que personne.
1: C'est-à-dire qu'il y a quand même les femmes jouent de façon très bizarre dans un certain cinéma américain. Non, mais c'est vrai. Elles n'arrêtent pas de minauder, de faire des grimaces. Lui, il est impeccable. Hein. Donc, c'est quelques jours avant... leur mariage avec le grand faste, etc. Et il se passe quelque chose. Il joue par hasard au jeu de la vérité. Et voilà, patatras, The Drama.
0: Ils n'auraient pas dû.
1: Ils n'auraient pas dû. Ben, jamais personne ne doit jouer à ça, c'est horrible.
0: Ouais. Alors, nous reparlerons peut-être au mois de juin de l'exposition de David Parenti, ah ben... Marilyn. Marilyn, on en parle beaucoup, ça l'aurait eu 100 ans en 2026.
1: Justement, là, ça sera en donc, fin au mois, juin. Ouais. Elle l'aurait eu 100 ans le 5 juin.
0: Donc, nous en parlerons. Il y a plusieurs expositions. Vous nous parlerez de l'exposition de David Parenti.
1: Voilà. Alors, David Parenti, est-ce que j'ai le temps de dire deux mots ?
0: Deux mots.
1: Alors, il est déjà venu il y a 8 ans à Nîmes à la Galerie 14. Donc là, il revient, mais avec une nouvelle expo où on trouvera quand même un petit peu... de Pasolini, je crois, et un Fellini. En fait, il travaille autour du cinéma. Moi, je l'ai connu il y a 20 ans déjà à Rimini, lors d'un congrès sur Fellini. Et il avait fait une exposition. Donc, il y avait une salle dédiée à Pasolini et une salle dédiée à Fellini. Et j'admirais son talent. Bon, de fil en aiguille, il a fait énormément de... Donc là, il y en a une... qui va se terminer justement au moment où commencera celle de Nîmes en juin, qui est à Capri, près de Naples, en Italie, la fameuse île. Et donc là, ça a été un peu élargi, parce qu'on pourra le rencontrer donc, à la galerie Artema, rue des Fourbisseurs, on pourra le rencontrer aussi un peu au Sémaphore, je ne sais pas sous quelle forme, et puis à la galerie 14, et puis à l'endroit où on ne s'était pas vraiment connu, mais où on a participé...
0: Une salle sous les étoiles au mois de juillet, du 3 au 6 juillet, où Radio Alliance Plus est présente sur des plateaux en direct.
1: Voilà.
0: Donc, on a parlé de beaucoup de choses. C'est intéressant de temps en temps de faire des petits retours en arrière, se dire quels films nous ont marqués, ceux qui n'ont... Bon, et puis le Festival de Cannes qu'on apprécie ou qu'on n'apprécie pas, bon, c'est tout de même une référence.
1: C'est un incontournable, quand même.
0: Et puis, au niveau mondial, hein, c'est ça qui est important. Donc, voilà. Moi, ce qui me gêne, c'est ce côté people que je trouve vraiment exaspérant.
1: On peut parier quelque chose ?
0: Oui.
1: Alors, est-ce que vous pensez que ça sera une réalisatrice ou un réalisateur ?
0: Ah, si je regarde la... Est-ce qu'il y a une alternance ?
1: Oui, mais en fait, j'espère qu'ils ne travaillent pas comme ça, quand même. Moi, je pense à une femme.
0: Ah bon ?
1: Moi, je ne sais pas. Bah, alors que la plupart de ceux qui sont en lice, ce sont des hommes. Mais bon.
0: Alors, justement, si...
1: Moi, je ne sais pas. On n'a plus d'Agnès Varda. On n'a plus Jane Campion. Je ne pense pas qu'elle ait fait un film cette année.
0: Est-ce qu'il faut qu'ils aient fait un film dans l'année ? Non, pas nécessairement.
1: Ah ben, il faut que le film soit prêt pour Cannes. Et puis, il faut aussi qu'il ait été sélectionné, quand même.
0: En fait, ça donne envie de se repencher un peu sur la préparation.
1: J'en ai parlé la dernière fois, il y a 2 ou 3 mois. Il faut lire le livre du président, qui raconte toute une année.
0: C'est
1: très, très, très, très, très intéressant.
0: Bon, mais écoutez, on se retrouvera en juin pour parler du Festival de Cannes, mais et puis voir qui a été président ou présidente et qui a gagné la Palme d'Or. Merci Jean-Max et à très bientôt.
1: À bientôt Sylviane et merci.
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1: Bonjour à toutes et à tous. À l'écoute d'RFI en direct de Paris, il est 18h.
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1: 16h, temps universel, nous sommes le mercredi 13 mai. Quatre titres développés dans ce journal en français facile. Tout d'abord, en France, l'heure des réquisitions a sonné au procès de Nicolas Sarkozy. Le ministère public demande 7 ans de prison ferme pour l'ancien président de la République française. Le voyage de Donald Trump en Chine. Le président américain est arrivé à Pékin, accompagné de Marco Rubio, son secrétaire d'État. Pourtant, Marco Rubio n'avait pas le droit de poser le pied sur le territoire chinois. Un contournement de la règle, expliqué dans un instant par Yelena Tomic. L'Inde suffoque. La température de l'air atteint les 45 degrés. Reportage auprès des habitants de l'État de l'Uttar Pradesh. Et puis enfin, le capitaine de l'équipe de France de football, Kylian Mbappé, affirme haut et fort ne pas vouloir voir l'extrême droite diriger la France, prise de position qui fait réagir les dirigeants du Rassemblement national. Voilà pour les titres, soyez les bienvenus. 7 ans de prison ferme, 300 000 euros d'amende. Le parquet national financier confirme la peine demandée contre Nicolas Sarkozy. Ce sont bien des réquisitions, une peine demandée en attendant le jugement prévu dans 6 mois. L'ancien président français est jugé en appel pour la deuxième fois dans l'affaire du financement libyen de sa campagne de 2007. Pour les procureurs, les représentants de l'État, l'ancien président français est l'instigateur, celui qui a pensé le système de corruption. Réaction de l'un des avocats de Nicolas Sarkozy à la sortie de l'audience il y a un peu plus d'une heure, Christophe Ingrin.
4: Nous démontrerons dans 15 jours, lors de nos plaidoiries, la parfaite innocence de Nicolas Sarkozy. Il n'y a pas d'argent dans sa campagne, il n'y a pas d'argent dans son patrimoine, pas d'argent libyen. Et pour cause, il n'y a pas eu de financement de la campagne électorale de Nicolas Sarkozy par la Libye. Il n'y a pas eu d'enrichissement de Nicolas Sarkozy à cause de la Libye. Nicolas Sarkozy est innocent, son élection n'a pas été biaisée. Et je le redis, Nicolas Sarkozy est innocent et nous le démontrerons dans 15 jours.
1: Propos recueillis par Baptiste Coulon, Stéphane Defossé, des peines allant de 10 mois de prison avec sursis jusqu'à 6 ans de prison ferme ont par ailleurs été prononcés à l'encontre des autres prévenus. Enfin, les avocats de la défense auront la parole maintenant dans 15 jours pour conclure ce procès. La décision finale du tribunal est attendue fin novembre de cette année. L'actualité au Proche-Orient, où le Liban est une fois de plus bombardé par l'armée israélienne. Des frappes à l'aide de drones ont visé 3 voitures aujourd'hui, 3 véhicules qui circulaient sur une autoroute à une vingtaine de kilomètres au sud de Beyrouth. 8 personnes sont mortes, dont 2 enfants, d'après le ministère libanais de la Santé. Donald Trump est arrivé à Pékin. Le président américain entame une visite officielle de 2 jours. C'est un autre géant de la planète, la Chine. Alors il fait nuit à l'heure actuelle en Chine et les choses sérieuses avec le président chinois commenceront demain matin. Au programme, des discussions entre les deux hommes qui porteront sur le commerce, mais aussi les différentes guerres ou encore l'avenir de Taïwan. Et dans ses valises, ou du moins à côté de lui dans l'avion, Donald Trump est venu accompagné de Marco Rubio, le secrétaire d'État américain. Sauf que Marco Rubio fait l'objet de sanctions en Chine. Il avait interdiction d'entrer sur le territoire chinois. Yelena Tomic, bonjour.
5: Bonjour Adrien.
1: Il a fallu changer une lettre, ou plus précisément, le premier caractère de son nom de famille pour que ça passe à la frontière.
5: Oui, Marco Rubio était dans le collimateur des autorités chinoises du temps où il était sénateur. En 2020, il était l'un des plus fervents partisans des sanctions contre la Chine, notamment en raison du recours présumé au travail forcé de la minorité musulmane des Ouïghours. D'origine cubaine et farouche opposant au communisme, Rubio avait également critiqué la répression de Pékin à Hong Kong, ce qui lui avait valu une interdiction d'entrée sur le territoire chinois. Et pour contourner leurs propres restrictions, ans, les autorités chinoises ont discrètement modifié un caractère dans la translittération de son nom. Les noms étrangers se traduisent en chinois de manière phonétique, en changeant la première syllabe, même prononciation mais caractère différent. La diplomatie chinoise s'est créée une porte de sortie, et ce dès janvier 2025, lorsque Marco Rubio venait d'être nommé secrétaire d'État. À l'époque, il s'était aligné sur la ligne de Donald Trump, qui privilégie les relations commerciales aux questions de droits humains. Très tôt, la Chine a donc évité une situation diplomatique embarrassante, sans perdre la face, ni admettre publiquement avoir levé les sanctions.
1: Merci Yelena. Yelena Tomic dans votre journal en français facile, RFI à Paris, 18h05.
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1: Il fait chaud, très chaud en Inde. Les températures peuvent atteindre au plus fort de la journée les 45 degrés Celsius. C'est ce qu'on appelle un épisode caniculaire. Une vague de chaleur qui met à rude épreuve les habitants, et les plus pauvres sont les principales victimes. À Noida, dans l'Uttar Pradesh, notre correspondant Abdullah Erali a partagé le quotidien d'une famille. Une famille qui vit dans un bidonville.
3: Nous préparons à manger à 8 heures seulement.
6: Dans ce bidonville d'Uttar Pradesh, la chaleur dicte l'emploi du temps. Bhagwati, 35 ans, ne cuisine qu'à l'aube et tard le soir. Le seul combustible est le bois de récupération.
3: Nous prenons du bois dans la forêt, nous le brûlons pour la cuisson.
6: Dans une telle chaleur, les abris de bâches et de bambous emprisonnent la température. Comment font alors Bhagwati et ses 6 enfants ?
3: Eh bien, la journée, on s'assoit sous un arbre si l'ombre est fraîche. Mais la nuit, il faut rester en pleine chaleur et s'occuper des enfants, grands et petits.
6: Ici, l'électricité et les ventilateurs sont rares. Pour l'urbaniste Chirag, cette précarité force les familles à une lutte solitaire.
7: Elles passent leur temps à lutter pour leur survie. Cette chaleur devient un fardeau de plus. Elles sont livrées à elles-mêmes.
6: Entre chaleur et poussière, les jeux s'inventent dans les décombres. Une courte parenthèse avant la marche vers l'eau, les bidons en équilibre sur leur petite tête. Abdullah Erli, de retour d'Uttar Pradesh, RFI.
1: Une actualité aussi dominée par ce qui se passe dans le football, mais aussi en politique. Ils ne sont pas adversaires directs, ils ne jouent habituellement pas sur le même terrain, mais ils s'envoient des tacles. Comprendre ici des prises de position, des attaques verbales entre deux hommes. Kylian Mbappé ne veut pas voir un candidat d'extrême droite diriger la France. Il l'a dit récemment, il le fait savoir haut et fort. Raphaël Delvolvé, bonjour.
8: Bonjour.
1: Le capitaine de l'équipe de France et par ailleurs superstar du Real Madrid voit depuis les deux têtes du Rassemblement National lui répondre vivement.
8: Oui, il y a deux ans déjà, Kylian Mbappé jugeait catastrophique de voir le Rassemblement National sortir en tête des élections des députés. Cette fois, à un an de l'élection du président, le capitaine des Bleus s'inquiète d'une potentielle arrivée au pouvoir du parti à la flamme, disant, je cite, « savoir quelles conséquences cela peut avoir pour la France ». Réponse rapide et sèche de Jordan Bardella sur les réseaux sociaux dès hier. Et le chef du parti de Marine Le Pen choisit le terrain du sport pour répliquer, ouvrez les guillemets, « Moi je sais ce qui arrive quand Mbappé quitte le PSG, le club gagne la Ligue des Champions ». Une pique à l'attaquant qui a quitté Paris pour Madrid dans l'espoir de gagner la Coupe d'Europe. Kylian Mbappé voit également Marine Le Pen lui répondre ce matin sur la radio RTL. La toujours candidate à la présidentielle minimise les conséquences de la prise de position du footballeur.
9: Il peut prendre ses positions. Je crois que franchement, les gens qui aiment le foot sont quand même assez libres pour savoir pour qui ils veulent voter sans être influencés par M. Mbappé.
8: Marine Le Pen le sait, l'hostilité du milieu du football, plus largement du sport français pour l'extrême droite, ne date pas d'hier. Elle n'a pas empêché l'ascension, c'est-à-dire la progression continue du Rassemblement National, qui est aujourd'hui le premier parti politique de France.
1: Raphaël Delvolvé dans votre journal en français facile, réalisé ce soir par Fabrice Viollet, rédaction en chef Emmanuel Klotz. À demain pour une nouvelle édition du journal En français facile.

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1: Bonjour à toutes et à tous. Vous écoutez les idées de sortie de Radio Alliance Plus. Le festival Anime ta guitare revient pour sa 4e édition. De mercredi à vendredi, redécouvrez la guitare classique dans divers lieux de la métropole. Pour le premier jour, un concert du duo Decacorda, suivi de Qianzhen Wang, grand gagnant du Festival International de Paris 2025, est organisé à l'église Saint-André à Clarensac à 20h30. Jeudi, c'est à l'IFM de Nîmes que vous pourrez assister à une rencontre d'orchestre, mais aussi à un concert d'Alexandre Rostin, puis une soirée autour de la musique brésilienne avec duo Inuno. Pour découvrir le reste de la programmation, rendez-vous sur le site animetaguitare.com. Profitez d'un sound system électro durant 8 heures en famille en participant à Badaboom. Jeudi, de midi à 20h30, le parc du château de Salinelles se pare de grosses enceintes pour vous faire danser tout en pouvant profiter des animations suivantes. Jeux d'adresse, bourse au vinyle, atelier, marché artisanal ou encore live painting. C'est gratuit, c'est familial. Alors direction le parc du château, 245 boulevard.

0: jours en permettant aux malades d'écrire le livre de leur vie qui sera remis à leurs proches. Sa démarche de recueil des souvenirs fait rapidement des miracles. Claire Léost, dans ce livre, rend un hommage vibrant au pouvoir des mots. Vendredi, également à 18h30, ce sera au tour de l'autrice Cécile Coulon de prendre place à la librairie Usécienne pour parler du Visage de la nuit, édité en début d'année. Un roman éblouissant, traversé d'éclairs sur l'adolescence, la violence et le désir. N'hésitez pas à faire un tour sur le site librairiedelaplaceauxherbes.fr afin d'être tenu au courant de l'ensemble des rencontres proposées. C'était les idées de sortie de Radio Alliance Plus. Merci beaucoup pour votre écoute et votre fidélité. Je vous souhaite une agréable journée sur le 103.2 en DAB+ et sur notre site internet. On se retrouve dès demain pour de nouveaux rendez-vous.
1: Nous continuons nos programmes avec Michel Jasse dans Théologie en liberté.
2: En liberté. En rangeant ma bibliothèque. Au micro, Michel Jasse et Olivier Roux. Alors, en rangeant notre bibliothèque, on n'est plus maintenant environné par les livres, mais plutôt par les manuscrits qui sont travaillés par Christian Bernard Renfou. Je sais que, Olivier, tu es venu ici à Nîmes il y a quelque temps nous donner une conférence qui a impressionné beaucoup de monde sur les travaux de Christian Bernard Renfou, qui a été un chercheur du CNRS, spécialiste des manuscrits grecs du Nouveau Testament. Et dans la précédente émission, on était en train de dire qu'en fait, en travaillant ces manuscrits anciens, il n'a pas travaillé un petit bout de papyrus trouvé en Égypte, mais plutôt essayer de voir comment ces textes existaient en tant que corpus, les évangiles étant à côté les uns des autres, et de façon plus ancienne que l'édition que nous avons aujourd'hui, non pas dans l'ordre Matthieu, Marc, Luc, Jean, mais dans l'ordre dès Smyrne en 120 après Jésus-Christ, donc très tôt, dans l'ordre Matthieu, Jean, Luc, Marc. Et je crois que Christian Bernard Renfou, donc c'est à partir aussi du Codex de Bèze et puis des citations des Pères de l'Église qui confirment l'ancienneté de ce Codex de Bèze. Je crois que Christian Bernard Renfou a vu que dans l'Évangile de Jean, il y avait ce récit, dans cet ordre, le récit bien connu de la femme adultère, qui nous semble vraiment un récit authentique, mais aujourd'hui, dans les apparats critiques de nos Bibles grecques, ben on dit que ça a été tantôt dans Luc. On ne sait pas trop qu'en faire. Il semble que c'est un texte ancien, mais pas classé dans nos évangiles du texte reçu.
3: Oui, alors le texte qu'on appelle aujourd'hui le Codex de Bèze, ou on l'appelle aussi le D05, c'est un système de classement quelconque. Il a une structure très particulière que Christian Renfou a mis 25-30 ans à découvrir. Et alors là, il faut quand même s'asseoir un peu avant d'écouter les bêtises que je vais raconter. Il faut passer par Pythagore pour comprendre la structure des quatre évangiles.
2: Ah.
3: Alors, ça n'est pas habituel.
2: Oui.
3: Ce n'est pas que les rédacteurs du Nouveau Testament que Polycarpe soit pythagoricien, mais il est très cultivé et il a lu Pythagore. Il a aussi lu Platon. Ce n'est pas qu'il soit platonicien, mais il a lu Platon. Les auteurs du texte, les rédacteurs du texte sont des gens très cultivés. Ce ne sont pas des pêcheurs de poissons inspirés par le Saint-Esprit qui écrivent à la ligne au kilomètre. Ce sont des gens qui sont inspirés par le Saint-Esprit et qui sont très cultivés.
2: Oui.
3: Or, dans l'école pythagoricienne, on a découvert une structure de l'octave,
2: oui,
3: dans laquelle l'octave est divisée par moitié pour la quinte ou par un tiers, deux tiers pour la quarte, ou l'inverse, parce que je ne suis pas musicien, ça c'est un détail. Et il se trouve que Platon, pour décrire la relation entre le principe spirituel du un et le principe pluriel, multiple du terrestre, du cré, etc.

0: dit que c'est la structure de l'octave qui rend compte de cette relation.
1: Ah, d'accord.
0: Alors, au lieu d'écrire sur la couverture du Nouveau Testament texte sacré, comme on écrit aussi roman ou biographie, c'est toute la pâte des quatre évangiles qui relève de cette structure, d'une relation du simple au simple et du simple au double. Je m'explique. Il y a autour d'un axe rhétorique qui est la femme adultère qu'on trouve au premier tiers de l'évangile de Jean, qui est dans cette collection le deuxième évangile, il y a avant la femme adultère et après la femme adultère deux masses équivalentes de paroles de Jésus, de paroles de Jésus.
1: Oui.
0: Et autour de cette femme adultère, il y a un tiers de récits avant et deux tiers de récits après.
1: Oui. Ah, donc il y a vraiment une structure qui est éclairante, quoi, pour...
0: Et c'est ça qui veut dire... Vous n'êtes pas en train de lire le Midi Libre, vous êtes en train de lire un texte sacré.
1: Voilà. Ah, mais ça, je me rappelle toujours que Christian Bernard Anfou, à Montpellier, quand il donnait ses cours à la faculté de théologie, nous disait ne lisez pas les évangiles rapidement, comme si c'était un texte simple. Au contraire, c'est un texte très structuré. En fait, je sais qu'aujourd'hui, Christian Bernard Anfou travaille aussi avec des gens, des spécialistes juifs, qui travaillent la Kabbale et l'écriture complète. Finalement,
0: il n'entre pas dans les détails de la Kabbale.
1: Mais sans être vraiment adepte de la Kabbale, mais montrer que le texte ancien de l'Antiquité a une valeur symbolique beaucoup plus forte que ce qu'on pourrait croire aujourd'hui, où on a l'habitude de lire très très vite et de façon malheureusement un peu superficielle, où on note les miracles de Jésus, les choses comme ça.
0: Les miracles, on pourra en reparler dans un instant
1: Mais on peut en parler maintenant.
0: Non, je voudrais dire un dernier mot sur cette structure du simple au double pour les collections de récits autour de la femme adultère qui se trouve dans le premier tiers de Jean. Dans l'évangile de Jean lui-même, il y a cinq grands discours de Jésus avant la femme adultère et cinq grands discours après.
1: Oui.
0: Il y a un tiers de masse de récits sur Jésus et deux tiers de récits sur Jésus autour de la femme adultère. Donc ça reproduit le même schéma. Et tous les petits protestants, tous les petits catéchumènes savent qu'il y a des évangiles synoptiques.
1: Oui.
0: Matthieu, Luc et Marc. Mais la seule raison pour laquelle il y a trois évangiles plutôt qu'un qui raconte la même histoire, c'est qu'il fallait les raconter une fois avant la femme adultère et deux fois après la femme adultère pour dire, voyez, c'est un récit sacré, c'est pas un rapport journalistique.
1: Ah oui, ah, c'est tout à fait intéressant.
0: C'est la seule raison.
1: Mais est-ce que ça a un lien avec... Je sais que Christian Bernard Anfou dit qu'il y a 22 épisodes qui sont parallèles entre donc les épisodes qu'on trouve dans Matthieu et Marc et puis dans ceux de Luc et Marc.
0: Oui, alors c'est encore une autre de ces découvertes qui n'est pas acceptée, bien évidemment, mais ça viendra inéluctablement.
1: Oui.
0: Il a trouvé 22 épisodes, dont 2 sont doubles, donc ça fait 4 demi-épisodes, mais il y a 22 épisodes. Ça tourne toujours autour des chiffres 22 ou 24 pour une raison qui nous paraît idiote, mais qui était très importante dans l'Antiquité. C'est pour évoquer l'idée d'une totalité, d'une plénitude.
1: Oui.
0: De même qu'il y a 22 lettres dans l'alphabet hébreu, donc il y a une totalité. Pour 24 lettres dans l'alphabet grec, une autre forme d'évoquer la totalité, il faut 22 épisodes. Ça veut dire j'ai tout dit. À travers j'ai tout expliqué. Quoi.
1: Oui, oui.
0: Voilà. Alors ces 22 épisodes, ce sont pour revenir un peu en arrière, ce qu'on appelle les synoptiques, tous les textes des synoptiques ne sont pas synoptiques. Il y a 40 récits qui sont synoptiques.
1: Oui.
0: 40 évoquent l'épreuve que l'on dépasse, 40 jours au désert, etc. Et il y a 22 récits qu'on ne trouve pas dans les trois évangiles, mais qu'on trouve parallèles deux à deux, Matthieu-Marc ou Matthieu-Luc. Et à force de prendre un râteau et de ratisser, mais c'est plus difficile que de ramasser des feuilles dans un jardin, Christian Anfou a découvert cette collection de 22 épisodes qu'il rapporte à Marc, dans les années 64, c'est-à-dire avant la chute du Temple.
1: Non, là, vraiment, là aussi, dans les travaux de Christian Bernard Anfou, il y a un éclairage qui est, bon, qui est pas toujours simple à suivre et à comprendre, mais c'est vrai que dans les religions, qu'elles soient juives, chrétiennes, musulmanes, on dit les textes sacrés sont simples, c'est simple. Et même la réforme s'est bâtie sur, autour de la simplicité de l'écriture, alors qu'en fait, que Christian Bernard Anfou montre que l'écriture dans l'Antiquité, eh bien, avec une langue beaucoup plus sophistiquée qu'on pourrait le croire, c'est un texte qui est écrit en faisant des allusions et avec des symétries et qui sont difficiles à comprendre aujourd'hui à l'heure de l'immédiateté, d'Internet et des choses assez simples où on lit le journal facilement comme si c'était un récit limpide. Alors que les textes donc, de l'époque biblique sont écrits au papier millimétré avec toutes ces allusions et qui en fait apportent un éclairage. Malheureusement, je crois que Christian Bernard Anfou montre que, avec le remaniement de ses collections de corpus, eh bien, il y a des allusions plus anciennes qui ont été perdues. On va continuer cette perspective après la pause musicale.

0: Donc en fait, cette lecture un peu compliquée, qui tient compte des symétries, des parallèles, des mots utilisés, etc., nous apporte, on est très loin de la lecture fondamentaliste et naïve de l'écriture, un peu comme cette blague d'un pasteur fondamentaliste qui disait, si la Bible me disait que c'était Jonas qui avait avalé la baleine, je le croirais. Non, on n'en est pas à noter l'aspect miraculeux, etc. Il y a une lecture beaucoup plus symbolique que nous propose le travail sur les manuscrits grecs du Nouveau Testament, que nous propose Christian Bernard Amphoux, que tu as beaucoup travaillé et étudié au Livre Héroux.
1: Voilà, donc il ne faut jamais lire le texte biblique au premier sens du texte. D'ailleurs, ce n'est pas Christian Amphoux qui le dit. Amphoux le redécouvre chez un auteur ancien, Origène, qui dit « Dieu lui-même a voulu inscrire dans le courant du texte des pierres d'achoppement,
0: oui,
1: qui aussitôt doivent nous amener à un second niveau de lecture. »
0: Ah voilà, un sens voilà, un peu caché finalement.
1: Dès qu'il y a une incohérence dans le texte, c'est pas une incohérence maladroite, c'est une incohérence voulue pour nous dire attention, second degré de sens. Par exemple, lorsque le malade que Jésus va libérer des mauvais esprits,
0: oui,
1: demande à Jésus de mettre les mauvais esprits dans des cochons pour qu'ils aillent se suicider dans l'eau,
0: oui,
1: il faut que les cochons fassent 100 kilomètres, si on regarde la géographie. C'est une incohérence.
0: Oui, oui, oui, oui.
1: Donc là, le lecteur doit dire second niveau de sens.
0: Oui, oui. Oui, tu fais allusion à ce récit qu'on trouve aussi dans Marc 5, là, avec les porcs qui se jettent.
1: Oui, alors, mais non, c'est exactement ça, voilà, oui.
0: On dit qu'ils se jettent dans la mer, alors on l'interprète aujourd'hui en disant, mais c'est à côté du lac de Galilée, etc. Non, c'est le terme mer, ça peut être la Méditerranée. Et en fait, Gérasa, c'est la région est localisée dans l'évangile, dans le texte ancien, par Gérasa, qui est à 100 km déjà du lac de Galilée.
1: Tout à fait.
0: Donc ça pose un peu un problème. On n'imagine pas les porcs se jeter en faisant 100 km, je ne sais pas, en prenant l'avion. Mais pour voilà. Et alors, en fait, donc, les textes plus récents ont corrigé Gérasa en Gadara.
1: Voilà. Mais c'est une manière de voir les lieux où on a des raisons d'aller vers un second niveau de sens.
0: Voilà, c'est-à-dire la réécriture a voulu rendre plus historique et plus crédible les miracles de Jésus.
1: Quand il y a une incohérence extérieure, par exemple, faire 120 km pour se suicider alors qu'il suffit de se jeter par la fenêtre,
0: ça veut dire qu'il y a quelque chose qui est caché.
1: Mais il y a quelque chose de très intéressant, et ça c'est la spécialité de Christian Amphoux, c'est quand tu lis des dizaines de manuscrits côte à côte, quand apparaissent des variantes sur un mot, là, tu dis, c'est qu'il y avait une incohérence que les copistes ont essayé de corriger. Tu viens d'en parler toi-même en disant qu'ils ont remplacé Gérasa par Gadara, parce que ça serait 20 km de plus près du lac de Tibériens. Ça ne résout rien.
0: Et puis en plus, même, je crois que ce sont les Byzantins qui ont construit un monastère à côté du lac de Galilée, voilà. Et Gergesa, en fait, c'était pas du tout.
1: Là, on est dans la piété.
0: La piété récente. Ou alors, je me rappelle toujours de cet enfant qui était allé en Israël pour visiter les lieux sacrés, mais il disait, mais Jésus, il a vécu que dans les églises. Voilà. Non, mais c'est parce que tous les épisodes ont été marqués par une église qui essaie de sanctifier le lieu, alors qu'en fait, le texte est quelquefois symbolique, c'est peut-être pas un lieu qui est décrit, c'est peut-être une allusion qui est souvent un peu perdue aujourd'hui, le sens ancien plus symbolique, quelquefois on le découvre qu'en partie.
1: Voilà. Mais en résumé, cette histoire de la guérison du possédé de Gérasa, il faut le dire en clair, pour Paul, c'est pour Christian Amphoux, oui, c'est la libération de l'apôtre Paul qui était enfermé dans les mauvais esprits, entre guillemets, c'est-à-dire l'enseignement légaliste des pharisiens,
0: oui,
1: et qui va vers ce qui sera, mais ça c'est après, c'est plus tard, c'est lui qui l'aura construit, vers la christologie.
0: Oui, ah oui. Voilà. Oui, parce qu'en fait, le Gerasa primitif est sur le chemin de Damas.
1: C'est sur le, c'est, voilà, exactement, entre Jérusalem et...
0: Et sur le chemin de Damas, que Paul est rencontré par le ressuscité.
1: Voilà.
0: Et en fait, donc, oui, alors c'est lié au fait que...
1: Il y a un indice que c'est l'apôtre Paul, c'est pas une preuve, mais oui. Dans le récit, il y a 5 ou 6 indices que ça nous ramène à Paul. Il y en a un qui est intéressant quand même, c'est que ce jeune libéré de l'enseignement pharisien demande à Jésus de le suivre pour devenir un apôtre parmi les autres, un disciple parmi les autres. Et Jésus lui dit, non, toi tu ne nous suis pas, tu vas dans la Décapole. La Décapole, c'est une région géographique qu'on trouve sur les cartes de géographie dans nos Bibles, mais c'est aussi une allusion aux 10 villes des 2 voyages missionnaires de Paul.
0: Ah oui, non, alors donc, ça, en fait, pour expliquer aux auditeurs, c'est que souvent, alors là, les exégètes majoritaires et qui n'écoutent pas les travaux et les découvertes de Christian Bernard Renfrou, place toujours Marc comme l'évangile primitif, oui, à partir duquel Matthieu et Luc ont corrigé et ont été écrits.
1: Oui.
0: Et en fait, Christian Bernard Renfrou, grâce aux travaux sur le codex de Bèze et puis certains manuscrits et certaines citations des pères de l'Église, pense qu'au contraire, Marc, mais d'ailleurs dans l'ordre Matthieu, Jean, Luc, Marc, comme dans le codex de Bèze, Marc est le dernier des évangiles et qui est beaucoup plus symbolique alors que c'était avec le proto-Matthieu qu'on est dans, plus proche des paroles et de l'enseignement ancien de Jésus.
1: Oui.
0: Avec Marc, on est dans un texte beaucoup plus théologique qui fait allusion, enfin, qui parle de Jésus, mais qui fait allusion aussi à ce qui s'est passé par la suite dans l'Église primitive avec l'apôtre Paul.
1: Dans la structure des 4 évangiles, dans l'ordre Matthieu, Jean, Luc, Marc, l'hypothèse de Christian Renfrou, c'est que dans les 3 premiers évangiles, on a les 3 mouvements qui sont à l'origine de ce qui deviendra l'Église chrétienne,
0: oui,
1: dont l'un sera laissé à l'écart. Il y a le salut par l'accomplissement du commandement de Jésus, va et aime ton prochain, c'est la loi renouvelée.
0: L'orthoparapraxie, quoi, finalement.
1: On est encore sauvé par la loi. C'est la loi renouvelée par Jésus, mais c'est toujours la loi.
0: Une sorte de suivance, voilà. On va suivre ce que Jésus nous propose comme admirable, quoi.
1: Voilà. Dans l'évangile de Jean, il y a une allusion au mode de salut de la communauté d'Alexandrie,
0: oui,
1: dirigée par... un frère de Jésus qui rédigera l'évangile selon Thomas.
0: Oui, donc, alors voilà, c'est Thomas. Christian, ouais, Bernard Renfrou, voilà, n'oublie pas les textes apocryphes.
1: Voilà.
0: En fait, autour de Jean, qui a un peu une sensibilité déjà pré-gnostique,
1: voilà,
0: il met l'évangile de Thomas.
1: Jean, dans l'hypothèse de Christian Renfrou, c'est un disciple qui a suivi les gens d'Alexandrie, puis qui est venu à l'évangile annoncé par Paul.
0: Oui.
1: Donc son évangile, selon Jean, entre dans l'évangile, mais il a encore le vocabulaire des futurs gnostiques.
0: Oui.
1: Les oppositions jour, nuit, vérité,
0: oui, oui,
1: etc. Bon.
0: Et alors...
1: Attends, je termine. Donc il y a le salut par le respect de la loi, va et aime ton prochain.
0: Oui.
1: Le salut par la connaissance que la grande église récusera. Ce mouvement, on le trouvera aujourd'hui chez les francs-maçons, chez les...
0: Oui, ceux qui sont, voilà, issus un peu du gnosticisme, finalement.
1: Et Luc, c'est l'évangile paulinien, le salut par la foi.
0: Oui, mais aussi...
1: Et Marc, c'est la synthèse de ces 3, c'est pas un 4e mouvement.
0: Ah, voilà, d'accord, oui, ça, d'accord, oui, c'est ça, oui, c'est ça qui est formidable. Mais alors, ce qu'il y a, c'est qu'aussi, il montre que dans... Christian Bernard Renfrou montre que, par exemple, dans Luc, il y a aussi une influence, de même qu'il y a dans Jean une proximité avec ce qui va donner le gnosticisme, mm-hmm, avec Thomas, etc. Ouais. Et bien, dans Luc, il y a aussi une influence de Marcion, cet hérétique, puisque le Notre Père... Le Notre Père dans Luc, qui est résumé, aurait été censuré, résumé, peut-être par l'influence de Marcion. Alors que le Notre Père de Matthieu serait plus primitif.
1: Je ne pense pas que Christian Fou dirait qu'il y a une influence positive de Marcion, mais il y a des traces de l'influence de Marcion.
0: D'accord.
1: Sur une rédaction simplifiée du Notre Père. Mais la vérité est qu'on trouve notre père originel plutôt dans Matthieu et qui le reprend lui-même de la Didaquée, oui. L'enseignement des apôtres, où on a sa forme originelle.
0: Donc un autre texte, oui, qui est séparé, qui
1: un texte très structuré, structuré lui aussi. Il y a trois demandes simples.
0: Le Notre Père. Oui, le Notre Père, oui.
1: Quatre demandes doubles pour les relations entre les hommes. Au début, il y a un prologue, à la fin, un épilogue. Et au milieu, une chose très curieuse, que ta volonté sur la terre soit faite comme au ciel. Oui. C'est-à-dire que maintenant, c'est une allusion à la venue du Messie qui supprime le firmament, qui, dans les récits de la Genèse, est la seule des créations qui n'est pas réputée bonne. Elle n'est ni bonne ni mauvaise, elle est juste là. Oui. Donc elle est passagère. Eh bien, oui. La venue du Messie la supprime. La volonté de Dieu peut être faite sur la terre comme au ciel. C'est du moins le système théologique qui nous est présenté.
0: Alors je voudrais que tu nous parles aussi d'un autre exemple. Christian Bernard Anfou a montré que dans le texte ancien, dans Marc, eh bien, il y avait, pour présenter Jésus marchant sur l'eau, cette phrase, et aussitôt étant ressuscité, après il y a le récit qui arrive. Oui, oui. Alors qu'après, on a enlevé cet aspect pour ne garder que le miraculeux, Jésus qui marche sur l'eau, donc, etc. Voilà. Alors qu'en fait, c'était un récit du ressuscité, c'était une vision qui a été placée au cœur de l'évangile de Marc.
1: Ça, c'est une autre des découvertes de Christian Fou qui n'est pas encore acceptée. Les 22 récits, les 22 collections qui sont parallèles, Marc, Matthieu, Luc, eh bien... elles sont rédigées en 64, avant la chute du Temple, mais c'est la première fois qu'on raconte des choses sur Jésus. Avant, on écoutait les paroles de Jésus. Il y avait les collections qu'on trouve dans Matthieu et dans Luc, et puis c'est Paul qui recommande à Marc et à d'autres, Luc en particulier, de parler sur Jésus.
0: Ouais.
1: Bon, eh bien, la première chose que fait Marc, c'est de parler... Du ministère, mais du Christ ressuscité.
0: Oui, oui, oui.
1: C'est-à-dire le ministère de Jésus, de sa résurrection à l'année 63, année de l'assassinat de Jacques.
0: Oui.
1: Et quand cette collection sera incluse en 120 par Polycarpe, au milieu des 40 récits des synoptiques, on fera comme s'il faisait partie du ministère terrestre de Jésus.
0: Ah, oui,
1: et
0: d'accord.
1: On supprimera ce « étant ressuscité ».
0: Ah, oui,
1: ce qui
0: d'accord.
1: me fait de la peine, et Christian Anfou en particulier aussi, c'est que ce « étant ressuscité » était noté dans les notes comme une variante.
0: Oui.
1: On ne disait pas s'il était plus ancien ou postérieur, mais maintenant on ne la cite même plus.
0: Dans les paracritiques des Nouveaux Testaments grecs. Voilà. Donc en fait, c'est vrai que on peut être mécontent des éditeurs qui mettent des paracritiques pour faire scientifique, mais qui ne vont pas aussi loin que l'étude réelle des manuscrits grecs du Nouveau Testament.
1: Mmh.
0: En fait, est-ce que tu veux qu'on parle aussi de ce que Christian Bernard Anfou propose comme hypothèse, parce qu'il a à dire qu'il y a eu des remaniements et en fait il y a des choses qui se sont un peu perdues dans les rapports de force, de même qu'aujourd'hui ces hypothèses ne sont pas suivies par les exégètes majoritaires, mais qui sont en général, pour ceux qui connaissent le Nouveau Testament grec, l'histoire des évangiles, c'est assez éclairant et vraiment impressionnant. Mais de même, dans l'Église ancienne, l'ancienne écriture a été un peu masquée au profit de ce que tu le disais, de l'aspect miraculeux et naïf finalement d'une lecture qui a été celle de la Grande Église. En fait, je me souviens que Christian Bernard Anfou avait dit que peut-être les paroles de Jésus tournaient autour de l'indissolubilité du mariage comme pacte monogame. Alors dans un contexte un peu ascétique, ou alors en fait il aurait devant, alors que les rabbins de son époque insistaient sur les concessions que Moïse aurait faites pour pouvoir expliquer qu'on pouvait envoyer une lettre de divorce, bien Jésus était un peu idéaliste, et ça a été un peu oublié dans l'histoire du remaniement des textes. Et aujourd'hui c'est pas très théologiquement à la mode, puisqu'on a beaucoup dans le protestantisme protestantisme, on accepte le fait qu'il y ait des divorces, que des pasteurs soient divorcés, alors que le Christian Bernard Anfou nous propose un Jésus qui ne lui ressemble pas, parce que lui-même est très libéral et ouvert aux évolutions de la société, mais il nous présente peut-être un peu un Jésus qui irait... Est-ce que c'est quelque chose qui t'a intéressé dans les travaux de Christian Bernard Anfou ?
1: Cette question du non au mariage, elle remplace une position de force, un axe théologique des prégnostics d'Alexandrie, oui. qui disait qu'il fallait réunir le mâle et le féminin en nous.
0: En nous-mêmes, oui.
1: Par exemple, la dernière parole de l'Évangile selon Thomas, c'est la dernière parole, la 114e. Oui. Les disciples disent à Jésus, « Mais Marie ne pourra pas venir avec nous dans le royaume des cieux. » Et Jésus, encore à cette époque-là, on lui fait dire, mais si, lorsqu'elle aura réuni en elle le masculin et le féminin, eh bien, elle viendra avec nous. Voilà. Mais ce principe idéologique, ce principe philosophique de la réunion...
0: Un peu gnostique, oui.
1: Qui mènera plus tard à l'ouverture des monastères où on ne se marie pas, oui. ce sont les ancratiques, etc. Eh bien, Paul le refuse. Oui. Et il dit, il y a un principe de désunion. Vous pouvez vous désunir...
0: Oui.
1: Ça, ça va être une règle de vie, mais vous ne pouvez pas vous remarier. C'est encore en vigueur dans l'Église catholique,
0: dans l'église,
1: par exemple.
0: C'est ça, oui, et dans l'Église orthodoxe.
1: Écoute, oui, voilà. Oui.
0: Non, mais écoute, vraiment, je crois qu'avec les auditeurs, on te remercie, Olivier, de nous avoir ouvert à cette recherche intellectuelle avec les travaux de Christian Bernard Anfou, qui a fêté ses 80 ans il y a peu de temps. Il y a
1: la semaine dernière, oui.
0: Tout un livre qui va être publié, un collectif à cette occasion. Mais aussi, on peut trouver dans le journal des pasteurs retraités en France plusieurs articles que tu as écrits sur Christian Bernard Anfou. Donc, sur Internet, on peut te les trouver.
1: Trois petites notes pour donner envie de lire Christian.
0: Plus profonde que trois petites notes. Merci beaucoup, à une prochaine fois. Au revoir.
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0: Il est 19h sur l'antenne de Radio Alliance Plus et nous retrouvons tout de suite Michael Ponchon dans Soundtrack.
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2: Bonjour à toutes et à tous, bienvenue dans votre émission Soundtrack dédiée à vos musiques de films préférés. Vous êtes bien sur Radio Alliance Plus 103.2.fm. Bienvenue dans cette seconde partie d'émission consacrée à Nathalie Baye. On lui a consacré une première émission il y a quelques semaines et je voulais revenir sur cette carrière via un second opus tant elle est riche et passionnante au point de vue aussi bien cinématographique que musical. En effet, Nathalie Baye, au gré de sa carrière, va croiser la route de compositeurs comme Philippe Sard, Georges Delerue, Gabriel Yared, Michel Legrand, Michel Portal, Alexandre Desplat ou encore Philippe Edel. C'est une actrice qui a connu les succès, les échecs et qui, depuis quelques années, travaille d'ailleurs à la télévision où son vedettariat contribue largement à faire des séries comme 10% ou encore Les Hommes de l'Ombre, de grosses audiences sur les antennes. Je vous propose, pour rentrer dans la matière, dans le vif du sujet, une petite musique bien sympathique qu'on composé par un compositeur un petit peu obscur, un petit peu méconnu, Pierre Avia. Une bande originale qu'il avait écrite pour un film réalisé par Tony Marshall, le très sympathique France Boutique. C'est un film qui date de 2003, dans lequel on retrouve Karine Viard, François Cluzet, Judith Godrej, Bernard Ménez, Micheline Prel. En fait, France Boutique, c'est l'histoire de France et Olivier Mestral, qui sont mariés depuis une dizaine d'années, qui ont créé ensemble une entreprise de téléachat, mais la compagnie peine à atteindre ses objectifs et le couple décide de trouver un partenaire financier. Et vous allez l'entendre immédiatement, le compositeur Pierre Avia a composé une musique typique d'un téléachat, exercice de style qui n'est pas si facile que l'on pense.

Je vous propose désormais de passer à une trilogie qui a pour élément commun son compositeur, à savoir le récemment disparu. C'est une façon aussi que j'ai de lui rendre hommage au jazzman Michel Portal. Mais Michel Portal, ce n'était pas uniquement un jazzman, c'est aussi un compositeur de musique de film, et pas des moindres. Il composera la bande originale de 3 films dans lesquels figure Nathalie Baye, à savoir La Machine de François Dupeyron avec Gérard Depardieu, Le Retour de Martin Guerre, qui lui vaudra d'ailleurs le César de la meilleure musique de film en 1982, et le film de Jean-Louis Comolli, L'Ombre Rouge, dans lequel Nathalie Baye partage l'affiche avec Jacques Dutronc et Claude Brasseur. À propos du Retour de Martin Guerre, je ne sais pas si vous en souvenez, mais l'histoire de Martin Guerre, ça se passe à la Renaissance, 8 ans après avoir disparu, Martin Guerre, interprété par Gérard Depardieu, revient dans son village et retrouve son épouse Bertrande, interprétée par Nathalie Baye, mais les habitants commencent à s'interroger, est-ce qu'il s'agit véritablement de Martin. Michel Portal a imaginé pour ce film de Daniel Vigne une musique de chambre qui lui ressemble intimement puisqu'il a puisé dans ses racines du sud-ouest de la France où il est né en 1935, ce qui constitue d'ailleurs le décor du film. Tout comme Martin Guerre, le compositeur accomplit en retour dans ses propres terres en écrivant une musique à la couleur très archaïque. Citons notamment la danse sauvage du générique de fin interprétée par le violoniste Gérard Cossé. Je vous propose donc, et c'est pas forcément des bandes originales très faciles d'approche, mais c'est vraiment une façon, encore une fois, de rendre hommage à Michel Portal à travers 3 films emblématiques dans sa filmographie, à savoir La Machine, Le Retour de Martin Guerre et le film L'Ombre Rouge.

Les années 80 consacrent définitivement Nathalie Baye comme l'une des plus grandes actrices françaises. En 3 années, 3 Césars lui sont décernés, ceux de la meilleure interprète féminine dans un second rôle pour Sauf qui peut la vie en 1981 et Une étrange affaire de Pierre Granier de Fer en 1982. Et il est question de la balance en 1983, ce dernier film de Bob Swaim la montre en prostituée amoureuse et forte, prête à tout pour sauver l'homme qu'elle aime. Pour son jeu sobre et froid, on la compare parfois alors à Annie Girardot, mais on y découvre aussi une Nathalie Baye sexy qu'on connaissait peu, c'est une révélation. Je vous propose donc d'écouter la bande originale du film La Balance. C'est un film emblématique, un polar urbain tel qu'on savait les faire en France dans les années 80, film qui réunit Philippe Léotard, avec qui Nathalie Baye est à la ville en couple, Richard Berry, Maurice René et Tchéky Carillo, La Balance.

À propos de Nathalie Baye, Bertrand Tavernier parle à son sujet d'une intériorité frémissante. C'est bien de cela qu'il s'agit souvent dans les différents rôles de femmes à la fois fragiles et dignes qu'elle incarne, et que d'autres femmes, telles Diane Curis, Nicole Garcia, Jeanne Labrune ou encore Toni Marshall, savent mettre en lumière et tout en nuances. Et il est bien question de nuances dans la bande originale du film que je vous propose d'écouter par la suite, à savoir Vénus Beauté Institute. C'est vraiment un film charmant, réalisé par, en 1999 par Toni Marshall. Il a remporté 4 Césars au cinéma. C'est un film de femme, un film intimiste. Ça brosse le portrait de 4 esthéticiennes qui travaillent au sein de ce Vénus Beauté Institute. On y retrouve Nathalie Baye, Bulle Ogier, Samuel Le Bihan, Mathilde Seigné, Audrey Tautou, Robert Hossein. La bande originale a été confiée à Khalil Shaïn. Khalil Shaïn, c'est un musicien à qui l'on doit de nombreuses collaborations, notamment avec Gérard Jugnot au cinéma, pour Meilleur Espoir Féminin et Fallait Pas. Je vous propose d'écouter donc la bande originale du film de Toni Marshall, Vénus Beauté Institute.

Nathalie Baye sait tout jouer. Elle peut véritablement être drôle en épouse survoltée et névrosée d'un psychanalyste dans un film de Jeanne Labrune, Ça ira mieux demain, grave et froide dans Selon Mathieu de Xavier Beauvois, ou triste mais jamais désespérée en épouse trompée dans Les Sentiments de Noémie Lvovsky. On la retrouve également au cours des années 2000 en policière maternelle dans Le Petit Lieutenant, ou encore dans un film de Claude Chabrol dans La Fleur du Mal, pour une espèce d'apogée dans ce style de registre. Nathalie Baye s'est effectivement donc tout joué. Elle campe certes à merveille les rôles de bourgeoise, mais même sur ce clavier, elle module allègrement. Je vous propose d'écouter une bande originale composée par John Williams pour un film de Steven Spielberg. En effet, Nathalie Baye a travaillé avec le réalisateur de Indiana Jones et de E.T. dans ce film Arrête-moi si tu peux. Et c'est notamment grâce à ses talents de danseuse, Nathalie Baye a été danseuse avant de devenir comédienne, qu'elle fut choisie par Steven Spielberg. Steven Spielberg voyait aussi en elle un espèce de... Nathalie Baye lui faisait penser un petit peu à sa maman. C'est pour ça qu'il contacta Nathalie Baye pour interpréter le rôle de la mère de Leonardo DiCaprio aux côtés de Christopher Walken dans ce film Arrête-moi si tu peux, réalisé par Steven Spielberg, musique de John Williams.

Dans les années 2000, et même encore aujourd'hui, le cinéma lui offre surtout des rôles de mère courageuse ou généreuse, voire possessive. Toujours est-il qu'arrivée à un âge où beaucoup d'actrices sont contraintes de se faire rares à l'écran, Nathalie Baye s'impose plus que jamais comme une pièce maîtresse du cinéma français, capable sur son nom de garantir l'alliance du cinéma d'auteur et du succès populaire. Je vous propose d'écouter la bande originale du film réalisé par Guillaume Canet, Ne le dis à personne, dans lequel on retrouve notamment François Cluzet, Nathalie Baye entre autres, André Dussolier et Gilles Lellouche. La bande originale associe de un petit peu hors du commun, c'est que Mathieu Chédid, contacté par Guillaume Canet, va composer sa partition pratiquement en regardant le film en une, deux ou trois prises. C'est-à-dire qu'il va être inspiré directement par les images, comme Louis Malle le proposa en son temps à Miles Davis pour son ascenseur pour l'échafaud. La bande originale du film Ne le dit à personne, composée par M, est véritablement pratiquement composée à l'instant T, c'est-à-dire à l'instant où Mathieu Chédid va découvrir les images accompagné par sa guitare.

Outre son rôle de policière maternelle dans Le Petit Lieutenant en 2005, réalisé par Xavier Beauvois, on retrouve Nathalie Baye dans d'autres polars dans les années 2000, et notamment la formidable affaire Escahin, réalisée par Frédéric Tellier en 2014. C'est un film dans lequel on retrouve Raphaël Personnaz, Olivier Gourmet, Michel Vuillermoz et le formidable Adama Nyan dans le rôle de Guy Georges, puisque c'est ce dont il s'agit. Le film relate en fait la traque du tueur en série Guy Georges, qui sévira dans les années 90 au cœur de Paris. La bande originale a été confiée à Christophe Lapinta et au réalisateur Frédéric Tellier.

partition véritablement envoûtante que l'on doit donc au réalisateur lui-même Frédéric Tellier et à son complice le compositeur Christophe Lapinta pour ce film qui parle de l'affaire Guy Georges. C'est vraiment un polar, un film que je vous recommande particulièrement. J'adore la musique de ce film, il y a vraiment quelque chose de très malaisant, de très angoissant, de très oppressant, notamment grâce à l'électronique qui relate un petit peu les battements de cœur. Film à voir absolument ou à revoir s'il en est question. Je vous propose désormais de passer, et c'est vraiment une curiosité dans la carrière de Nathalie Baye, c'est peut-être d'ailleurs un film qui est venu un petit peu trop tard pour elle, à savoir le film La Volante, réalisé en 2015 par Christophe Ali et Nicolas Bonilori. La Volante, c'est l'histoire de Marie-France, interprétée par Nathalie Baye, qui perd son fils dans un accident de la route impliquant Thomas, qui conduisait son épouse à la maternité. 9 ans plus tard, Marie-France se fait engager comme secrétaire intérimaire auprès de Thomas et peu à peu s'insinue dans la vie professionnelle et familiale de celui-ci. Il s'agit d'un thriller véritablement dans lequel Nathalie Baye interprète, on va dire, la méchante, quelqu'un d'ailleurs d'inquiétant, un personnage malaisant, oppressant. La partition a été confiée à Jérôme Lemonnier. C'est un exercice d'ailleurs assez intéressant pour le compositeur qui est plutôt habitué à des films un petit peu plus intimes. On l'avait découvert en 2006 sur le film La Tourneuse de Page ou encore sur Demain dès l'aube. Jérôme Lemonnier a développé une forte collaboration avec le réalisateur Denis Dercourt et là on le retrouve donc sur cette fameuse Volante dans laquelle Nathalie Baye se révèle véritablement inquiétante. Dégustons cette Volante.

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Cette émission va bientôt s'achever, touche à sa fin, et je vous propose pour la clore une chanson interprétée par Nathalie Baye, issue du film Une vie à t'attendre, réalisé en 2004 par Thierry Cliffa. Thierry Cliffa, c'est un des fondateurs, un des piliers du magazine Studio consacré au cinéma. Une vie à t'attendre, c'est l'histoire d'Alex qui tient un restaurant à Paris avec son frère Julien et Camille, sa meilleure amie. Alors qu'il s'apprête à faire sa vie avec Claire, il retrouve par hasard Jeanne, interprétée par Nathalie Baye, son premier amour, de retour à Paris pour voir sa mère après 12 ans d'absence. La vie de tout le monde bascule au moment où Alex doit faire face à ses choix. Nathalie Baye interprète ce personnage de femme un petit peu désemparée, toujours amoureuse, aux côtés de Patrick Bruel, Géraldine Pellas, Anouk Grimbert, Daniel Darieux, François Berléand et Michael Cohen. C'est un très joli film. La bande originale a été confiée à David Moreau. Et pour l'heure, c'est à noter, Nathalie Baye, figure emblématique du cinéma des années 80 et 90, n'aura pas forcément eu l'occasion de beaucoup pousser la chansonnette, si ce n'est aux côtés de Johnny Hallyday, avec qui elle partagera la vie dans les années 80. Et encore, ça reste vraiment une participation vocale sur une des chansons de Johnny Hallyday, dont j'ai oublié le titre. Là, en l'occurrence, Thierry Cliffa va lui confier la chanson de Lenny Escudero, Pour une amourette. Et je trouve ça, voilà, assez sympathique de terminer donc ces deux émissions consacrées à Nathalie Baye en entendant sa voix. D'habitude, j'essaye d'insérer des dialogues de films dans les émissions, mais là, je trouvais ça plus sympathique d'entendre Nathalie Baye chanter pour clôturer cette émission et pour accompagner votre repas, car je pense que vous n'allez pas tarder à passer à table. Il est pas loin de 19h45. Je vous souhaite donc une très bonne soirée, un très bon appétit. Merci de m'avoir accompagné dans ce voyage musical et dans la carrière de Nathalie Baye. Je vous dis à très bientôt et vous remercie.

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1: 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Bonjour à toutes, bonjour à tous. Dans le premier épisode du livre ayant pour titre « Les quatre », écrit par Agatha Christie, nous avons appris qu'un homme avait été tué dans la maison d'Hercule Poirot, le grand détective, et que ceci est en rapport avec une entreprise d'agitation mondiale, crise, guerre, révolution et autres, ayant pour cerveau un certain Li Changyan. C'est un groupe portant le nom de « Les Quatre ». Ouvrons le livre et suivons tout de suite cette histoire. Poirot et Hastings sont déjà dans leur enquête. Chapitre 3. Des précisions sur Li Changyan. Escomptant une nouvelle visite du surveillant de l'asile d'aliénés, je me refusais pendant 48 heures à quitter l'appartement un seul instant. Autant que je pouvais en juger, il n'avait aucune raison de croire que nous avions vu à travers son déguisement. Je croyais qu'il pourrait revenir pour emporter le corps, mais Poirot se moqua de mon raisonnement. « Évidemment, mon ami, si cela vous amuse, vous pouvez rester ici à guigner les petits oiseaux pour leur mettre un grain de sel sous la queue. Moi, je ne perds pas mon temps de cette façon-là. » « Mais alors, Poirot, comment vous expliquer, vous, que ce prétendu gardien d'asile ait couru le risque de venir ici même une seule fois ? S'il l'a fait, c'est qu'il avait l'intention de revenir pour emporter le cadavre, de façon à écarter toute idée de culpabilité de sa part. Sinon, quel bénéfice tirera-t-il de sa première venue ? Poirot esquissa son haussement d'épaule le plus désinvolte. « Vous ne voyez pas avec des yeux du numéro 4 ? Vous parlez de culpabilité ? Mais de quoi pouvez-vous l'accuser ? Nous avons un cadavre ici, mais aucune preuve d'assassinat. De l'acide prussique absorbé par inhalation ne laisse aucune trace. Il n'y a aucun témoin. Personne n'a vu le criminel pénétrer ici pendant notre absence. Et enfin, nous ignorons tout de l'activité de feu, notre ami Meyerling. Non, Hastings, le numéro 4 n'a laissé aucune trace et il le sait. Il n'est venu ici qu'un éclaireur. Peut-être voulait-il s'assurer que Meyerling était bien mort. Mais il est encore plus probable qu'il ait voulu voir Hercule Poirot et parler au seul adversaire dont il ait quelque chose à craindre. Le raisonnement de Poirot me parut particulièrement présomptueux, mais je m'abstins d'en discuter. Et pour l'enquête, que se passera-t-il ? J'espère que vous exposerez clairement les faits et que vous donnerez à la police une description parfaite du numéro 4. Dans quel but ? Nous disposons-nous de preuves susceptibles d'impressionner le jury ? Non. Nous les laisserons simplement constater la mort accidentelle. De cette façon, notre malin bandit pourra se vanter d'avoir battu Hercule Poirot dès le premier round. Comme d'habitude, Poirot avait raison. Nous ne revîmes plus le gardien de l'asile d'aliénés et l'enquête au cours de laquelle je déposais, Poirot, lui, s'en garda bien, passa inaperçue des journaux. Avant mon arrivée, Poirot avait liquidé ses affaires en vue de son départ pour l'Amérique du Sud. Il n'avait donc plus de travail en cours et restait la majeure partie de la journée à la maison. Il parlait peu et ne faisait rien. Affalé dans un fauteuil, il décourageait toutes mes tentatives de conversation. Un matin, environ 8 jours après le crime, il me demanda de l'accompagner dans une visite qu'il désirait faire. Je m'en réjouis, craignant qu'il ne commît une erreur, en voulant tout démêler par lui-même, par la seule force de sa matière grise. Mais il n'était vraiment pas communicatif, et je ne pus savoir où nous allions. Poirot adore le mystère. Jamais il ne fera part à ses collaborateurs du moindre renseignement, sauf au tout dernier moment. Après avoir pris un autobus et deux trains, arrivés à proximité d'une agglomération les plus déprimantes au sud de Londres, il daigna enfin s'expliquer. Hastings, nous allons voir l'homme le mieux informé sur la Chine secrète. Et qui est-il? Vous n'en avez certainement jamais entendu parler. Un certain monsieur John Ingalls. Sous tous les rapports, il est le plus parfait fonctionnaire retraité. Anglais moyen, intelligence moyenne, sa maison est pleine d'objets d'art chinois, Mani, qui ennuie tous ses amis et connaissances. Toutefois, je suis persuadée que le seul homme capable de me fournir le renseignement que je recherche, c'est précisément M. John Ingalls. Bientôt, nous franchissions le seuil de la villa Les Lauriers. Pour ma part, je ne remarquais pas la moindre buisson, pas le moindre feuille de laurier. Un Chinois à la figure impassible nous introduisit auprès de son maître. Monsieur Ingalls était un homme trapu, au teint jaunâtre, aux yeux très enfoncés et singulièrement brillant. Il se leva pour nous accueillir, laissant de côté une lettre décachetée qu'il tenait entre les mains et à laquelle il fit allusion par la suite. « Asseyez-vous, je vous prie. Alcée me dit que vous désirez un renseignement et que je peux vous être utile. »« C'est exact, monsieur. Je désirerais savoir si vous avez connaissance d'un certain Li Shangyan. » C'est extrêmement curieux. Comment avez-vous entendu parler de cet homme? Alors, vous le connaissez? Je l'ai rencontré une fois, et je sais quelque chose sur son compte. Pas autant que je voudrais, bien sûr. Je suis étonnée que quelqu'un d'autre en Angleterre ait entendu parler de lui. C'est un grand homme dans son genre, de la classe des mandarins. Mais ce n'est pas là son fort. Il est bien plus qu'un mandarin. Il est la cheville ouvrière de l'entreprise. Mais de quelle entreprise? L'entreprise d'agitation mondiale, de crise, de guerre, de révolution et de contre-révolution qui éclate chez certaines nations. On pourrait presque dire chez toutes. Des gens bien renseignés prétendent que derrière ce mouvement, en Chine et en Russie comme dans les autres pays, il y a un cerveau. Les leaders les plus connus ne seraient que ses instruments. Je n'ai pas de preuves, mais je demeure persuadée que ce cerveau, c'est Li Shangyan. Allons, m'écriai-je, c'est inadmissible. Comment un Chinois irait-il s'immiscer dans les affaires russes? Poirot fronça les sourcils et me jeta un regard désapprobateur. Les Russes s'immiscent bien dans les affaires chinoises, comme d'ailleurs tout le reste du monde. Pour vous, Hastings, tout ce qui n'est pas de votre cru est inadmissible. Quant à moi, je suis d'accord avec Mr. Ingalls. Je vous en prie, Mr. Ingalls, continuez. Le fonctionnaire en retraite ne se fit pas prier. Je ne sais pas pourquoi Li Shangyan s'occupe de tout cela, poursuivit-il. Il doit souffrir de la même maladie que d'autres grandes intelligences, d'Alexandre à Napoléon. Cette maladie est la soif du pouvoir et de la suprématie. Jusqu'à présent, un conquérant avait besoin de la force armée. Mais à notre époque d'agitation, un homme comme Li Shangyan peut employer d'autres moyens. Il vise ni plus ni moins à la dictature mondiale. J'ai la certitude qu'il dispose de ressources pécuniaires illimitées, destinées à la corruption et à la propagande. À certains indices, je me rends compte qu'il doit contrôler l'application d'une découverte scientifique, d'une puissance bien supérieure à celle que connaît le monde. Poirot écoutait Mr. Ingalls avec la plus grande attention. « Et en Chine ? » demanda-t-il. « Pensez-vous qu'il agisse également ?» Son interlocuteur lui répondit d'un signe de tête affirmatif. « Je ne puis vous fournir de preuves absolues, mais je connais personnellement tous ceux qui jouent un rôle tant soit peu influent en Chine. Et je puis vous affirmer que, même lorsqu'ils comptent aux yeux du public, ils ne disposent en réalité que d'un pouvoir restreint. Ce sont des pantins qui s'agitent à l'extrémité de ficelles tirées par une main maîtresse. Cette main est celle de Li Shangyan. Il est la tête qui domine l'Orient. Jamais il n'apparaît en pleine lumière. Il demeure cloîtré dans son palais de Pékin, d'où il dirige tout le mouvement. On exécute ses ordres à distance. Nous ne comprenons rien à l'Orient et nous n'y comprendrons jamais rien. N'y a-t-il personne qui puisse le combattre ? Demanda Poirot. Mr. Ingalls se pencha en avant dans son fauteuil et répondit. Quatre hommes ont essayé au cours de ces quatre dernières années. Quatre hommes énergiques, honnêtes et excellents, très intelligents. Chacun d'eux aurait pu contrarier les plans de Li Shangyan. Eh bien, demandai-je, eh bien, tous les quatre sont morts. Le premier a écrit un article où il mentionnait le nom de Li Shangyan à propos de nouvelles émeutes à Pékin. Deux jours après, il a été poignardé dans la rue. On n'a jamais arrêté l'assassin. Le deuxième, qui a parlé de Li Shangyan dans un discours, a été empoisonné. Le troisième, au cours d'une conversation, a exprimé le soupçon que Li Shangyan était à la base de certains mouvements. Le lendemain, il est mort du choléra, un cas isolé, sans aucun rapport avec une épidémie. Le quatrième, enfin, qui a commis une indiscrétion du même ordre, a été trouvé mort dans son lit. La cause du décès n'a jamais été établie, mais un docteur qui examina le cadavre m'a dit qu'il était brûlé et recroquevillé comme s'il avait reçu une décharge électrique d'une puissance incroyable. Et Li Shangyan ? Demanda Poirot. Il n'existe naturellement pas la moindre preuve contre lui. Certains signes, cependant, doivent le déceler. Mr. Ingalls eut un haussement d'épaule. Des signes, évidemment. Tenez, un exemple caractéristique. À un moment donné, j'avais fait la connaissance d'un jeune Chinois chimiste distingué, protégé de Li Shangyan. Un jour, à bout de force, il vint me trouver. Il était dans un état pitoyable, sur le point de s'évanouir. Il me fit entendre qu'on l'obligeait dans le palais de Li Shangyan à prendre part à des expériences pratiquées sur de pauvres coulis, véritables cobayes traités de façon révoltante, sans le moindre souci de la vie humaine ou de la souffrance. Tout cela sous la direction du mandarin. Le malheureux jeune homme

0: de mon jeune chimiste, on ne trouva que les restes calcinés. À l'ardeur qu'il déploya au cours de ce récit, je compris que M. Ingalls venait de nous entretenir de sa marotte. Il s'en aperçut d'ailleurs lui-même et se mit à rire comme pour s'excuser. « Naturellement, ajouta-t-il, je n'ai pas de preuves à vous donner. Et comme tous mes autres interlocuteurs, vous allez en déduire que je déraisonne. »« Pas du tout, répondit calmement Poirot. Nous avons de bonnes raisons de vous croire. Nous nous intéressons trop aux exploits de Li Shang Yen pour douter un seul instant de votre sincérité. C'est bizarre que vous le connaissiez. Je m'étais imaginé que pas un être en Angleterre n'avait entendu parler de lui. Si je ne suis pas trop indiscret, j'aimerais savoir comment vous avez été amené à connaître son existence. Très volontiers, monsieur. Il n'y a là aucune indiscrétion. Il y a quelque temps, un inconnu est venu se réfugier chez moi. Il paraissait sous l'effet d'une forte secousse. Il nous en dit cependant assez pour nous intriguer sur le compte de ce Li Shang Yen. Il parla de 4 personnes, les 4, ou le grand quatuor, qui se trouverait à la tête d'une organisation jusqu'ici insoupçonnée. Selon lui, le numéro 1, ce serait Li Shang Yen. Le numéro 2, un Américain inconnu. Le numéro 3, une Française également inconnue. Et le numéro 4, un individu jouant le rôle d'exécuteur et bourreau en chef et surnommé le Destructeur. Avant d'avoir pu m'en dire plus long, mon informateur est mort. C'est tout ce que je sais. Mais vous, Monsieur Ingalls, avez-vous entendu parler des 4 ? Pas à propos de Li Shang Yen, mais il y a peu de temps, j'ai entendu, ou plus exactement lu, quelque chose qui vous intéressera. Je crois me souvenir que l'affaire était très spéciale. Ah, j'y suis. Il se leva et se dirigea vers un joli meuble de laque d'où il tira une lettre. Voici la missive d'un vieux navigateur rencontré un jour à Shanghai. C'était un vieux dépravé, aux cheveux blancs. Il s'adonnait à la boisson et je n'accordais aucun crédit à ses divagations. Il nous lut la lettre à haute voix. Cher monsieur, peut-être ne vous souviendrez-vous pas de moi, mais je n'ai pas oublié le grand service que vous m'avez rendu il y a longtemps à Shanghai. Je viens en solliciter un autre. J'ai besoin d'argent pour partir d'ici. Pour le moment, je suis bien caché, tout au moins je le suppose, mais on peut découvrir ma cachette d'un jour à l'autre. Les 4 veillent. Ils me poursuivent. Ma vie en dépend. J'ai de la fortune, mais je n'ose pas m'en servir de crainte de donner l'éveil. Je vous en supplie, envoyez-moi 200 livres. Je vous les rembourserai, je vous le jure. Votre dévoué, Jonathan Wallet. Ce mot est daté de Granite Bungalow à Hopaton d'Armour. J'avoue que j'ai considéré cette lettre comme un moyen grossier de me soutirer 200 livres, ce qui pour moi n'est pas une bagatelle. Si cette lettre peut vous servir, prenez-la, dit-il en nous l'attendant. Je vous remercie, déclara Poirot. Je vais me rendre immédiatement à Hopaton. Inglès sursauta. « Alors, vous le prenez au sérieux ?»« Du coup, je me sens intéressée. Accepteriez-vous ma compagnie ?»« J'en serais ravie, mais partons tout de suite pour arriver avant la tombée de la nuit. » En 2 minutes, John Ingalls fut prêt. Nous gagnâmes rapidement la gare de Paddington, d'où un train nous amena à Moreton Hampstead. Nous fîmes en voiture les 14 kilomètres qui nous séparaient de Hopaton, petit village pelotonné au fond d'une vallée, à l'orée de la lande.
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1: Il était 8 heures du soir lorsque nous arrivâmes à destination, c'est-à-dire presque en plein jour, puisque nous étions en juillet. Granite bungalow, répéta d'un air surpris le paysan que nous rencontrâmes dans la grande rue et auquel nous demandâmes notre chemin. C'est bien à Granite Bungalow que vous désirez aller ? C'est là-bas. Et il nous désigna une maison grise à l'autre extrémité de la rue. Venez-vous pour voir l'inspecteur ?
2: Quel inspecteur ?
1: Demanda vivement Poirot. Que voulez-vous dire ?
2: N'avez-vous donc pas entendu parler du crime ?
1: Une chose horrible ! Le sang a coulé à flot, dit-on !
2: « Mon Dieu !» murmura Poirot. « Il faut voir immédiatement cet inspecteur !»
1: 5 minutes plus tard, nous étions avec l'inspecteur Meadows. Le représentant de la police se montra d'abord peu aimable, mais au nom magique de l'inspecteur Japp de Scotland Yard, il se dérida.
2: « Oui, monsieur, le crime a été commis ce matin. Épouvantable !»
1: On a téléphoné à Moreton et j'ai été envoyé aussitôt. Mystère total. La victime, un homme de 70 ans, était étendu sur le plancher du salon. Il avait une plaie à la tête et la gorge tranchée d'une oreille à l'autre. La pièce était inondée de sang. Au cours de cette enquête, nous avons appris différentes choses. Il paraît que le bonhomme aimait boire. Sa domestique, Betsy Andrews, nous a dit que son patron possédait une collection de petites statuettes chinoises en jade d'une grande valeur. Or, elle a disparu. Le crime aurait donc eu le vol pour mobile. Mais à l'examen, cette solution ne tient pas. Le vieillard avait 2 personnes à son service. Betsy Andrews du pays et Robert Grant, un étranger, un type singulier, cachotier, bourru. Ce matin, comme à l'ordinaire, Grant est allé à la ferme chercher le lait. Betsy, elle, bavardait dehors avec une voisine. Elle s'est absentée entre 10h et 10h30. C'est à ce moment-là que le crime a été commis. Grant est revenu le premier. Il est entré par la porte de service qui était ouverte. Personne par ici ne ferme les portes à clé, tout au moins dans la journée. Il a déposé le pot au lait dans l'office et il est allé dans sa chambre lire le journal en fumant une cigarette. Il n'avait aucune notion de ce qui s'était passé, du moins le dit-il. Lorsque Betsy est arrivée à son tour, elle est rentrée dans le salon. À la vue de son patron assassiné, elle a poussé un cri à réveiller le mort. Jusqu'ici, tout est parfaitement clair. Quelqu'un est venu en l'absence des 2 domestiques et a tué le pauvre homme. Ce quelqu'un, remarquez, devait avoir une certaine audace, car il a dû soit passer par la rue, soit escalader un jardin mitoyen. Le granit bungalow, comme vous voyez, et de toutes parts entouré de maisons. Comment se fait-il qu'on ne l'ait pas vu ? L'inspecteur se tut, l'air assez satisfait. « Ah, ah, ah, je saisis !» dit Poirot. Et ensuite ? « Ma foi, monsieur, tout cela m'a paru bien compliqué, et je me suis mis en devoir d'observer un peu autour de moi. Tout d'abord, la valeur de ces figurines de jade pouvait-elle frapper un simple vagabond ? N'était-ce pas une pure folie de commettre un tel meurtre en plein jour ? Supposez que le vieillard est appelé au secours. « J'imagine, inspecteur, dit Monsieur Inglès, que la contusion de la tête est antérieure à la mort. » D'accord. L'assassin a d'abord assommé la victime d'un coup sur le crâne, puis il lui a coupé la gorge. Mais comment diable a-t-il pu entrer et sortir ? Généralement, dans un petit pays comme celui-ci, un inconnu est vite repéré. Or, personne ne l'a vu. J'ai tout exploré. Il a plu cette nuit.
2: J'ai donc pu facilement relever dans la cuisine des traces de pas vers l'intérieur et l'extérieur. Dans le salon, j'en ai remarqué de deux sortes. Betsy Andrews, elle, s'était arrêtée sur le seuil. Celle de M. Wally, qui portait des pantoufles de feutre, et celle d'un autre homme qui avait piétiné dans le sang. Cela m'a permis de le dépister facilement jusqu'à la cuisine, mais pas plus loin. Voilà un premier point d'acquis. Sur la porte de Grant, j'ai relevé une légère tache de sang. Second point de mystère et de repère. Enfin, le troisième m'est fourni par les chaussures de Grant, qu'il avait d'ailleurs enlevées. Elles s'adaptent parfaitement aux traces. La question est donc réglée. J'ai fait arrêter Grant. Et savez-vous ce que j'ai découvert dans ses affaires? Les figurines de Jade. Robert Grant est également Abraham Biggs, condamné pour crime et cambriolage il y a 5 ans. Et l'inspecteur, d'un air vainqueur, s'exclama « Que pensez-vous de cela, messieurs ?»« Je pense, dit Poirot, que nous nous trouvons devant une affaire fort simple, étonnamment simple. Ce Biggs ou Grant doit être totalement dépourvu d'astuces. » N'est-ce pas votre avis? Oh, je vous l'accorde, c'est un individu lourdeau et très quelconque. Il semble ne pas avoir la moindre idée de ce que peut révéler une empreinte de pas. Oui, oui, il n'a pas la perspicacité d'un détective. Inspecteur, permettez-moi de vous féliciter. Nous autorisez-vous à voir le lieu du crime? Je vous y conduirai moi-même. Et j'aimerais que vous examiniez ces traces de pas. Très volontiers, cela m'intéresse vivement. Nous nous mîmes en route aussitôt. Monsieur Ingalls et l'inspecteur en tête. Je retins Poirot pour lui chuchoter à l'oreille. Je parie, Poirot, que l'affaire vous semble plus compliquée que ne le croit ce brave inspecteur. Là est toute la question, mon cher. Wally, dans sa lettre, dit nettement que les quatre sont sur sa piste. Et les quatre ne sont pas des fantômes, des croque-mitaines imaginaires. Nous le savons l'un et l'autre. Évidemment, le dénommé Grant semble avoir commis le crime. Il reste à savoir dans quel but. Est-ce pour voler les statuettes de Jade? Ou serait-il un agent de la triste bande? J'avoue que cette dernière supposition me semble plus possible. Il est peu probable qu'un homme de cette catégorie ait une notion exacte de la valeur du jade et qu'il commette un crime rien que pour se les approprier. C'est un détail qui aurait dû frapper l'inspecteur. En outre, Grant aurait pu voler les figurines sans pour cela se livrer à un crime aussi sauvage. Là encore, notre ami du Devonshire ne semble pas avoir fait appel à sa matière grise. Il a mesuré des traces de pas, mais il a omis de mettre de l'ordre dans ses idées. Chapitre 4. De l'importance d'un gigot. L'inspecteur sortit une clé de sa poche et ouvrit la porte de Granite Bungalow. La journée avait été belle et sèche, nos pas ne pouvaient marquer. Néanmoins, nous prîmes la précaution de bien nous essuyer les pieds sur le paillasson. Une femme sortie de l'obscurité s'approcha de l'inspecteur pour lui dire quelque chose. S'adressant à nous par-dessus son épaule, il dit « Cherchez partout, monsieur Poirot, et voyez ce qui mérite d'être vu. » Je suis à vous dans 10 minutes. À propos, voici un soulier de Grant que j'ai apporté pour vous permettre de vérifier les empreintes. Nous entrâmes dans le salon et les pas de l'inspecteur se perdirent au loin. Ingalls fut immédiatement attiré par quelques curiosités chinoises placées sur une table dans un coin de la pièce. Il se mit à les examiner sans paraître observé Poirot.
1: Quant à moi, je ne quittais pas mon ami des yeux. Le sol de la pièce était couvert d'un linoléum vert foncé, revêtement idéal pour accuser toute trace de pas. Une porte à l'autre extrémité de la pièce conduisait à la petite cuisine. Là, deux autres portes menaient, l'une à l'office, l'autre à la chambre occupée par Grant. La porte de service du dehors menait directement à l'office. Après avoir exploré le sol, Poirot commença, comme il le faisait toujours, un monologue à voix basse. Le cadavre est ici, l'endroit est marqué par cette grande tache sombre et par les éclaboussures tout autour. Voici des pas laissés par des chaussons de feutre et d'autres par des souliers d'homme, pointure 42. On les distingue malgré une certaine confusion. Avez-vous le soulier, Hastings ? Donnez-le-moi. Il le compara soigneusement aux empreintes. Oui, ce sont bien celles de Robert Grant. Il est entré par ici, il a assassiné le vieillard et il est retourné dans la cuisine. Il a marché dans le sang, voyez les taches qu'il a laissées derrière lui en sortant. Dans la cuisine, impossible de voir quelque chose. Le village entier y a piétiné. Grant est allé dans sa chambre. Non, il est retourné sur le lieu du crime. Était-ce pour emporter les figurines de jade? Ou bien avait-il oublié un objet susceptible de le compromettre? Peut-être n'a-t-il commis son crime qu'en revenant la seconde fois, suggérais-je. Mais non! Vous ne faites pas attention à tout, Hastings. Sur les traces maculées de sang et se dirigeant vers la cuisine, il y en a d'autres orientées vers cette pièce. Je me demande pourquoi il est revenu. Une arrière-pensée à propos des statuettes? Non, c'est ridicule. Ce Grant s'est lamentablement vendu lui-même. N'est-ce pas? Je vous dis que nous nageons en pleine absurdité. Quel travail pour la matière grise. Venez dans la chambre du criminel, Hastings. Tenez, voilà la tache de sang sur la porte. Et voilà un pas souillé de sang. Il n'y a pas d'erreur. C'est Robert Grant qui a approché le corps. Et c'est lui seul. D'ailleurs, il était seul à la maison. Mais la vieille servante n'est-elle pas demeurée seule, elle aussi, lorsque Grant est allé chercher du lait? Qui vous prouve qu'elle n'a pas commis le crime avant de sortir? Ses pieds ont pu ne pas laisser de marque, puisqu'elle n'est pas allée dehors. Bravo, Hastings! Je me demandais si vous alliez y songer. Cette pensée m'est venue à l'esprit, mais je l'ai écartée, voici pourquoi. Betsy Andrews est une femme du pays, bien connue par ses concitoyens. Il est impossible qu'elle ait parti liée avec les quatre. Et puis, le vieux Wallet était un type solide. Une femme n'aurait pas eu raison de lui. Ce crime ne peut être que l'œuvre d'un homme. Pourtant, les quatre n'ont certainement pas dissimulé dans le plafond un dispositif qui se serait déclenché automatiquement pour venir trancher la gorge à Wallet. Quelle imagination, Hastings! Maîtrisez-la! Je me tus, déconcerté. Poirot continuait à errer de tous côtés, fouillant les pièces et les meubles avec des grognements. Tout à coup, il poussa un cri de joie qui rappelait l'aboiement d'un loulou de Poméranie. Je me précipitai vers lui et le trouvai dans l'office, brandissant un gigot d'un geste dramatique. « Mon cher Poirot, m'écriai-je, êtes-vous devenu fou ? Je vous en prie, regardez ce gigot, regardez-le de près !» Je le regardai d'aussi près qu'il m'était possible, sans rien lui trouver de particulier. C'était pour moi un simple gigot,
2: un gigot tout ce qu'il y a de plus ordinaire. » Poirot me lança un coup d'œil foudroyant. « Mais vous ne voyez donc pas ceci et cela et encore cela ?» Chaque pronom démonstratif était accompagné d'une tape sur l'inoffensif morceau de viande dont se détachaient de petits glaçons. Poirot m'avait accusé d'être imaginatif, mais j'avais maintenant l'impression très nette que sous ce rapport, il me battait de 100 coudées. Pensait-il sérieusement que ces miettes de glace étaient les cristaux d'un poison mortel ? C'est de la viande congelée, lui dis-je simplement. Il m'observa un instant, puis il éclata de rire. Merveilleux, mon ami Hastings, cela vaut la peine de l'avoir pour collaborateur. Il connaît tout, rien ne lui échappe, il suffit de s'adresser à lui pour être immédiatement renseigné. Poirot lança le gigot dans son plat et quitta l'office. « Voici notre ami l'inspecteur, » dit-il en regardant par la fenêtre. « C'est très bien. J'ai vu tout ce que je désirais voir. » Il se mit à tapoter la table en proie à ses réflexions. Puis, subitement, « Quel jour sommes-nous ?»« Lundi ?» répondis-je un peu surpris. « Tiens, lundi !» « Mauvais jour pour commettre un crime !» Retournant au salon, il consulta le baromètre et le thermomètre. « Le temps est au beau. 75 degrés Fahrenheit, c'est ce qu'on appelle une vraie journée d'été. » Ingalls continuait à examiner les différents bibelots de Chine disséminés dans la pièce. « Cette enquête... « Ne semble guère vous intéresser, monsieur, » lui dit Poirot. « Je vous avoue que ce n'est pas mon affaire. Je connais pas mal de choses, mais absolument rien à l'art de conduire une enquête. C'est pourquoi je me tiens à l'écart, car j'ai appris en Orient à être patient. » Entrant en coup de vent, l'inspecteur s'excusa de s'être absenté si longtemps. Il insista pour nous faire visiter une fois de plus toute la maison. Puis, nous partîmes. « Il faut que je vous remercie de votre amabilité, inspecteur, » dit Poirot pendant que nous traversions de nouveau le village. « Cependant, j'ai encore une demande à vous adresser. Vous désirez peut-être voir le corps ? Oh mon Dieu, non ! Il ne m'intéresse pas le moins du monde. » Ce que je désire, c'est voir Robert Grant. Ah, dans ce cas, il vous faut revenir avec moi à Moreton. D'accord, mais j'aimerais aussi lui parler en tête à tête. Je ne puis rien vous promettre, monsieur Poirot. Si vous voulez téléphoner à Scotland Yard, je suis persuadée qu'on ne fera aucune objection. Oh, naturellement. Je vous connais de réputation et je sais que vous nous avez déjà souvent aidés. Mais c'est une question de règlement.
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2: Possible, mais il faut que je lui parle, répondit Poirot tranquillement. C'est indispensable. Savez-vous pourquoi ? Eh bien, tout simplement, parce que Grant n'est pas le meurtrier.
3: Comment ?
2: Qu'il est dans ce cas ? À mon avis, l'assassin doit être un homme jeune qui s'est rendu à Granite Bungalow dans une voiture qu'il a arrêtée devant la porte. Il est entré, a commis le crime, est sorti et reparti comme il était venu. Il était nu-tête et ses vêtements devaient être légèrement souillés de sang.
3: Mais tout le village l'aurait vu.
2: Cela dépend. Peut-être pas, si tout cela s'était produit la nuit. Mais le crime a eu lieu en plein jour.
4: Poirot se contenta de sourire.
1: Comment avez-vous été amené à panser cette voiture, Monsieur Poirot? Il a dû en passer bien d'autres devant la maison. Il n'y en a pas une seule qui ait laissé des traces particulièrement visibles. Invisible aux yeux, peut-être, répliqua Poirot, mais visible à l'esprit. L'inspecteur se toucha le front de façon très significative et me regarda en riant. J'étais complètement effarée, mais j'avais confiance en Poirot. Nous nous mîmes en route pour Moreton, accompagnés de l'inspecteur. On nous conduisit, Poirot et moi, auprès de Grant. Mais un agent de police assista à l'entrevue. Poirot alla droit au but. « Grant, je vous sais innocent. Dites-moi franchement ce qui s'est passé. » Le prisonnier, de taille moyenne, avait un faciès des plus repoussants, du véritable gibier de potence. « Ma parole, ce n'est pas moi qui ai fait le coup, pleurnicha-t-il. Quelqu'un a mis ses petites statuettes dans mes affaires. C'est un coup monté, voilà ce que c'est. Je suis allée directement à ma chambre en rentrant, et comme je l'ai dit, j'ignorais tout jusqu'au moment où Betsy s'est mise à hurler. Grâce, grâce, mais je n'y suis pour rien. » Poirot se leva. « Si vous ne me dites pas toute la vérité, tenons-nous-en là. Mais vous êtes entrée dans la pièce. Vous saviez que votre maître était mort et vous étiez sur le point de prendre la fuite lorsque cette brave Betsy a fait sa découverte. » L'homme resta bouche bée. « Allons, avouez, n'est-ce pas vrai? Le seul moyen de vous en tirer, c'est de parler franchement. Je vous en donne ma parole. » « J'accepte le risque, » reprit l'homme subitement. « Cela s'est passé exactement comme vous le dites. En rentrant, je me suis rendu directement auprès de mon maître et je l'ai trouvé là, étendu, mort sur le sol, inondé de sang. Alors j'ai senti venir le vent. On reconstituerait mon emploi du temps et sans aucun doute, on m'accuserait du crime. Ma seule pensée a été de me sauver immédiatement avant qu'on le découvre. » « Et les statuettes de Jade ?» L'homme hésita. « Eh bien, voilà. Par simple retour de votre naturel, vous les avez prises. Vous aviez souvent entendu votre maître dire qu'elles étaient de grande valeur et vous en avez conclu que vous pouviez les emporter. C'est bien cela, n'est-ce pas ? Maintenant, répondez à la question suivante. Êtes-vous revenu dans la pièce pour prendre les statuettes ? Je n'y suis pas retourné une seconde fois. Une seule m'a suffi. En êtes-vous bien sûr ? Absolument certain. Bien. Et maintenant, quand êtes-vous sorti de prison ? Il y a 2 mois. Comment êtes-vous entré au service de Mr. Wallet? Par l'intermédiaire d'une de ses sociétés d'aide aux prisonniers. Un type qui s'est occupé de moi lorsque j'ai été libérée. Comment était-il? Il ressemblait à un pasteur, mais en réalité, il n'en était pas un. Il portait un chapeau mou, noir, et il parlait comme un livre. Il avait une dent de devant cassée et il portait des lunettes. Il s'appelait Saunders. Il m'a dit que si je me repentais et si je promettais d'être honnête, il me trouverait une bonne place. Sur sa recommandation, je suis allée voir le vieux père Wallet. Poirot se leva. « Merci. Je sais tout ce que je voulais savoir. Ayez de la patience. » Il s'arrêta sur le seuil de la porte et il ajouta « Saunders, ne vous a-t-il pas donné une paire de souliers ?» Grant parut étonné. « Eh bien oui, comment le savez-vous ? » « C'est mon métier de savoir, » repartit Poirot avec gravité. Après avoir échangé quelques mots avec l'inspecteur, nous nous dirigeâmes vers le cerf blanc pour discuter tout en mangeant des œufs au lard arrosés de cidre du Devonshire. « Avez-vous quelques éclaircissements maintenant ?» demanda Inglès avec un sourire.
3: « Oui, l'affaire me semble assez claire, mais j'aurais du mal à fournir les preuves. Wally a été tué par ordre des quatre, mais ce n'est pas Grant qui a été leur instrument. Un individu assez malin a procuré la place à Grant, dans le but précisément de lui faire jouer le rôle du bouc émissaire. C'était facile vu ses antécédents. Il lui a fait cadeau d'une paire de souliers, en gardant pour lui une autre paire absolument identique. C'était très simple. En l'absence de Grant et de Betsy, qui bavardent au village avec des commères, ça, elle le fait sûrement toute la sainte journée, le bandit arrive chaussé des mêmes souliers que ceux qu'il a offerts à Grant. Il entre dans la cuisine, gagne le salon, abat le vieillard d'un coup sur la tête et lui tranche la gorge. Ensuite, il retourne à la cuisine, se déchausse, met d'autres souliers, emporte les chaussures maculées de sang sous son bras, sort, monte dans sa guimbarde et repart. Inglès regarda Poirot avec insistance. « Pourtant, monsieur Poirot, il y a encore quelque chose qui accroche dans tout cela. Comment expliquez-vous qu'il n'ait pas été remarqué ?» C'est là toute l'habileté des quatre, soyez-en persuadés. Tout le monde l'a vu sans le voir. Saisissez-vous, il circulait dans une voiture de boucher. Je ne pus réprimer une exclamation. Voici l'explication du gigot. Exactement, Hastings. Tout le monde jure n'avoir vu personne à Granite Bungalow ce matin-là. Et pourtant, j'ai trouvé dans l'office un gigot tout frais, encore gelé. Nous sommes le lundi, par conséquent, la livraison a été faite ce matin même. Rendez-vous compte, si elle avait eu lieu le samedi, la viande, par cette chaleur, ne serait pas restée gelée toute la journée du dimanche. Quelqu'un est donc venu au bungalow. Et c'était, je suppose, un homme dont le vêtement pouvait être vu au moins taché de sang et ne pas attirer pour cela l'attention. Voilà qui est diantrement ingénieux, s'écria Inglès. Oui, les quatre sont très forts. Aussi fort qu'Hercule Poirot, demandai-je. Mon ami me jeta un coup d'œil plein de reproches. Il y a certaines plaisanteries que vous ne devriez pas vous permettre, Hastings, dit-il sentencieusement. N'ai-je pas sauvé un innocent de la potence ? À chaque jour suffit sa peine. Hercule Poirot et Hastings sont partis chercher des informations sur Li Shangyan, celui qui semble être le cerveau du groupe Les Quatre, auprès de M. Ingalls, un fonctionnaire retraité, connaisseur de tout ce qui touche à l'art chinois. Un nouveau meurtre est constaté, Hercule Poirot, par sa perspicacité, n'est pas d'accord. Il va tenter de faire disculper Grant. C'est pourtant le possible tueur et voleur des statuettes de jade. À bientôt, chers auditeurs, pour la suite de cette lecture du livre « Les Quatre », livre écrit par Agatha Christie. 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À bientôt, chers auditeurs, pour la suite.
4: Merci à Hélène Vignon pour cette émission. 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
3: Bonjour chers amis, chers auditeurs, chères auditrices de Radio Alliance Plus, bienvenue pour notre émission. Aujourd'hui, nous continuons à parler de Daniel Bourguet. La semaine dernière, nous avons évoqué sa mémoire et deux personnes, Hélène Garel et Christian Garel, ont témoigné de leur relation avec lui. Ils ont parlé de sa vie, de sa vocation, de sa vie monastique au monastère des Abbayères près de Saint-Jean-du-Gard. Alors, pour rappel, Daniel Bourguet était pasteur et il a été aussi professeur à l'Institut protestant de théologie de Montpellier. Et puis, il a été pasteur dans différentes paroisses. Et enfin, il a trouvé sa voie, une voie particulière, une voie pour être moine dans le silence, la prière et l'écriture de ses livres, dont nous avons aussi parlé la semaine dernière. Hélène et Christian Garel ont témoigné de ce qu'ils ont reçu, de ce qu'ils ont vécu avec lui, de son enseignement, et ils nous ont parlé aussi de ses nombreux livres qu'il a écrits. Aujourd'hui, donc, nous continuons à parler de lui par l'intermédiaire de sa pensée et de son enseignement, pendant des temps de retraite aux Abbayères notamment. Pour lui, l'humilité était quelque chose de très important, et il a commencé plusieurs fois à parler de l'humilité, l'humilité de Dieu tout d'abord. Et je vous propose d'écouter Daniel Bourguet dans deux enregistrements au sujet de l'humilité de Dieu. Tout d'abord, une introduction de quelques minutes, un petit temps de pause musicale, et ensuite un deuxième temps d'enseignement, toujours au sujet de l'humilité. Et de nouveau, une pause musicale. Nous nous retrouvons juste après pour continuer avec une deuxième partie autour des psaumes et de la prière que Daniel Bourguet affectait particulièrement, et nous en parlerons encore avec une autre façon.
4: Voilà l'humilité de Dieu. Ce qu'il y a de particulier, c'est que Dieu n'a jamais dit qu'il était humble. C'est pourquoi c'est pas si évident que ça d'approcher cette réalité. Il a tenu cela soigneusement caché dans la profondeur de son être et caché justement par humilité et non pas pour nous faire des cachotteries. En effet, un humble ne dit pas son humilité. En parler serait quelque part entacher son humilité. Il est si humble qu'il se tient en retrait par rapport à cette affirmation. Et donc Dieu est silencieux sur ce point, qui est pourtant la réalité de son être. Et nous avons vu dans les fois précédentes que la particularité de l'humble, c'est qu'il peut être l'objet de moquerie de certains et qu'il peut attirer les autres. Et en particulier au niveau de l'humilité de Dieu, on a dire que les Grecs, la pensée grecque, la philosophie grecque, la théologie grecque n'avait aucun intérêt pour les dieux humbles. Zeus et compagnie sont tous des dieux qui ne cherchent pas l'humilité, qui ne sont pas humbles, et les Grecs s'en moquent. Par contre, d'autres sont attirés par les humbles. Et en particulier, je pense au psaume 8. Vous connaissez ce psaume, « Que ton nom est grand sur toute la terre, et puis tu as tout donné aux hommes. » Qu'est-ce que l'homme pour que tu penses ainsi à lui ? Que tu lui donnes, toi, le grand, à ce tout petit. Et là, je pense que dans cet émerveillement, qu'est-ce que l'homme pour que tu sois aussi attentif à lui, pour que tu t'abaisses au point d'élever l'homme, on pourrait dire, mais qui es-tu, Dieu, d'être si humble pour aimer un tout petit comme ça qu'est l'homme ? Et le psalmiste s'émerveille devant cette humilité de Dieu. Et comme s'il était attiré par cette humilité. Alors on avait vu la dernière fois Abraham qui était en prière devant Dieu, qu'il a découvert un Dieu tout humble venu se tenir devant lui comme un serviteur. Et ça, ça l'a attiré. Abraham s'est approché. Il y a ce verbe s'approcher qui dit combien il était attiré. Et je pense que parmi les hommes, aujourd'hui, c'est toujours la même chose. Quand il y a quelqu'un qui est humble, il y en a qui sont désintéressés et d'autres qui sont tout émerveillés, tout attirés. Le Christ lui-même, le jour de sa mort sur la croix, a été l'objet de moqueries de toute la foule. Se moquer de celui-là qui était pendu comme ça, un bout de bois, dans son humilité. Et d'autres, par contre, en ont été bouleversés, comme le centurion qui dit « Ah, ça, c'est le Fils de Dieu. » Et dire « Ça, c'est le Fils de Dieu », alors qu'il est accroché à un bout de bois, c'est quand même, vous voyez, il y a quelque chose de mystérieux. Et le larron aussi qui dit « Ah, Seigneur, Jésus, souviens-toi de moi quand tu viendras dans ton règne, alors qu'il a un condamné à mort à côté de lui. » Voilà, donc eux sont attirés, alors que d'autres sont prêts à se moquer ou se moquent carrément. Et quand on s'émerveille, donc on va aborder ce chemin-là de l'émerveillement devant l'humilité de Dieu, comme Abraham, et bien quand on est devant un tel Dieu humble, on fait silence. L'humble ne dit pas qu'il est humble, mais ceux qui regardent l'humble font silence parce qu'ils n'ont pas de mots pour dire combien ils sont étonnés, émerveillés. L'émerveillement rend silencieux souvent. Et devant un humble qui se tait sur lui-même, comme Dieu tait son humilité, on ne pose pas de questions, en tout cas pas sur son humilité. On le contemple avant tout. On le contemple en silence et on ne lui pose pas de questions parce qu'on sait que ça peut le gêner qu'on l'interroge comme ça. Tout ce que je viens de dire là, je crois, pourrait suffire

Je vous disais ce matin que le public ou l'auditoire de Jésus, ce jour-là, à ce moment-là, est inconnu. Matthieu ne le signale pas, mais à un moment, Jésus interpelle. Et donc on s'aperçoit que dans cet auditoire en particulier, il y a « Vous tous qui êtes fatigués et chargés » au verset 28. « Venez à moi, vous tous qui êtes fatigués et chargés, et je vous donnerai du repos, » dit-il. Parce que les fatigués et les chargés ont soif d'être accueillis avec douceur et humilité. Soif d'être traités, ménagés, choyés avec la douceur de l'humilité. Avec quelle alors la bonne nouvelle que leur adresse ici Jésus est extraordinaire. Il dit à ces gens-là, le Père, moi d'abord je suis doux et humble de cœur, mais à travers moi, Dieu mon Père est là pour vous accueillir dans la douceur et dans l'humilité. C'est important de souligner encore, je crois aujourd'hui, à toute époque, mais particulièrement aujourd'hui, où tant de fatigués et de chargés ont peur, je crois, de se trouver en face d'un Dieu sévère et dur. Et la sévérité et la dureté, ça fait partir les fatigués et les chargés. Ils ont peur d'être devant un Dieu intransigeant et implacable, comme bien souvent Dieu est présenté. Un Dieu qui va les écraser encore un peu plus et leur causer encore un peu plus de fatigue. Eh bien, ces gens-là, Jésus leur dit, venez. Il les rassure. L'image que vous avez de Dieu, c'est une caricature de Dieu. Venez parce que le Père est humble et doux, comme je suis humble et doux. Alors, je crois qu'on peut creuser un peu plus. Juste avant de mentionner les fatigués ou d'interpeller les fatigués et les chargés, Jésus a parlé des sages, des intelligents, des enfants dans les versets précédents. Et je crois qu'il n'y a pas forcément opposition. Jésus sait très bien que parmi les sages et les intelligents, il y a aussi des fatigués et des chargés. Il y a des sages qui sont fatigués, des intelligents qui sont chargés. Il y a des savants comme des grands de ce monde qui sont chargés et qui sont fatigués. Quelquefois, ils le cachent, le plus souvent, mais Jésus le voit bien. Et si vous connaissez certains, vous aurez remarqué qu'il y a des sages et des savants fatigués et chargés. Et encore un point, je crois, qui me paraît aussi toujours d'actualité. Jésus sait bien aussi que parmi les fatigués et les chargés, se trouvent des enfants. Il y a des enfants qui sont déjà fatigués par la vie avant d'être grands, qui sont déjà lourdement chargés avant d'être adultes. Et je pense que vous le savez aussi. À ces enfants-là, Jésus ouvre aussi les bras avec douceur et humilité. C'est comme s'il disait « Venez mes enfants ». Venez à moi, vous qui n'avez peut-être pas de père, ou qui n'en avez plus, ou qui avez peur de votre père, bien venez. Mon père, c'est votre père. Et c'est un père d'une infinie douceur et d'une tendre humilité. Venez, dit-il aussi, je crois, en s'adressant à l'enfant qui sommeille au fond de chacun de nous. Venez, et vous trouverez le repos.

0: Nous reprenons notre émission et nous parlons toujours de Daniel Bourguet, pasteur et moine, qui est décédé le 6 avril dernier. Et nous faisons mémoire de lui par l'intermédiaire de ses enseignements, notamment. Vous êtes bien toujours sur Radio Alliance Plus, vous écoutez le 103.2, et vous pouvez aussi nous écouter sur nos podcasts en tapant radioallianceplus.fr. Pour continuer cette deuxième partie avec Daniel Bourguet, je vous propose de l'écouter, mais d'une autre façon, par l'intermédiaire d'un CD qui a été créé il y a déjà plusieurs années et qui s'intitule « Au cœur des psaumes ». Dans ce CD, il y a des textes de Daniel Bourguet qui sont interprétés par Michael Londal, le comédien Michael Londal. Et il y a à l'intérieur des chants qui sont introduits par l'ensemble vocal Mel Ange, M-E-L, Ange, comme les anges. Cet enregistrement avait été réalisé en l'abbaye de Saint-Victor à Marseille. Donc, à l'intérieur de ce CD, comme je viens de vous le dire, il y a plusieurs petits textes entrecoupés de musique, de chants, interprétés donc par cet ensemble vocal Mélange, qui est composé de choristes professionnels et amateurs qui sont originaires d'Arménie, de Belgique et de France. Ils s'étaient placés sous la direction artistique de Jean-Claude Thiepon, musicien professionnel, pasteur de l'église réformée en Belgique et professeur de théologie. Donc, je vais vous proposer d'écouter plusieurs de ce petit texte, donc interprété par Michael Londal, et ce sont des textes de Daniel Bourguet autour de la prière et des psaumes. Je vous laisse les écouter, puis nous nous retrouvons juste après pour terminer cette émission ensemble.
1: Dans les premiers matins du monde, à la clarté de la lumière naissante, Dieu façonna le ciel, la terre et tous leurs habitants. Chacune de ces créatures l'émerveilla profondément, mais aucune d'elles, assurément, ne put égaler celle qu'il fit en dernier, l'homme et la femme, chef-d'œuvre sorti des mains de Dieu. Tout ce qu'avait fait Dieu leur était destiné, tout leur fut confié. Puis Dieu, émerveillé, entra dans un profond silence, dans le silence de la lumière naissante, pour écouter la voix de ses bien-aimés. Dans les premiers matins du monde, quand Dieu entra dans son silence pour écouter la voix de ses bien-aimés, l'homme au cœur tortueux se détourna de Dieu et s'éloigna de lui. Alors le silence de Dieu, silence de lumière, devint silence de ténèbres. Et les bien-aimés de Dieu comprirent lentement que ces ténèbres silencieuses étaient la profondeur d'un cœur blessé.

0: Dans les premières nuits du monde, quand l'homme se détourna de Dieu, il découvrit qu'il s'était aussi détourné de la source où coule en abondance l'amour qui le fait vivre. Et l'homme eut soif d'amour. Les bien-aimés de Dieu se crurent mal aimés, et dans leur soif d'amour, le silence de Dieu leur pesa lourdement. Dans les premières nuits du monde, l'homme, n'en pouvant plus de porter le silence, se tourna vers la nuit pour y jeter son cri.
1: Dieu, viens à mon aide.
0: Ainsi naît la prière. Ainsi se dit la soif d'amour, la soif de Dieu. Ainsi naît la prière devant la source qui coule en murmure de silence, silence qui n'a jamais cessé d'être une écoute. Écoute attentive, écoute des bien-aimés. Ainsi naît la prière dans le creux de la nuit, au plus profond du cœur de l'homme.

Seigneur, je me croyais tout seul dans ton silence. Mais ton silence me donne d'entendre la voix des autres, la voix de tes bien-aimés qui prient comme moi, avec moi. Dans ton silence, tu me donnes des frères. Ma nuit était si dense que je ne les voyais pas, mais ils sont là, je les entends, partageant ma prière. Tu me donnes des frères que je ne connais pas, mais je les aime déjà, car ils partagent ma soif d'amour, ma soif de toi. Seigneur, en me tournant vers toi, j'ai découvert les autres. En m'approchant de toi, je m'approche des autres. La prière nous ouvre à toi, et elle nous ouvre aux autres, les uns aux autres. Cette prière nous est commune et elle nous unit. Elle jaillit du fond de nos entrailles, mais elle nous précède et elle nous vient de toi. Seigneur, dans ton silence, cette prière est ta réponse. Tu nous l'as donnée pour nous unir aux autres, pour nous unir à toi, pour puiser à la source où coule en abondance l'amour qui nous fait vivre. Ô Seigneur notre Dieu, comme au premier matin du monde, ton silence est pour nous silence de lumière.

Ma soif d'amour, ma soif de Dieu est une soif que partage l'humanité entière. Une soif qui me précède depuis les siècles des siècles. La prière qui dit à Dieu ma soif jaillit bel et bien du plus profond de mon être, mais elle jaillit aussi d'une multitude de cœurs. Elle me précède, elle m'accueille, elle m'est offerte. Les premiers mots de ma prière, je les reçois des autres. Dieu, viens à mon aide, Seigneur, à notre secours. Ces premiers mots chantés de ma prière sont le début d'un psaume.

Vous êtes toujours sur Radio Alliance Plus, vous écoutez l'émission Dans nos communautés avec Christiane Hervault au micro et vous venez d'entendre des textes de Daniel Bourguet interprétés par Michael Londal, le comédien, et interprétés aussi par des chants de psaumes, chants de prières, par l'ensemble vocal Mélange. Donc, vous avez pu entendre ces textes de Daniel Bourguet, entrecoupés de musique. Eh bien, nous terminons maintenant cette émission autour de Daniel Bourguet et je remercie vivement Hélène et Christian Garel qui ont eu l'amabilité d'une part de venir à mon émission la semaine dernière pour parler de Daniel Bourguet qu'ils ont bien connu et qu'ils ont beaucoup apprécié, beaucoup aimé. Et puis, les remercier aussi pour ce CD qu'ils m'ont prêté, qui s'appelle « Au cœur des psaumes ». Je vous souhaite une bonne semaine, un bon week-end tout d'abord, et puis je vous dis à la semaine prochaine. Au revoir.

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vient de s'écouter l'excellent morceau The Year of the Rabbit de Yenning. Vous êtes bien sur l'antenne de Rage au 102.5 Nîmes et au 90.3 Avignon sur la tranche horaire 19-20h. Et bien sûr, vous nous écoutez aussi sur Alliance Plus au 103.2 tous les samedis à partir de 19h. Je suis super content de tous vous retrouver pour vous faire découvrir toutes les dernières pépites du sac à son que vous pouvez retrouver au 3W.lesacasson.fr. Et bien sûr, une nouveauté qu'on vient de sortir récemment, vous pouvez découvrir le sac à son directement sur votre téléphone en téléchargeant l'app PWA sur votre téléphone. Vous marquez app.lesacasson.fr et vous pourrez enregistrer le sac à son directement sur votre téléphone pour suivre toute la procédure. N'hésitez pas à aller sur nos réseaux sociaux, on vous explique ça tout en détail. Et on commence tout de suite cette émission, donc comme je vous l'ai dit, sous le thème de rock psyché tropical disco. C'est la dernière playlist que j'ai sortie. J'avais envie de vous emmener dans un univers un peu différent dont on ne parle pas souvent à mon goût à la radio, du rock psyché. Pourquoi psyché? Parce que c'est planant, parce qu'il y a des gros riffs, parce que des fois ben c'est vachement instrumental, parfois pas trop radio-édite, mais pas grave, nous on est dans le sac à son, on aime ça, on prend le temps. Voilà, il y a des morceaux qui durent un petit peu, 5-6 minutes, on n'a plus trop l'habitude à la radio. Mais nous, on a envie de changer, on a envie de vous faire plaisir. Voilà, on part donc sur différents thèmes psyché, parce que rock psyché, ça peut être rock psyché tropical, avec des ambiances un peu dansantes, mais ça peut être aussi du crowd rock psyché. Il y a plusieurs variantes de rock psyché, c'est un peu ça que j'avais envie d'explorer avec vous, vous faire découvrir tout cet univers qu'on n'entend pas nécessairement souvent à la radio, mais j'espère vous faire aimer ça un peu plus. Ou en tout cas découvrir. Et on va commencer avec deux morceaux que je vous avais déjà fait découvrir sur l'antenne de Rage dans notre émission. On va s'écouter tout à l'heure le groupe Gros Cœur, dernière pépite musicale que je vous ai fait découvrir, groupe belge que j'aime beaucoup, qui va passer d'ailleurs bientôt au Yé Festival. Donc si vous êtes dans le coin vers Avignon et que vous allez au Yé, il y aura Gros Cœur et c'est le samedi soir, ça va être incroyable. N'hésitez pas à y aller. Et on va s'écouter tout à l'heure le morceau Euphorie. Mais avant ça, on va s'écouter un groupe que j'ai découvert aussi, qui vient de Austin, qui s'appelle The Point, qui mélange rock psyché avec justement ce côté tropical, un peu cumbia. J'aime beaucoup, c'est un peu instrumental et c'est dansant. Et on va s'écouter tout de suite le morceau Machina Pura de The Point. Vous êtes sur Rage et c'est le sac à son.

vient de s'écouter le titre Euphorie de Gros Cœur. Voilà un titre qui porte bien son nom, qui dure bien 7 minutes. Voilà un groupe qui n'a pas peur de développer sa musique, qui nous entraîne dans son histoire musicale. Moi, j'aime beaucoup ça. Je trouve que ça se perd un petit peu. Et voilà, c'est fait exprès. Ça a duré 7 minutes, mais c'est pour moi 7 minutes de bonheur. 7 minutes où l'artiste développe un peu ses idées musicales. Et moi, je trouve ça génial. Et on continue tout de suite avec trois nouveaux morceaux de rock psyché, cette fois-ci plutôt psyché trance. Vous allez voir, on se laisse emporter, c'est du voyage et c'est aussi ça le rock psyché, beaucoup de voyages et aussi de rencontres musicales. C'est ça que j'aime beaucoup dans le rock psyché, parce que ça peut être du rock psyché disco, psycumbia, psyché crowd rock, enfin bref, ça varie dans tous les sens et c'est cette diversité que j'aime beaucoup. Et on va s'écouter donc tout à l'heure le morceau Big Reg de Goblin, un groupe qui nous vient d'Afrique du Sud, qu'on aime beaucoup, qu'on vient de découvrir. Mais avant ça, on va s'écouter l'artiste Umpa Puyama, artiste italien qui fait un titre qui s'appelle Mystic Core of Memory, solo. Il est tout seul à enregistrer et c'est incroyable. On a l'impression qu'ils sont 18 derrière, mais il est tout seul. Grosse technique musicale et il se laisse emporter. Un morceau qui dure 5 minutes, mais 5 minutes de bonheur. Mais tout de suite, on va s'écouter le collectif Mandrake and Check avec le titre King Knut, collectif anglais. Qui se laisse emporter un peu avec un peu un délire hippie, je trouve, un peu psyché trans. Voilà, c'est ça aussi la musique, c'est se laisser emporter. N'ayez pas peur si vous êtes en voiture, ne fermez pas les yeux, mais en tout cas, laissez-vous emporter. Si vous êtes en train de faire à manger, ben laissez-vous emporter par cet esprit créatif. Vous êtes sur le sac à son, toutes ces pépites sont à retrouver sur le www.lesacasson.fr et on continue de suite à voyager.

morceau Big Red de Goblin, un morceau un peu instrumental que j'aime beaucoup, un peu groove, c'est ça aussi le rock psyché. Voilà, vous êtes toujours sur l'antenne de Rage, pour les gens qui sont un peu arrivés en cours de route, sur l'émission playlist du Sac à Son. C'est moi, Aïna, qui vous accompagne pour cette heure de découverte musicale, et vous pouvez retrouver toutes ces dernières pépites musicales sur le site du Sac à Son, le www.lesacasson.fr. et comme je disais tout à l'heure à tous les gens qui arrivent, on a créé une application, le Sac à Son. 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Et on continue tout de suite donc cette aventure dans le rock psyché de toutes ses formes. Cette fois-ci, un rock psyché beaucoup plus rock, beaucoup plus intense, avec des gros riffs de guitare. Et on va s'écouter tout à l'heure le titre Toll Toll Talk de Super Dark. J'ai pas trouvé beaucoup d'informations sur ce groupe. Si vous en avez, envoyez-moi. C'est bizarre. Normalement, c'est moi qui dois vous en dire, mais là, je vous demande de m'en donner. C'est assez marrant. Mais avant ça, on va s'écouter le groupe The Jacqueline avec le titre From Austin to Bombay. Un groupe français de Lyon. Ça fait plaisir de voir les Français qui s'amusent dans ce style musical. En plus, un gros morceau hyper intense. Donc, je vous laisserai l'écouter tout à l'heure. Mais tout de suite, on va s'écouter le titre Relax du groupe Ozo Bazooka, que je vous avais déjà parlé il y a quelques moments de ça. Un groupe qui nous vient de Tel Aviv, qui propose aussi du rock psyché avec des envolées de riffs incroyables. Là, un morceau un peu plus rock, mais que j'aime beaucoup. Et on va tout de suite donc s'écouter Relax de Ozo Bazooka. Vous êtes toujours sur Rage, et à tous les gens de Alliance Plus, amusez-vous bien.

s'écouter le morceau Talk de Super Dark. Et vous êtes toujours sur l'antenne de Rage au 102.5 Nîmes, au 90.3 Avignon. Et pour les gens qui viennent d'arriver, vous êtes bien sur l'émission Playlist du Sac à Son sur la tranche horaire 19-20h. Et on approche tout doucement de la fin de cette émission, une émission qui était sous le signe du rock psyché, sous toutes ses formes. Je suis content d'avoir partagé ce moment avec vous. Et pour finir ce dernier gros quart d'heure de musique avec vous, on va s'écouter trois derniers morceaux, cette fois-ci plutôt rock, avec une petite note de psyché. On va s'écouter donc en fin d'émission le titre personnel best de Panic Check, groupe du Pays de Galles, qu'on aime beaucoup. Ça tape, c'est incroyable. Donc on terminera sur ça, mais avant ça on va s'écouter le groupe Urge avec le titre Jesus with Glass, un groupe qui nous vient de Dublin. C'est rock psyché avec une petite variante de garage. Je trouve que ça passe bien. Mais avant ça, on va s'écouter tout de suite le groupe Auster, groupe qui nous vient de Toulouse, qu'on a découvert l'an dernier pour les belles journées. D'ailleurs, que nous allons retrouver bientôt début juin. Donc n'hésitez pas, on va vous en reparler avec l'équipe du Sac à Son et bien sûr toute l'équipe de Rage. Et on va s'écouter tout de suite le titre Away. En tout cas, moi j'étais hyper content de vous retrouver, de partager toutes ces pépites musicales que vous pouvez bien sûr retrouver sur notre site internet. Et comme je dis toujours, l'aventure continue sur nos réseaux sociaux, Facebook et Instagram, où nous suivez sur le Sac à Son. Et voilà, comme on dit chez nous, que la musique soit faite. Et on s'écoute tout de suite le titre Away de Auster. Et moi, je vous dis à bientôt.